0: C'était Timéo.
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3: Si vous portez le nom de famille Salin, restez à l'écoute. Mais avant cela, je vais vous parler d'un bretonnisme bien connu qui est le lagen.
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3: Moi, je suis dans le lagen. Bon, voilà une expression typique dans le français local. C'est inspiré par notre belle langue bretonne. On l'entend souvent aujourd'hui, en particulier les lendemains de fête. Quand on est un peu dans le brouillard, on a tendance à dire « ouais, je suis dans le lagen ». Alors ce mot a pourtant une signification un petit peu différente en breton. En breton, arlagen, c'est en général de la boue bien collante, impossible à cultiver, dans laquelle on a difficulté à marcher, voire on s'enfonce un peu. Mais pas que ça, ça désigne donc les fondrières, les mares d'eau boueuse. Donc Béa et lagen, être dans le lagen, c'est devenu une expression permettant de dire que l'on est dans un état qui n'est pas des plus sympathiques. Vous saurez maintenant que lagen, c'est pas la gueule de bois, mais c'est de la boue en langue bretonne, à lagen.
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3: Et j'en arrive maintenant à un nom de famille très commun. Vous en connaissez peut-être, hein, peut-être qu'il y en a dans votre entourage, ou peut-être le portez vous-même. C'est Salin. Alors, déjà en breton, on prononce Salahune. Pas Salin, mais Salahune. Comme le célèbre ermite de la forêt de Landévennec, ou encore du Folgoat, près de l'Esnevin, Salahune ar Fol, Salin dit le fou. Salin est donc un nom ou un prénom, et son origine remonte à loin, très loin, et vient aussi de très loin. C'est avec l'évangélisation de l'Armorique que ce nom est sûrement arrivé, car Salin, ou Salahune, n'est rien d'autre que l'adaptation bretonne du prénom Salomon, Salomon, fils de David, roi d'Israël. Donc, un nom de famille biblique aujourd'hui, Salomon, devenu Salahune en breton, mais aussi Salou ou encore Salik. C'est la même origine pour ces noms de famille. Salin ou Salomon, si vous voulez, fut d'ailleurs le nom d'un autre roi, mais de Bretagne, cette fois-ci au 9e siècle. Donc, un nom de famille plus que royal. Les Salins pourront à l'avenir se vanter d'avoir un nom de famille prestigieux. Je vous dis à demain, même heure, même radio, en Mans. Ici Evel Just, Canemarquoise.
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4: La nature.
5: Aux gens qui habitent à côté.
6: Bah moi, je sais pas, mais il y a monsieur le maire. Dans son prénom, il y a le maire. Bah, il y a la mère. Du coup, bah moi, du coup, je pense que c'est Ali.
7: Ah, tu penses que monsieur le maire est le propriétaire de la mer?
6: Oui.
7: Et comment on appelle les habitants de la mer?
6: C'est ceux qui habitent dans les îles.
7: Et est-ce que vous savez combien elle mesure, la mer? Est-ce que vous savez jusqu'où ça peut descendre?
6: 60 mètres.
5: 3 kilomètres.
6: 100 mètres. 200 plus, plus, plus,
7: plus, plus. Quels sont les animaux qui vivent tout dans le fond, tout dans le fond, tout dans le fond de la mer?
6: Une raie, une pieuvre, une tortue, les étoiles de mer, les corails, les requins, les poissons.
8: Et avec ceci,
9: oui,
8: ce sera tout.
9: Non,
8: ce sera tout.
9: Non,
8: ce sera tout.
9: Non,
8: ce sera tout.
9: Non.
7: Comment ils font pour voir?
6: Ils ont une vision plus adaptée dans l'eau. Ils ont des gros yeux.
7: Mais des fois, il fait vraiment très nuit, hein. Vous avez vu des images des fois?
6: Non, parce qu'en fait, il y a des poissons ils ont une antenne où il y a une petite boule qui fait de la lumière.
7: Mais ils n'en ont pas tous. Alors comment ils font les autres, ceux qui n'ont pas de lampe?
6: Ils s'approchent d'eux et du coup ils voient.
7: Tu penses qu'en fait, il y en a qui ont des lampes et ceux qui veulent voir, bah, ils suivent ceux qui ont des lampes?
6: Ouais.
7: Et quel est le plus gros des animaux selon vous qui vit sous l'eau, tout dans le fond de l'eau?
6: Une pieuvre. Les grosses pieuvres.
5: Des baleines.
6: Une grosse baleine.
5: Un requin.
6: La barrière des corails.
7: C'est quoi la barrière de corail?
6: Bah, ça permet pour pas que les requins aillent manger ceux qui sont après la barrière.
7: C'est comme une clôture en fait?
6: Un peu. C'est comme un filet dans l'eau et c'est pour que les gens ils se baignent dedans et pour pas que les requins ils mangent les gens qui se baignent.
7: Parce que les requins, ça mange les gens?
5: Les requins, c'est méchant, donc moi, je pense que oui.
10: Des fois, je regarde des vidéos de requins, et donc, du coup, je vois où des fois, ils en mangent, les gens. Et je pense que c'est très, très, très méchant.
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0: Arnaud Fromage est avec nous chaque matin, c'est l'heure de la nécessaire minute comtoise. Mon cher Arnaud, bonjour.
9: Bonjour.
0: Du côté des radars, il y a des petites surprises, on donne vraiment des drôles de noms aux choses, parfois, chez nous en Franche-Comté.
9: Oui, et en voici un nouvel exemple. Alors, petite mise en situation, vous êtes en voiture, vous venez de Belfort et vous roulez en direction de la chapelle sous Rougemont. Bref, vous êtes sur la départementale 83, vous passez de nez avant d'arriver à Rop. Là, vous passez devant la mairie, sur l'avenue Charles de Gaulle, il y a Céline Coiffure, mais vous continuez. La petite patte d'oie à la Vermenoncourt, vous restez sur la route principale et vous avancez encore un petit peu. Il y a les jolies maisons typiques là sur le côté et c'est là, dans le virage, qu'il faut freiner tout simplement parce qu'il y a un radar.
0: Bon, bah, pas mal la petite balade là autour de Belfort, je vois pas vraiment où vous voulez en venir, Arnaud.
9: Eh bien, exactement à cet endroit précis, là, sous le radar, en face de la boîte aux lettres. Parce que ce n'est pas n'importe quel radar, c'est celui qui est surnommé le radar Johnny Hallyday. Mais alors, pourquoi, allez-vous me demander, maintenant que j'ai réussi à capter votre attention?
0: Eh ben oui, pourquoi le radar de Johnny Hallyday, Arnaud, oui?
9: Pour comprendre, il faut remonter à février 1970. L'idole des jeunes a donné la veille un concert à Strasbourg et doit se rendre à Besançon. 3000 personnes l'y attendent et il est 18h passé. Dans la DS Palace Citroën, qui roule à fond parce que, bah, années 70, il y a donc Johnny Hallyday et Sylvie Vartan, mais aussi Mickey Jones, le guitariste de Johnny, Jean Ponce, son manager, et Sacha Rulle, son secrétaire. On est en février, il fait nuit, il fait froid, il y a du verglas et ça roule vite. Bref, Johnny perd le contrôle de sa voiture. Il glisse et se retrouve dans le fossé. Alors il parvient à reprendre le contrôle de son véhicule, parce que, ne l'oublions pas, Johnny Hallyday est un pilote, mais malheureusement, il y a un bloc de béton qui bloque le fossé et la voiture finit par s'y écraser. À bord, Johnny et son guitariste n'ont rien, mais son secrétaire et son manager sont blessés. Sylvie Vartan, elle, a carrément traversé le pare-brise, elle a le visage en sang. En 1970, la ceinture de sécurité est censée être obligatoire, mais dans les faits, personne ne la met vraiment. Les voisins viennent au secours des blessés, alors au départ, ils avouent ne pas vraiment avoir reconnu Johnny et Sylvie Vartan, parce qu'ils sont sous le choc, et les blessés sont conduits à l'hôpital de Belfort. Johnny s'empare du téléphone d'un riverain pour annoncer qu'il n'y aura pas de concert à Besançon ce soir-là. Sylvie Vartan, elle, s'exile quelques mois à New York dans une clinique de chirurgie esthétique où elle subira des dizaines d'opérations de reconstruction pour effacer les traces de l'accident. Alors voilà pour la petite histoire. Et c'est donc dans ce même virage, toujours à la sortie de Rop et toujours aussi dangereux, qu'a été installé en 2019 un radar, le radar Johnny Hallyday, pour nous rappeler que, star ou pas, il ne faudrait pas oublier de...

0: radar Johnny Hallyday, voilà, on sait désormais où il est grâce à vous, Arnaud Fromage, pour la nécessaire minute comptoise. Vous menez les enquêtes dans tous les sens et vous nous faites revivre avec un superbe podcast, La vie incroyable de Paul-Émile Victor, un jurassien qui, pour sa première expérience et sa première expédition, est parti au Groenland. On a entendu le premier épisode jeudi, à partir de 10h. Et le numéro 2 est déjà disponible en ce moment sur l'application ICI, ICI. Vous allez véritablement découvrir ce qu'a enduré l'équipe autour de Paul-Émile Victor, une équipée qui a été véritablement sans danger, mais ô combien importante pour l'avancée de la science. Un podcast passionnant avec vous, mon cher Arnaud Fromage. Je vous dis à demain.
1: À demain.
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1: Le 30 octobre 1812 à Montpellier, le préfet de l'Hérault, Pierre Barthélemy Joseph, comte de Nogaret, a mis les petits plats dans les grands. Il organise un mirifique dîner pour faire plaisir à ses hôtes, mais surtout à un hôte, le comte de Borroméo, qui va intercéder en sa faveur auprès de l'empereur Napoléon pour le faire grand croix de la Légion d'honneur. Sa délicieuse épouse, Marie-Julie Boudon de la Roquette, a fait préparer des dindonneaux aux truffes et de la croustade de bécasse. On est nickel, les invités arrivent, parmi lesquels le fameux comte de Borroméo, général des armées, accompagné de son état-major. Il est en uniforme, il a des favoris noirs très beaux, il raconte aux invités ses faits d'armes, cette soirée est extrêmement réussie. Et là, bam ! La porte du grand salon de la préfecture s'ouvre en grand. Le commandant de la gendarmerie déboule avec une dizaine de ses agents et se rue sur le comte de Borroméo. Monsieur le préfet hallucine. Madame la préfète Marie-Julie Boudon de la Roquette tape une crise de panique. Ses copines l'éventent et le comte de Borroméo est arrêté. Le comte de Borroméo, en vrai, il s'appelle Anthelme Collet. Et avant d'être général et avant d'être comte de Borroméo, il a été sous-lieutenant, déserteur, missionnaire dominicain, marquis, abbé à Gap où il a tapé 80 000 francs à ses fidèles, évêque sous le nom de Monseigneur Don Pasqualini, puis faux lieutenant, chanoine honoraire à Saint-Augustin, avant de enfin devenir le général comte de Borroméo, ce qui lui a permis de taper dans les caisses d'argent public par-ci par-là pour, prétendument, organiser l'armée de Catalogne. Et juste pour que le tableau soit complet, en 1812, Napoléon, il était en train de galérer au fin fond de la Russie. Vous voyez, je pense qu'il avait peut-être potentiellement d'autres choses à gérer que faire grand croix de la Légion d'honneur, le préfet de l'Hérault. Ah non, attendez, stop, pousse, c'est pas fini. Donc il fout Anthelme Collet en tôle, hop, au cachot, pendant 3 semaines. Et notre préfet, un gros malin, décide de sortir Anthelme Collet du cachot pour le présenter à ses invités lors d'un autre dîner, histoire d'amuser la galerie. Ils le mettent dans la cuisine, Anthelme Collet est seul. À la porte, il y a 2 gardes. Il avise une tenue de cuisinier, un gilet rond, un tablier, un bonnet blanc. Il enfile tout ça, prend 2 plats, hop, un dans chaque main, met un coup de pied vigoureux dans la porte de la cuisine, genre « je suis pressé, ok, il y en a qui bossent ». Il passe devant les 2 gardes et le voilà libre.
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2: Wikizef, petit guide à l'usage des étrangers du sud du péage d'Arras en vacances dans notre belle région.
3: Votre cousine a décidé d'organiser son anniversaire. Seulement, les temps sont durs. Elle voudrait réunir la famille, mais faire ça à moindre frais. Vous savez, les réceptions dans les grandes familles, ça fait vite cher. Hein. Rien que la famille proche, ils sont 25. 2-3 cousins en plus avec les gosses, on monte vite à 50. Alors elle a une idée. Elle se dit, je vais faire à manger des pentières au four avec des saucisses au barbecue. Et ils ramèneront chacun 1 ou 2 bouteilles. Et là, votre cousin, il dit, Vadius, je vais faire une paire de bouteilles. Ne paniquez pas, Wikizef est là pour vous aider. Votre cerveau s'est mis en route à essayer de compter. Et vous ne parvenez pas à trouver comment une 30aine d'adultes en ramenant 1 ou 2 chacun, voire 3, on arrive à une simple paire.
4: Définition.
3: Une paire de bouteilles. Beaucoup de bouteilles. C'est simple, hein. Mais attention, quand on dit une paire de bouteilles, c'est quand on sait qu'il va y en avoir beaucoup, peut-être même de trop, mais on ne sait pas combien. Et en acceptant ce qui va par paire naturellement, les chaussures, les tototes, les chaussettes, les prunes et les jumeaux. Par contre, à un colloque de jumeaux, on peut dire, des jumeaux là-bas, il va y en avoir une paire. Et si on va par là, dans le dressing de votre femme, je suis sûr que des chaussures, il y en a aussi une paire.
4: Exemple.
3: Une paire de manifestants selon la police, une belle paire de manifestants selon les syndicats. Je crois qu'on a fait le tour. Depuis le temps des Wikizef, je crois, j'en ai fait une paire, je suis sûr.
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5: Le bâtiment rondouillard au toit de chaume de l'ancien Courtepaille à Cussy-les-Forges a pourtant bien failli disparaître. Ce restaurant grill, dont le néon rouge a éclairé pendant des années l'entrée de ce village de la Vallonnée, a accueilli pendant plusieurs décennies les vacanciers en voiture qui descendaient dans le sud ou rentraient chez eux par l'ancienne Nationale 6.
6: Pas moyen d'avancer. Qu'est-ce qu'ils font devant aussi? Et l'autre qui rit, y a vraiment pas de quoi. Ah, ils sont en panne par-dessus le marché, c'était bien la peine de nous doubler tout à l'heure. Ah, si j'avais su, je serais jamais parti en vacances.
5: Le Courtepaille de Cussy-les-Forges a même une histoire particulière. Construit en 1964, c'était le deuxième établissement de la célèbre chaîne, devenu au fil du temps le plus ancien encore debout en France. Dans une archive de 2020, André Leroy, qui en a été le directeur pendant 30 ans, se souvient d'une salle de resto restée dans son jus.
7: Elle est d'origine avec ses rideaux verts, ses banquettes, tout est resté dans son jus comme elle a été faite en 64. C'est magnifique avec ses vieilles tables, ses vieilles chaises, ses briques, la cheminée qui n'est pas la même, les banquettes vertes, des lanternes, c'est vraiment joli.
5: Ce décor authentique a même vu défiler des vedettes des années 70 sur la route de leur tournée, comme Michel Thor ou Claude François.
8: Allez,
5: puis le rideau est tombé en 2020, le restaurant a fermé et le bâtiment est resté 5 ans à l'abandon. La belle histoire, c'est qu'il a été repris il y a un peu plus d'un an par Christopher Bertrand, un ancien serveur de la chaîne.
9: J'ai démarré chez Courtepaille, j'avais 16 ans. Je travaillais à Courtepaille d'Appoigny, donc en faisant des études pour exercer le métier de tailleur de pierre. Donc ouais, rien à voir du tout. Et je suis revenu chez Courtepaille à Cussy-les-Forges. Les choses, parfois, vous savez, vous avez des opportunités dans la vie, il y a des petits clins d'œil, des petites choses.
5: Sous son impulsion, Courtepaille est devenu Courtepatte, un magasin spécialisé pour animaux. Une nouvelle enseigne qui vient de fêter ses 1 an d'existence. Le lieu a changé d'activité, mais il n'a pas perdu son âme. La preuve, toutes les semaines, des automobilistes s'arrêtent encore. Pensant venir manger, ils grimpent le petit escalier jusqu'à la porte avant de réaliser que les grillades ont laissé place aux croquettes pour chiens.
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0: C'est quoi votre passion, Eric ?
1: Alors moi, c'est le chant lyrique italien.
0: Vous avez toujours fait ça ?
1: Non, pas du tout. J'ai commencé à chanter depuis à peu près 2 ans.
0: Vous faisiez quoi avant alors ?
1: Alors avant, moi j'étais plutôt dans le côté sportif. J'étais joueur de foot national. J'ai eu la chance d'être professionnel pendant un petit peu de temps. Et ensuite, j'étais entraîneur de football.
0: Et alors comment votre vie a basculé ?
1: Alors tout simplement, ça a été un concours de circonstances. J'étais dans un camping. Anne-Laure Cibon, qui a fait la Starac, qui a fait la finale à la Star Academy, m'a entendu ma voix et m'a proposé de faire sa première partie.
0: C'est un conte de fées.
1: Complètement, surtout que j'avais jamais fait de scène de ma vie.
0: Il y avait des chanteurs quand même dans votre famille ou pas du tout ?
1: Oui, j'avais ma maman qui était chanteuse, qui devait rentrer au conservatoire de Paris. À l'époque, c'était Jean Nouin et Régine. Et ben, je me sens un peu coupable parce que elle venait d'accoucher et donc elle n'a pas pu continuer son rêve.
0: Le chant italien, c'est important, ça m'est rendu compte.
1: Absolument. J'ai mes ancêtres qui habitaient Palerme et j'ai quand même baigné un petit peu dans le chant italien avec ma grand-mère qui adorait les chants italiens.
0: Les fauteuils se sont retournés. Dites-nous pourquoi je dis ça.
1: Oui, j'ai eu l'occasion, comme ça, c'est un concours de circonstances. J'étais sur un bateau en croisière et j'ai une amie qui était avec moi qui m'a dit « Rick, il y a The Voice sur le bateau ». Donc je ne le croyais pas. Et donc j'ai fait les auditions. On était 47. Il n'en gardait plus que 7. Et j'ai eu la chance de pouvoir chanter, d'aller en finale. Et donc c'était l'Italie contre la France. Hein. Mais j'ai perdu contre une sacrée chanteuse, une fille qui était superbe.
0: Vous chantez où alors aujourd'hui ?
1: Actuellement, je fais des petites scènes, mais alors quand je dis les scènes, c'est des salles des fêtes et dans les petits villages. Et j'ai eu l'occasion de faire l'année dernière le tremplin musical à Muret, où il y avait des artistes, auteurs, compositeurs, et j'ai eu la chance de gagner le prix du jury, le coup de cœur du jury, et ils m'ont offert la première partie des Vendredis de l'été qui se font chaque année sur Muret.
0: Vous y pensez régulièrement à votre maman, du coup ?
1: Absolument, oui. En fait, j'ai une coach qui s'appelle Aurore Massad, qui est ma coach et qui chante avec moi, qui me fait penser beaucoup à ma maman, parce qu'elle a à peu près la même voix. Et c'est vrai que ma maman, quand je chante, j'ai l'impression qu'elle est à côté de moi. Quoi. Et jamais j'aurais cru qu'un jour j'arriverais à chanter, et je sens qu'elle est avec moi.
0: Vous envoyez en tout cas, on finit par Caruso ?
2: Allez, si vous voulez.

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1: Aujourd'hui, on est sur une méthode qui date à la fois de l'époque moderne, tout ce qui est technique de ferrage. Quant au matériel et la position, ça a évolué au milieu 20e siècle. Et on reste sur des choses assez anciennes.
2: Ouais. Donc là, on a sorti une jument, c'est ça?
1: C'est ça, oui.
2: Ponita?
1: Oui, c'est ça, oui, Ponita. Donc c'est une jument qui a une bonne quinzaine d'années. Hein, on peut un peu le voir à sa morphologie, un petit peu encellé, un petit peu démusclé sur le dos. Donc on va rester sur une ferrure plutôt classique parce qu'elle n'a pas de problème particulier. Donc on va commencer donc les soins sur Ponita. Là, ce qu'on va faire, on va commencer par dériver, c'est-à-dire un petit peu défaire les lacets de la ferrure, un petit peu comme nous les chaussures. Okay. Donc ça, c'est la première étape.
2: Qu'est-ce qu'on utilise ?
1: On va utiliser une maillotche en cuir et un dérivoir.
2: Ça lui fait pas mal, on est d'accord. À aucun moment, ça lui fait mal.
1: Non, du tout. On travaille que sur l'ongle. Donc c'est pour ça qu'on a des outils spécifiques, position spécifique pour éviter de leur faire mal.
2: Donc là, l'idée, c'est que je me mets à côté de lui et je vais lui demander qu'il me donne... Moi, je dis sa patte, mais son sabot, quoi.
1: Alors, on parle de membre. Tu te positionnes devant.
2: Là, et là.
1: Et alors, il faut que tu mettes le membre sur toi. Hein. Faut pas que t'aies peur. Faut un peu forcer quand même, voilà. Et là, tu viens dériver ce clou, là, celui-ci, là.
2: Celui-là.
1: Eh bien, c'est pas mal. Voilà, vas-y, repose. Comme ça, lâche tout. Voilà.
2: Donc là, on vient d'enlever le fer avec une tricoise. Je pensais que ça allait lui faire mal, mais en fait, pas du tout. Et là, maintenant, c'est quoi? C'est un peu la séance manucure.
1: Oui, exactement, c'est ça. Le pied bien à plat. Donc, on est un bon parage. Plus notre parage est réussi, plus la ferrure sera réussie.
2: Là, tu viens d'essayer le fer le zéro.
1: Ouais, voilà, c'est ça. Oui. Donc là, on essaie la taille zéro. C'est une taille qui correspond. Donc au niveau du travail sur mon fer, c'est qu'on mette les clous dans cette partie-là qu'on appelle la ligne blanche. Faut pas les mettre en paroi parce que c'est passé sous, ça va éclater. Ouais. Faut pas les mettre trop par ici, parce qu'on va être dans ce qu'on appelle le pied de chair et on va lui faire mal. Donc là, l'idée, c'est qu'on tombe bien sur la ligne blanche. Donc quand je le présente, on voit ici que mon pied dépasse un peu du fer, donc il faudra que j'ouvre un peu cette partie-là du fer.
2: Là, c'est quoi l'étape? C'est de le mettre au feu. Le réchauffer, le chauffer.
1: Ouais, c'est ça. Là, on va le mettre dans ce qu'on appelle une forge. On va le travailler, on va le mettre à la tournure du pied. Donc là, on a vu ce qu'il fallait faire. On a mémorisé la tournure du pied. Donc on va reproduire cette tournure du pied sur le fer. Et ensuite, on va aller porter à chaud.
2: Donc là, on a sorti le fer et on le met directement.
1: Voilà, alors il a refroidi un peu. Hein. Et là, tu vois ce que je disais, nos contre-perçures. Donc il faut que nos contre-perçures tombent sur la ligne blanche. Là, tu vois, elles sont un petit peu sur la paroi. Donc je vais pouvoir modifier un petit peu ma branche.
2: Et donc, la dernière étape maintenant.
1: On va poser le fer sur le pied. Donc, okay. C'est l'étape du brochage. Alors, je vais ouvrir mes talons.
2: Et ça lui fait pas mal.
1: Non, du tout. Si on a bien ajusté notre fer, on broche dans ce qu'on appelle la ligne blanche.
2: Et là, notre pépère, il est tout prêt.
1: Voilà. Là, il est tout beau. On peut lui rendre sa liberté.
2: Tu vas être libre, mon petit. Merci, Emmanuel, de nous avoir montré ton travail.
1: Eh bien, avec plaisir.

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2: Le bateau s'appelle l'Antilope. C'est le premier hein, quand on arrive.
3: Ça, oui, nous sommes 14 bateaux sur cette portion-là de la zone 10ZBL. Voilà.
2: Dit quoi ?
3: Zone de bateau logement. Il y a des bateaux qui ont été vendus, même certains plusieurs fois. Il y en a qui sont en vente actuellement. Les gens viennent un peu visiter pour voir plutôt comment c'est agencé. C'est quand même quelque chose de particulier parce que il y a quand même de l'entretien à faire. Hein, quand
2: C'est-à-dire,
3: il faut faire de la peinture, il faut laver le bateau assez régulièrement. Hein. Si on laisse la peinture s'encrasser, on n'arrive plus à l'avoir propre. Hein.
2: Vous payez un loyer ?
3: Ah oui, tout à fait, oui. Convention d'occupation temporaire.
2: D'accord. Ah, renouveler tous les ans ou...
3: Non, c'est tous les 3 ans. Là, on est dans la timonerie. En fait, c'est facile. Le timonier manipule le timon dans la timonerie.
2: Et le timon, c'est ce que j'appelle le volant. Ça tourne.
3: Ou le macaron, voilà, dans le terme fluvial.
2: Vous êtes né sur un bateau, m'a-t-on dit ?
3: Oui, tout à fait. Je suis enfant de marinier. 10 jours après ma naissance, le premier voyage, c'est Strasbourg-Bâle.
2: D'accord.
3: Voilà, donc j'ai navigué en permanence avec mes parents jusqu'à l'âge de 7 ans où je suis allé à l'école. Et après, j'ai passé toutes mes vacances scolaires, je les ai passées à bord.
2: Ah oui, c'est ça, parce que vous, il fallait bien que vous soyez à terre pendant qu'eux, ils travaillaient. Donc voilà. Vous avez été à l'internat très jeune, j'imagine.
3: Hein, voilà, c'est un internat spécialisé pour les enfants de bateliers et de forains. D'accord. Donc, qui ne fermait pas les week-ends. Donc, on restait aussi à l'internat les week-ends.
2: Oh, tu loulous tout seul tout le temps à 7 ans.
3: Oui, mais bon, ça forge plutôt un caractère. Bon, c'est pas grave, hein, je veux dire, la preuve, hein, ça m'a pas...
2: Oui.
3: Voilà, quoi. Hein, donc, après, on a certes une façon et une vision différente des choses de la vie, quoi.
2: Ah,
3: hein.
2: Ouais,
3: on a toujours voyagé.
2: On peut descendre.
3: Vous descendez en marche arrière.
2: Oui, c'est un peu abrupt comme escalier.
3: Vous avez la longueur totale du pied qui est posée sur la marche. Voilà.
2: Oh là là, voilà. Super. Donc là, on est vraiment chez vous, quoi.
3: Si le bateau avait été un bateau de commerce, on serait dans la cale où on met la marchandise. J'ai habité une maison pendant 22 ans, un appartement pendant une quinzaine d'années. Je suis revenu à mes sources parce que je ne me sens pas bien à terre et que je suis mieux sur l'eau. Étant né sur un bateau de commerce, je suis revenu à mes sources, voilà.
2: C'était votre métier ?
3: Non. J'avais compris dans les années 70 que c'était un métier en perdition. Tout commençait un petit peu à aller de travers. D'ailleurs, mes parents ont arrêté dès 76 de naviguer en France. Ils naviguaient principalement en Allemagne et aux Pays-Bas. C'est là où la navigation est le mieux entretenue et fonctionne le mieux. Et puis, il y avait beaucoup de transports, il y a toujours beaucoup de transports dans ces pays-là à réaliser, ainsi qu'en Belgique.
2: Vous le pilotez, ce bateau, il bouge ?
3: Oui, bien sûr, oui, tous les ans. Finalement, on part en vacances sans faire de valise, on n'oublie rien, c'est quand même super, quoi. Je veux dire, il n'y a pas mieux, quoi. Par exemple, l'année dernière, je suis parti entre Breda et Rotterdam, pour sortir le bateau de l'eau. Donc, je suis descendu la Moselle, le Rhin, et puis le Val, jusque donc Brimelen. Et puis après, une fois que les travaux étaient terminés, puisque j'ai réalisé des travaux sur la coque, je suis remonté par des petits canaux qui sont en parallèle de la Meuse jusque Maastricht. Et là, de Maastricht jusque Nancy, j'ai pris la Meuse sur la totalité.
2: Vous avez des cartes alors ?
3: Oui, ça c'est une carte allemande.
2: Mitteleuropäische Wasserstraße.
3: Nein, Mitteleuropäische Wasserstraße.
2: Ah, très bien.
3: Les voies bleues, c'est le fleuve.
2: Mm-hmm.
3: Voilà, et puis après, vous avez les grandes rivières.
2: Ouais.
3: Et puis après, vous avez tout le reste. Vous voyez, comme par exemple, Vouziers, tous ces petits machins.

0: ou alors faut descendre et remonter l'année suivante. C'est très compliqué.
1: Qu'est-ce que ça apporte de naviguer comme ça? C'est paisible? Qu'est-ce que ça apporte de naviguer sur les canaux comme ça?
0: Ça apporte de la zénitude, du calme. On voit du paysage, on le voit totalement différemment que si vous suivez le canal en vélo. Vous avez une vue qui est totalement différente sur la nature. On est vraiment très proche de la nature et on voit un paysage qui est magnifique. Hein, il y a des endroits où c'est vraiment très très très joli. Hein.
1: Et puis c'est la lenteur, quoi.
0: Ah bah oui, hein, quand vous vous déplacez une dizaine de kilomètres heure, vous avez le temps de voir les choses.
1: Vous vous ennuyez pas, vous, hein?
0: Jamais.
1: Merci beaucoup, je vous tiens au courant.
0: Merci bien.
1: Vous allez faire quoi, là, maintenant?
0: Pour retour, eh bien, maintenant, je vais aller me faire une petite balade, comme il ne pleut pas.
1: À pied.
0: Voilà, et puis, bon, j'ai des articles encore à faire sur Facebook, voilà.
1: D'accord, ça marche, super. Bon après. Bah oui, vous avez le wifi, hein?
0: Oui, oui.
1: Ah oui.
0: Par téléphone. Mon modem, c'est le téléphone.
1: Le téléphone, c'est ça. Allez, super. J'enjambe le truc, je ne tombe pas à l'eau. Bon, bonne fin de journée.
0: Merci.
1: Merci, au revoir, je vous tiens au courant.
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0: Vous aimez manger des fruits de mer? Alors vous allez adorer ce dont on va vous parler maintenant. Parce qu'en matière de fruits de mer, il y a ceux qui les pêchent, ceux qui les mangent et ceux qui les déshabillent avec une dextérité déconcertante.
1: Je m'appelle Lucie Descharles et je suis vendeuse à l'aubette du Berlioz à Étaples-sur-Mer.
2: C'est pas l'homme qui prend la mer, c'est la mer qui prend l'homme. Ta-ta-tin.
0: Mais alors, c'est quoi le Berlioz exactement, Lucie?
1: Le Berlioz, c'est un chalutier de moins de 12 mètres qui fait de la coquille Saint-Jacques d'octobre à mai. C'est le chalutier de mon mari et de mon beau-frère Bertrand Descharles.
0: Et alors vous, votre rôle, c'est de vendre évidemment la marchandise, mais en plus, vous la déshabillez.
1: Ouais, on décoquille devant le client il aime bien ça, et moi j'aime le contact avec les clients directement qui demandent ce qu'on veut, et puis on a le produit de la pêche de littoral.
0: Et ben alors allons-y, des coquillons, mais avec doigté.
1: Alors, on prend la coquille dans la main, on lève avec le couteau, il y a un petit trou sur la gauche, c'est bien fait la nature. On racle bien pour pas abîmer la coquille, on enlève la première barre, deux, et puis on racle bien la belle coquille Saint-Jacques de nos côtes.
0: Ah oui, c'est beau.
1: Voilà, magnifique.
0: Et c'est sûrement bon. Et ça fait longtemps que vous déshabillez les coquilles Saint-Jacques?
1: J'ai fait des études de comptabilité, j'ai rencontré mon mari, il avait un bateau de 25 mètres. À un moment, il s'est dit, on arrête les 25 mètres, on va prendre un 12 mètres, mais on va ouvrir une étale de pêche. Et je ne connaissais rien du tout, parce que moi, je suis une bureaucrate. Je me suis dit, allez, je me lance. Et j'ai appris moi-même les poissons, j'ai appris à décoquiller. Et j'ai adoré le contact avec les clients, j'ai adoré sortir de mon bureau.
0: Lucie, vous êtes une femme heureuse de septembre à mai, mais alors le reste de l'année, qu'est-ce que vous faites?
1: Le matin, je fais la coquille, l'après-midi, je suis dans mon bureau, et de mai à septembre, quand on ne travaille pas, je suis au bureau, et je m'ennuie de mes clients, et je m'ennuie de l'ambiance des aubettes.
0: Alors Lucie, sérieusement, ce boulot, ça ne doit pas être facile tous les jours, vu la météo.
1: Mais ça va, en fait, le sourire des clients, c'est génial. On oublie, en fait, le froid. Puis ça conserve bien, en plus.
0: Oui, et ça laisse les coquilles Saint-Jacques à bonne température. Bon, alors il ne reste plus qu'à passer à la dégustation. Et puis vous, n'hésitez pas à passer par Étaples-sur-Mer pour rencontrer la belle petite famille et déshabiller l'une ou l'autre coquille Saint-Jacques.
1: Moi, c'est ici, dans les aubettes d'Étaples-sur-Mer, que j'ai du plaisir à vendre la pêche de mon mari et de rencontrer des personnes merveilleuses.
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5: Itinéraire bis, on balade dans le Sénonais cette semaine. Et aujourd'hui, je me suis arrêtée dans la commune de Gron. Élodie Conat, bonjour.
6: Bonjour Catherine, bienvenue.
5: Bienvenue chez Déconnecter. Alors Déconnecter, Élodie, c'est quoi?
6: Déconnecter, c'est d'abord la marque de mes céramiques artisanales. Et c'est aussi bientôt une place où vous pourrez venir à l'atelier.
5: Qu'est-ce qui vous a donné envie de vous lancer dans la céramique ou la poterie? On dit céramique ou poterie dans votre cas, qu'est-ce qu'on dit Élodie?
6: Alors moi j'aime bien dire les deux, parce que les deux se rassemblent. Il y a un côté un peu plus artistique pour le céramiste et un côté plus utilitaire pour la poterie. Et moi, ma technique mêle les deux. Ce qui m'a donné envie, en fait, ça a été les circonstances de la vie où j'ai eu un licenciement. Et en fait, la vie m'a permis de prendre ce chemin-là et puis de découvrir. En fait, ça a été magique. Ça a été une rencontre avec la terre, le tour de potier et ça ne m'a plus lâché.
5: Alors, vos céramiques, vos poteries, quelles sont leurs caractéristiques?
6: Alors moi j'aime bien ce qui est fin, élégant et j'aime bien la couleur bleue. Donc c'est vrai que ça va être une tendance sur mes poteries. Et j'aime bien que l'art soit dans le quotidien. C'est-à-dire que votre tasse du thé du matin ou du café du matin, et bien vous ayez plaisir vraiment à la prendre et que ce soit un objet joli mais utilitaire.
5: Il y a aussi des sculptures, on peut parler de sculptures?
6: Alors sculpture parce que par-dessus un vase, je mêle une autre technique, mais je ne fais pas de sculpture type buste ou animaux, par contre. Mais voilà, je m'autorise en tout cas à faire des œuvres un peu plus décoratives, mais toujours utilitaires, c'est-à-dire que le vase, vous pouvez quand même mettre des fleurs fraîches dedans.
5: L'année dernière, vous avez fait le Salon Made in France à Paris. Qu'est-ce que vous en retenez de ce Salon Made in France et comment ça s'est passé?
6: Alors, le mot à retenir, c'est intense, aussi bien sur la préparation que sur l'événement. Donc oui, c'était 4 jours et j'en garde forcément un magnifique souvenir et des belles rencontres, des gens intéressés, intéressants, de beaux compliments. Donc ça rebooste aussi et ça fait du bien au moral et de rencontrer d'autres artistes aussi, c'était chouette.
5: Des connecteurs, Élodie, ça existe depuis combien de temps ?
6: Eh bien, je viens de fêter mes 3 ans.
5: L'avenir, alors, c'est cet atelier qui va s'ouvrir ici à Gron ?
6: Oui, j'ai hâte. Oui, un nouvel atelier, un espace vraiment cosy, pensé, et du coup, pouvoir accueillir pour faire des cours et partager cette passion aux gens.
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5: Itinéraire bis dans le Sénonais cette semaine, et aujourd'hui, je me suis arrêtée à Sens, chez l'Ultimat. Damien Bonvarlet, bonjour.
7: Bonjour.
5: L'Ultimat, Damien, c'est quoi ? C'est 2 choses très différentes.
7: Alors, ça vient déjà, à la base, c'est un atelier de lutherie, donc depuis 2004, donc 21 ans. Et depuis une quinzaine d'années, j'ai ajouté une activité purement commerciale, donc un magasin de musique. Donc, double casquette, commerçant et artisan. À la base, je suis luthier en corde pincée, donc effectivement, la part belle est accordée pour la guitare, la basse. Mais on n'oublie pas la partie piano numérique et sono, mais c'est vrai qu'on trouve essentiellement de la guitare avec environ 350 à 400 guitares en stock permanent.
5: Ce métier de luthier, vous l'avez appris de quelle façon, vous ?
7: Alors, partie autodidacte, mais aussi avec des échanges avec déjà des luthiers qui étaient déjà installés. On continue tout le temps d'apprendre, en fait. Pour moi, je considère que je n'ai pas fini d'apprendre.
5: Ici, on répare et on crée.
7: Alors, on répare essentiellement. J'ai pas mal créé par le passé. J'ai mis une pause pour différentes raisons. J'espère revenir à la création. Mais c'est essentiellement de l'entretien, de la réparation, de la modification. Voilà.
5: C'est-à-dire, quand on est face à une guitare que l'on doit réparer, quelles sont les premières choses à faire ?
7: Un diagnostic. Faire le tour de la guitare, bien voir les problématiques, parce que des fois vous avez des choses qui peuvent être impressionnantes visuellement, mais en fait elles sont très simples à réparer. Et à l'inverse, vous avez des fois des choses qui paraissent très très simples, et au contraire on est sur une complexité qui est beaucoup plus importante.
5: Il y a des souvenirs de luthiers comme ça qui vous viennent en tête, des guitares que vous avez dû réparer, qui ont eu une certaine importance dans votre vie professionnelle?
7: Oui, on a eu plusieurs. Alors, on pense effectivement des fois à des instruments assez rares et prestigieux, mais les meilleurs souvenirs, c'est plutôt des instruments qui peuvent paraître quelconques, mais qui sont avec un affect très particulier. Donc, j'ai 2-3 souvenirs comme ça d'instruments qui ont été réparés, notamment d'un jeune qui est décédé. Donc, ce sont les parents qui ont décidé de faire réparer un instrument. C'était une promesse qu'ils avaient fait avant le décès de leur fils. Voilà. Donc là, c'est... L'instrument n'a pas forcément de grande valeur commerciale, mais il y avait une valeur affective assez importante, et de pouvoir rendre cet instrument et de voir des larmes de joie auprès des parents, ça dépasse la valeur de certains instruments.
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5: Itinéraire bis dans le Sénonais cette semaine, et aujourd'hui, eh bien, je me suis arrêtée à Sens pour faire la connaissance d'une artisan d'art, Fabienne Roch, bonjour.
8: Bonjour.
5: Votre spécialité, Fabienne, expliquez-moi, c'est assez pointu quand même.
8: Je suis donc restauratrice de faïence, porcelaine, céramique, aigrée.
5: Qui fait appel à vous ? J'imagine que les demandes doivent être nombreuses, parce qu'autour de nous, il y a beaucoup de choses, il y a beaucoup de pots en céramique, en grès, etc., etc. Quelles sont les personnes qui viennent vous voir et pourquoi viennent-elles vous voir ?
8: Alors, ce sont des clients privés, majoritairement, suite à des casses chez eux, dû à un chat, au moment du ménage, toutes sortes de choses, ou des objets qu'ils ont retrouvés dans leur grenier, qui appartenaient aussi à des grands-parents, des parents, et également les musées. Là, dernièrement, j'ai travaillé pour le musée l'abbaye de Saint-Germain à Auxerre, qui préparait l'exposition 4000 ans d'histoire de céramique. Il a fallu que j'aille pour dépoussiérer, nettoyer, faire quelques consolidations. Voilà.
5: Quelles sont les qualités qu'il faut avoir pour pouvoir restaurer des faïences, des céramiques anciennes, par exemple ?
8: Alors, je pense en premier, la patience. Parce que j'ai beaucoup de clients qui me disent « Oh non, on n'aurait pas la patience de faire ça ». Donc, je pense que c'est quelque chose qui est flagrant. La patience, la minutie.
5: Vous aimez faire des puzzles ?
8: Oui, ça aussi. Des fois, oui, voilà. Il faut être aussi doué en puzzle. Parce que des fois, on m'apprend des choses très, très cassées.
5: Vous avez des souvenirs de pièces assez fabuleuses qui sont passées entre vos mains ?
8: Alors justement, la salle d'Ecmule d'Auxerre, les deux vases, deux beaux vases de la Compagnie des Indes, qui étaient en très mauvais état, déjà restaurés, enfin bref, beaucoup de travail, et c'était des très belles pièces qu'on peut d'ailleurs voir quand on va visiter cette salle d'Ecmule.
5: Vos autres références, c'est quoi ?
8: Alors, le Louvre, il y a une quinzaine d'années, pour préparer les salles des arts de l'islam. Et donc, on a passé pendant 4 ans à restaurer tous les carreaux qui servent à faire les panneaux sur les murs, plein de céramiques islamiques. Également au musée de Sèvres. Et aussi dernièrement, c'était pour Monaco, des grands panneaux de Roger Capron qui représentent des animaux un peu fantastiques, des animaux marins fantastiques. Un travail qui a pris beaucoup de temps.
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5: Itinéraire bis dans le Sénonais cette semaine, et aujourd'hui je me suis arrêtée à Sens, place de la République, juste à côté du très beau marché couvert de Sens. Colette, bonjour.
9: Bonjour.
5: Ici, racontez-moi, nous sommes où ?
9: Alors, vous êtes dans une confiserie, la confiserie Morissus, voilà, qui existe depuis 1929. Alors, l'usine existe depuis 1929, mais la boutique, elle est ouverte depuis 6 ans maintenant.
5: Une boutique où, quand on rentre, eh bien, on a envie de s'installer et d'ouvrir tous les paquets. Parce que ici, qu'est-ce qu'on trouve dans cette boutique incroyable ?
9: Alors, principalement du nougat, de la praline, des boules coco. Vous avez du bonbon ancien, du berlingot. Et puis aussi, on fait des produits locaux, tels que les nonnettes, la bière de Sens, la moutarde, des biscuits aussi, Eugène Blond, d'Inquiète. Turquoise, Penven. Alors ça, c'est parce qu'en fait, depuis 6 ans maintenant, on fait partie du groupe Comptoir des Flandres.
5: Maurice Hu, je voudrais qu'on revienne sur cette confiserie créée en 1929 à Véron. Au départ, qu'est-ce qu'on fabriquait à Véron ?
9: Du nougat, de la praline aussi, et les boules coco sont venues après avec le berlingot.
5: Vous, qu'est-ce que vous préférez dans les gourmandises de chez Maurice Hu ?
9: Ah, j'avoue, si j'ai une petite fringale, je pourrais manger du nougat royal. Alors le nougat royal, c'est quoi ? C'est un nougat avec de l'amande, de la pistache, de la noisette et du miel.
5: Parfait !
9: Très bon, effectivement. C'est celui que je vais manger si vraiment j'ai une petite fringue. Après, on fait aussi de la praline enrobée de chocolat. Et ça, c'est très bon aussi.
5: Et puis, il y a cette fameuse bûchette sénonaise. La bûchette sénonaise, c'est quoi, Colette ?
9: Alors, c'est un praliné feuilleté à la noisette et à l'amande. Voilà, c'est une coque en sucre brunie. Et à l'intérieur, il y a un feuilleté noisette et amande.
5: Et puis moi, j'ai mon péché mignon chez vous, chez Maurice Hu. C'est la nougatine là, que vous avez dans les mains, Colette. Une nougatine particulière, c'est ça, nougatine dure hein.
9: Oui, tout à fait. La nougatine, elle est dure. Et chez nous, on la fait avec de l'arachide. Donc, ce qui la rend craquante et un petit peu friable. On s'abîme quand même pas trop les dents avec, c'est bien.
5: Vous, Colette, qui vivez tous les jours dans cette boutique, vous craquez de temps en temps ou pas ?
9: Oui et non, on va dire. Pour bien le vendre, il faut quand même aussi le goûter. Hein.
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5: Itinéraire bis dans le Sénonais cette semaine, et aujourd'hui encore on va se régaler. C'est presque une semaine gourmande hein, cette semaine. Je suis en compagnie d'Élodie, Élodie de Conservionne. Élodie, bonjour.
10: Bonjour Catherine, bonjour tout le monde.
5: Conservionne, c'est quoi, Élodie ?
10: Nous sommes transformateurs. Donc en fait, on essaie de valoriser à notre façon les ingrédients de notre territoire pour réaliser des recettes atypiques tout en gardant ce côté traditionnel de la conserve. C'est-à-dire que nous, on a l'élément clé, c'est notre autoclave, c'est-à-dire c'est un stérilisateur professionnel dans lequel on met les bocaux, ça monte à haute température dans un temps donné. Et du coup, on n'en met pas de conservateur, on met non plus pas de colorant artificiel. Ici, on parle de bocaux, beaucoup font encore des confitures, mais moins dans le salé.
5: On va parler des recettes, ça sent bon ici, hein, dans votre petit laboratoire. Qu'est-ce qui mijote ?
10: Alors là, on est en train de réaliser notre velouté de sucrine du Berry à la coriandre. Donc la sucrine du Berry, c'est une courge de la famille courge musquée. C'est vrai que c'est réconfortant. Donc là, vous prenez notre sucrine, vous la réchauffez. Vous pouvez mettre des morceaux de gâteau émiettés. Moi, j'aime bien avec le pain d'épices, par exemple, ou ce qu'on a dans le tiroir. Hein, si vous avez du petit beurre, c'est très bien aussi. Un bon bol comme ça le soir, c'est vraiment agréable.
5: D'autres veloutés?
10: Oui, alors nous avons aussi travaillé le potimarron avec la patate douce, le potimarron au colombo. Avec le potimarron, on a travaillé aussi une seconde recette, c'est potimarron au gingembre. On a travaillé le chou rouge au cumin.
5: Ce qu'il faut dire, c'est que chez Conservion, elle dit, on travaille avec des produits le possible en direct.
10: Oui, c'est vrai que, par exemple, nos sucrés sont réalisés avec des ingrédients d'ici. Donc, on parle des pois chiches, on parle de la patate douce, on parle de l'huile de tournesol. C'est valoriser les produits du coin, les produits en direct, autant que possible. L'idée, c'est de garder les saveurs et les textures naturelles des légumes. Donc, c'est ça, en fait, notre secret, c'est de prendre le temps d'avoir cette patience-là.
5: Tout le monde a envie de goûter vos produits. On les trouve où, les produits de chez Conservion?
10: Alors, nous sommes présents dans des épiceries fines et on est présents aussi dans les Leclerc. Et notre dernière supermarché, c'est le Super U de Hayens-sur-Tholen.
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0: Stéphanie Hackett, Amour charnel, un coup de cœur ici au Auxerre.
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0: 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Émilie Mazoyer et Mélissa Lavaux.
2: Une artiste absolument formidable qui a grandi au Canada. Elle est d'origine haïtienne. Elle est désormais installée en France depuis quelques années. Vénard que nous sommes d'avoir avec nous Mélissa Lavaux.

0: actrice, compositrice, guitariste et chanteuse Mélissa Lavo est ce soir dans Décibel pour célébrer la sortie de son ébouriffant 5e album. Vous allez adorer At My Softest, I Am The Most Dangerous, un album dans lequel elle revient sur tous les moments de sa vie, et il y en a de nombreux, où elle a échappé à la mort. C'est une artiste que j'adore, mais je vais carrément vous dire que c'est ma star, ma merveille. Elle est dans le studio, Mélissa Lavo, bonsoir.
1: Bonsoir Émilie.
0: Bienvenue dans Décibel. Je l'ai dit tout à l'heure pour te présenter très très rapidement. Tu as grandi au Canada, tu es d'origine haïtienne, et t'es installée en France depuis de nombreuses années maintenant. Et t'as même la nationalité, ça y est.
1: J'ai la nationalité depuis 2019.
0: Et voilà, tu peux voter et tout ça.
1: J'ai voté.
0: À voter, Madame Lavo, bravo. Et a sorti des albums magnifiques. Le tout nouveau, donc, s'appelle At My Softest, I'm the Most Dangerous.
1: Exactement.
0: Qui veut dire, je vais te faire traduire plein de trucs ce soir.
1: À ma plus douce, je suis ma plus dangereuse.
0: C'est ça. Parce que, évidemment, la douceur, vous l'entendez dans la voix de Mélissa, mais sachez que, voilà, elle est également féroce quand il le faut et quand le monde le réclame. Mélissa, le fait que tu aies ce parcours avec plein de lieux dans ta vie, donc le Canada, Haïti, la France, etc., ça infuse beaucoup dans ta musique. Comment tu décrirais le style musical de ce nouvel album ?
1: Eh bien, j'étais en train de mettre l'album sur Bandcamp ce matin.
0: Ah, et donc il faut définir.
1: Et du coup, il faut le définir. Et j'ai genre afro, psychedelic, pop rock.
0: Ouais,
1: et je trouve que c'est de la pop, mais c'est surtout du rock, et puis c'est afro psychédélique.
0: Et puis ton jeu de guitare, il est quand même très blues, quoi qu'il arrive.
1: Il est percussif. Oui. C'est marrant parce qu'il y a pas mal de gens qui reconnaissent le bluegrass dans mon style de finger picking. Je sais pas comment dire ça en français.
0: C'est ce qu'on fait avec les doigts.
1: Doigté.
0: Oui, le doigté. Comment tu pinces les cordes.
1: Exactement.
0: Et voilà. Elle est donc guitariste, autrice, compositrice, chanteuse. Alors sa voix est très voilée ce soir parce que Mélissa, t'as déjà commencé la tournée.
1: Mais franchement, j'ai l'impression que les gens y remarquent pas parce que normalement ma voix de chant n'est pas pareille de ma voix
0: parlée
1: habituelle, usuelle.
0: Ouais.
1: Et là, en fait, ça match.
0: Ça. Elle a une voix de chanteuse quand elle me parle. Elle est encore plus mystérieuse. Alors Mélissa, rentrons dans le vif du sujet parce que des concept albums, j'en ai écouté des kilomètres. T'aurais pas voulu les faire à pied, mais là, franchement, un concept dans lequel une jeune femme d'une quarantaine d'années arrive à sortir autant de chansons racontant les moments où elle a frôlé physiquement ou métaphoriquement la mort, je suis épatée. Ça t'est arrivé tellement de fois. Tu penses que ça arrive à tout le monde de frôler la mort et qu'il faut juste avoir les bons yeux pour s'en rendre compte ?
1: Oui, je pense qu'on est beaucoup plus proche de la mort qu'on ne le pense et que c'est beaucoup plus banal que ça, en fait.
0: Ouais.
1: On vit, on meurt, comme on mange, comme on pète. Genre, c'est tout
0: c'est
1: le
0: de
1: monde.
0: La poésie québécoise. Comme on vit, comme on pète.
1: Mais c'est vrai, mais tout le monde y passe.
0: Oui, bien sûr, tout le monde y passe. Ah oui, c'est la fin de l'histoire pour tout le monde.
1: Oui, et je trouve que c'est... Ou, ben, si on écoute la dernière chanson de l'album, c'est genre, ben, c'est pas ton dernier rodéo.
0: Ouais.
1: Et il y a ce truc où... Moi, j'ai grandi avec des parents qui avaient perdu tellement d'amis avec la dictature en Haïti que c'était absolument normal de parler de la mort comme quelque chose, et c'est absolument normal de parler des gens qu'ils avaient perdu comme présents quand même, qu'ils n'avaient pas entièrement perdu, que ces gens étaient présents dans leur quotidien.
0: Et puis aussi, dans la culture haïtienne, on a un autre rapport avec la mort.
1: Absolument, un autre rapport avec la mort. Il y a un mois entier, vous célébrez la Toussaint pendant un jour.
0: Un jour.
1: Les Haïtiens célèbrent tout le mois de novembre.
0: C'est ça. Et du coup, c'est vrai que en plus de tout ça, de toutes ces explications-là, il se trouve que depuis que t'es petite fille, de toute façon, ce qui est macabre, tu trouves pas ça laid ?
1: Non, parce que j'adore les films d'horreur. Ma mère était moins maman hélicoptère. que ma sœur, par exemple, ma sœur et maman hélicoptère, mais vraiment sympa. Ses filles sont adorables.
2: Mais donc elle les surveille tout le temps.
1: Elle surveille tout va bien. Ouais. Maintenant, ses filles, elles vivent leur vie et sont très indépendantes. Et ma mère était un peu laxe parce que, et je me suis rendu compte que les films d'horreur, le premier film d'horreur que j'ai regardé à 4 ans.
2: Ah, c'est tôt.
1: C'est Child's Play.
2: Oh purée, c'est Chucky, c'est la poupée de Chucky.
1: La poupée de Chucky.
2: Mon Dieu, mais Mélissa a 4 ans.
1: Et j'avoue que j'avais peur parce que j'ai demandé à ma mère de recouvrir toutes mes poupées et j'en avais beaucoup. Il faut recouvrir les poupées, je peux pas les voir.
2: C'est horrible parce que en plus Chucky il est tellement méchant, il parle trop mal, il dit des gros mots et tout.
1: Mais il y a une cérémonie vaudou. Personne se souvient, mais il y a une cérémonie vaudou au début et ça a commencé mon histoire d'amour et de haine avec les films d'horreur parce que il y a des films d'horreur où moi je suis comme oh ben c'est bon, ça va, c'est bon. Et après ça il y a des trucs où je suis comme il y a des films d'horreur par exemple avec des nonnes, The Omen quand ça se passe dans l'Église catholique. Là je suis genre j'ai vu des choses. J'ai déjà vu des choses, ça c'est pas si loin de la réalité que ça.
2: Vous dites film d'horreur, je dis documentaire. C'est ça. Mélissa Lavo, cet album est une merveille, alors par quel bout le prendre? Je vous propose de vous faire écouter une première chanson, elle s'appelle Yemaya. Là, ça raconte cette chanson un souvenir récent et la narratrice de la chanson, c'est toi, puisqu'en fait, selon les moments de ta vie et selon l'approche que tu as eue ou pas de la mort, il y a des narrateurs et des narratrices différents dans tes chansons. Là, c'est toi qui racontes un souvenir.
1: C'est moi qui raconte. On était en tournée au Brésil et on était à Bahia. Et sur les plages de Bahia, en fait, les vagues sont assez violentes. Et moi, j'avais pas remarqué qu'il y avait un énorme drapeau rouge. Mais le drapeau rouge qui fait parce que...
2: Il fait la taille du studio.
1: Et puis moi, je suis genre, j'ai ignoré le drapeau rouge et c'est flag pour moi. Et du coup, je rentre dans l'eau parce que moi, j'adore être dans l'eau avec mes lunettes. J'adore regarder les petits poissons. Je suis très myope. Sauf que une vague arrive et je suis prise à genoux. Et en fait, je trouve ça tellement drôle. C'est comme si on m'a raconté une blague. Et je ricane hyper fort. Mon pote, qui est mon bassiste, qui est de l'autre côté de la plage, il dit, on t'entendait de hyper loin. Et tu riais, tu ricanais comme si t'étais possédée. Et je suis genre, oups. Et du coup, moi, je ris, mais j'ai même pas le temps de sortir de l'eau parce qu'une autre vague arrive qui est deux fois plus haute que celle-ci. Et ça bouffe mes lunettes. J'avais des Ray-Ban hyper belles de vue. Ça bouffe mes lunettes et du coup je dis bon ben c'est ça, heureusement j'ai des lunettes backup de scène pour terminer cette tournée. Et quand on a joué ce soir-là à Bahia, les gens, j'ai raconté cette histoire, ils disaient Yemaya, t'as pris tes lunettes, ah quelque chose de très bien va t'arriver. Et en fait j'ai juste quitté mon ex quelques mois plus tard.
3: Bah, c'est pas mal.
1: Parce que j'ignorais le gros drapeau rouge dans ma vie. Et comme j'ai ignoré le gros drapeau rouge
2: de la plage à Bahia. Alors, Yemaya, c'est la déesse de la mer.
1: C'est la déesse de la mer qui adore venger les femmes. Et c'est pour ça que j'ai pris ça personnellement.

0: fois dans l'album et dans les histoires qui accompagnent l'album que tu ignores des recommandations. Il y a une autre chanson comme ça qui s'appelle The Rain, The Dogs, The Beach, The Ghost. La pluie, les chiens, la plage, le fantôme. Où une gentille vieille dame te dit à toi et à ta sœur, n'allez pas par là.
1: Non, c'est une copine. Ah. Ma sœur n'a jamais été à Marie-Galante. Je lui recommande, mais elle n'est pas une grande voyageuse.
0: D'accord. Donc c'est à Marie-Galante.
1: Marie-Galante, je suis avec une copine, parce que je jouais à Terre de Blues. Et en fait, elle me dit, hey, on n'irait pas escalader les roches sur la plage. Je me dis, ok, pourquoi pas. C'est la journée off. Et du coup, on marche. Au fur et à mesure qu'on marche, énorme pluie. Déluge tombe sur nous. On dit, comme c'est pas possible. Du coup, on rentre dans un petit boui-boui. Et il y a une dame qui nous offre des snacks, qui nous permet de donner des serviettes pour se sécher. Puis elle dit, ah, vous allez quoi? Vous faites quoi ici? En tout cas, bon, journée off, on va sur les pierres et les roches.
0: On va escalader.
1: Elle dit, non, vous ne devez pas y aller. Et puis, c'est le dernier jour, demain on part et tout. C'est la dernière journée pour un peu découvrir l'île. Et je ne conseille pas d'y aller. Elle nous dit trois fois, ne veux pas.
0: C'est fou.
1: Ce
0: qui est intéressant, c'est que donc déjà il y a la pluie torrentielle qui devrait t'arrêter, elle t'arrête pas. Ensuite t'as la dame, la messagère qui te dit trois fois, n'y va pas.
1: Et vous avez dit, bon ben vous faites comme vous voulez. Donc nous on sort du oui-oui et il y a un chien de rue qui commence à nous suivre. Là on est comme ok, tant qu'il nous mord pas, c'est bon. Au bout d'une demi-heure, il y a un deuxième chien de rue qui commence à nous suivre. Et puis là, on marche deux heures et il y a les chiens de rue qui sont encore en train de nous suivre. Et puis on se dit, bon, bah, c'est nos chiens, c'est fini. Et on arrive à la plage, on se met à grimper les roches et c'est des roches volcaniques, donc c'est un peu...
0: C'est
1: assez effilé, ouais. Et moi, j'ai mes petites noix de princesse guitariste et du coup, je suis comme, je grimpe quand même. Et moi, mon chien... parce qu'on a chacune notre chien, mon chien commence à me mordre. Je suis comme, non, c'est pas possible. Déjà, les pierres, elles font hyper mal. Mais aussi d'avoir le chien qui mord, c'est pas possible. Et je me rends compte que le chien est en fait en train de prendre mes mains, et les attraper et les retirer de la roche. Et moi, je suis genre, mais c'est pas possible. Et du coup, à ce moment, je dis à mon ami, écoute, je veux pas continuer. Je pense que j'ai eu assez de signes. J'ai eu trois signes.
0: Trois signes énormes.
1: J'ai eu la pluie. J'ai eu les chiens, j'ai eu la vieille dame. C'est bon. Et puis elle dit non. Et quand ça renfonnait un peu, et je suis comme non, s'il te plaît. On descend. La minute que nos pieds touchent la plage, les chiens, ils disparaissent. Comme ils partent. Ils sont comme, c'est bon, on a accompli notre mission.
0: On a sauvé les meufs.
1: Et je demande à cette copine, du coup, c'était quoi le nom de la dame par curiosité? Et puis elle me dit, c'était Brigitte. Et du coup, moi, n'étant pas vaudouisante, je cherche vaudou haïtien, Brigitte. Et maman Brigitte, c'est la femme de la mort. La femme de la mort, et la mort étant Baron Samedi. Et du coup, quand c'est ton jour pour toi, c'est le jour pour toi que tu meurs, elle t'amène vers son mari. Mais si c'est pas encore ton jour, elle te prévient, elle est comme non.
0: Ne va pas.
1: Viens par ici, je t'amène ailleurs. Et on est repassé par le Wibri, sa petite boutique, son kiosque, et c'était fermé comme si c'était fermé depuis des mois ou des années.
0: Est-ce qu'elle avait plus besoin d'être là?
1: Elle avait plus besoin.
0: Voilà. Le genre d'histoire incroyable dans l'album de Mélissa Lavaux. Et là où Mélissa, je te remercie d'avoir fait ça, c'est que toi tu chantes, alors tu peux chanter en français, en créole haïtien, en anglais évidemment, mais pour qu'on comprenne bien, en fait, t'as créé les petites histoires qui vont avec les chansons. C'est un synopsis, en fait, pour chaque chanson, pour qu'on soit pas paumé et pour qu'on puisse, comprendre toutes ces aventures-là et tout ce chemin.
1: Ce sera développé en un petit carnet. J'essaye de me dépêcher, mais il y a tellement de travail en ce moment. Mais ce sera un petit carnet et comme ça, les gens, ils pourront lire les histoires individuellement et puis s'imprégner un peu de l'atmosphère dans laquelle j'étais plongée.
0: Eh oui, et croyez-moi, vous avez envie de voyager avec Mélissa Lavaux. Alors, on n'est pas toujours complètement en sécurité, mais on ne s'ennuie pas. On peut dire ça comme ça, Mélissa.
1: On peut dire que je prends beaucoup de risques.
0: On peut se dire que c'est pas le moment d'ouvrir une agence de voyage.
1: Non.
0: Mais vous pouvez. Elle a quand même les meilleures anecdotes. Les soirées diapo chez Mélissa Lavaux, c'est pas emmerdant. Voilà, c'est l'avantage.
1: Je songerai.
0: Do As I Say, c'est une chanson qui est intéressante aussi dans ce qu'on disait tout à l'heure. Alors, tous les moments où Mélissa Lavo a côtoyé la mort. Alors, parfois, oui, c'est la mort, vraiment, c'est le baron samedi. Et puis, parfois, c'est juste une déception, un trauma, du mal, de la peine qui peut nous faire décliner. C'est,
1: ouais,
0: c'est ça, un peu, Do As I Say.
1: Là, c'était mon coming out à mon père. Mon coming out à ma mère a été assez... C'est pour les deux parents, mais là, c'est spécifiquement en pensant à mon père.
0: Parce que t'as pas fait ton coming out en même temps avec ton père et avec ta mère.
1: Non, parce que je l'ai dit à ma mère et elle a fait chanter une messe parce que, à la maison, parce qu'il y a un prêtre qui habitait au sous-sol
0: normal.
1: À l'époque. Normal. Qui a essayé de me convaincre que les Noirs ne sont pas homosexuels et après ça a chanté une messe. Après ça, ma mère a demandé à ce que sa fille soit mariée à un homme grand. Elle a insisté grand. C'était assez drôle qu'elle fasse des enfants.
0: Okay.
1: Et moi, j'ai insisté que ma mère comprenne que je connais l'amour de Dieu et l'amour de Dieu est inconditionnel. Et je sais que Dieu m'aime et j'espère que ma mère m'aimera comme Dieu m'aime. Et ma mère a dit, sors de chez moi, espèce de démon, tu n'es pas ma fille. Et elle a raconté à mon père que j'étais lesbienne. Et un mois plus tard, je tournais, parce que là, j'habitais déjà en France, et je tournais à Toronto un mois plus tard. Et du coup, en tournant à Toronto, mon père, il avait prévu de me voir, d'aller au concert. On a déjeuné et il a dit, oui, ta mère m'a dit ce que tu lui as dit. De toute façon, tout le monde pense que c'est une phase.
0: Ah.
1: Et après ça, il a enchaîné avec, tu veux plus de saucisses? Genre, mon père est tellement déconnecté des fois. Il a littéralement dit, on est entre brunch, il a dit, tu veux plus de saucisses.
0: C'est magnifique. Ah là là, les psychanalystes, on régale. Et là, Mélissa a dit, non, je voudrais des huîtres, s'il te plaît, papa.
1: J'adore les huîtres en plus, j'adore.
0: Ben voilà.
1: C'est même pas un euphémisme, j'adore les huîtres.

0: juste une phase pour Mélissa Lavaux. Peut-être aussi c'est juste une phase pour ses parents qui vont, à un moment ou à un autre, la regarder avec l'amour inconditionnel qu'elle mérite. C'est un peu ça que dit cette chanson. À la fois souvenir super traumatique et chanson très joyeuse. Pourquoi ?
1: Parce que je me dis que je suis peut-être pas ici pour longtemps, mais au moins je serai ici pour un bon temps.
0: Ouais.
1: Et que mais c'est tellement plus facile de voir les choses, de repositionner les choses de manière joyeuse. Tellement j'ai vécu des couilles que c'est plus facile de les repositionner de manière joyeuse, comme des choses que j'ai traversées, des choses qui ont fait en sorte. Il y a cette citation que j'adore et je sais pas de qui elle vient. En général, j'aime bien, mais là c'est tu ne sais pas combien, quelle dureté ça a pris pour me rendre aussi douce. Et ça aurait pu être le titre de l'album, mais je me suis dit non, c'est trop dur. Je voulais un truc un peu plus solaire, mais aussi un truc qui tenait les gens à carreau, genre.
0: Ouais.
1: Même si je suis assez vulnérable en ce moment, ça veut pas dire que on peut me faire d'autres couilles. J'en ai eu assez.
0: Elle a eu sa dose. Lassie Miel, c'est une chanson de l'album, celle avec qui on se dira au revoir tout à l'heure, mais je trouve qu'elle est très intéressante parce que là encore c'est toi qui raconte ton histoire. Et ce que je ne savais pas, c'est que ton prénom Mélissa, ça veut dire abeille, et les abeilles c'est pas n'importe quels animaux dans ta culture.
1: Non, mais pas seulement dans ma culture, mais dans presque toutes les cultures, les abeilles représentent des messagères entre le monde des vivants et des morts. En Amérique du Nord, on dit toujours tell it to the bees, va le dire aux abeilles, va le raconter aux abeilles. S'il y a une naissance, s'il y a un mariage, il faut que les ancêtres, ils le savent.
0: Et c'est grâce aux abeilles.
1: C'est grâce aux abeilles.
0: Pourquoi c'est pas ça chez nous? J'ai trouvé ça super beau, comme.
1: Les Anglais, par exemple, si les charmeurs ou les charmeuses d'abeilles meurent dans la famille, il faut cogner 3 fois sur la ruche pour dire s'il vous plaît, les petites abeilles, ne nous quittez pas. Votre maître ou votre maîtresse est parti, mais ne nous quittez pas.
0: C'est
1: beau. Et je trouve ça tellement beau. Et à chaque fois, il y a une sorte de relation et tout. Et du coup, j'aimais beaucoup cette histoire des empereurs, des pharaons d'Égypte qui se mettaient en sarcophage avec leur peau de miel et embaumaient leur corps de miel aussi pour mieux le préserver. Et je trouvais que quand je me suis confrontée à la maladie, je me suis dit, en fait, il va falloir que je fasse un choix. C'est soit le choix de, genre, me laisser pourrir ou de me battre jusqu'au bout. Et que tant que je suis vivante, que je vais vraiment, je vais me battre pour ce corps, en fait. Et que ce corps, je vais être très gentille. J'ai été pas très gentille avec ce corps pendant beaucoup d'années parce que, voilà, la société nous dit de détester nos corps, que
0: surtout quand on est des filles,
1: t'es trop poche, t'es blablabla et tout. Et là, je me suis dit, non, je vais l'accepter de manière radicale et je vais être hyper sympa avec, je vais être hyper douce avec. Et c'est là. Et puis du coup, c'est un peu le résumé de l'album aussi où je parle de moi comme si j'étais une abeille.
0: Ouais, et à la fois, c'est vrai que c'est quand même dingue. Enfin, je vais pas te dévoiler toutes les chansons, mais ton parcours et la façon dont tu croises la mort assez régulièrement, c'est quand même assez dingue. Déjà, quand tu nais, tu sauves la vie de ta mère.
1: Ben oui, parce que ma mère avait un cancer du col de l'utérus.
0: Et en fait, le fait d'être enceinte,
1: oui, ça donne des cellules souches gratuites. Du coup, c'est un traitement assez efficace contre le cancer. Et puis en même temps, ma mère elle a galéré à arriver à l'hôpital. En fait, personne ne voulait l'emmener. Donc c'est cette histoire-là que je raconte. Et puis après ça, tout le monde disait mais Mélissa, à chaque fois, étant malade, elle va pas survivre, passer l'âge de 6-8 ans. Et puis en fait, on voyait grandir. Oh,
0: elle a tenu. Elle tient.
1: Tiens.
0: C'est fou. Mélissa Lavaux. Donc c'est à la fois des histoires, voilà, extrêmement terre à terre, et à la fois super poétique. Ça nous amène dans des mondes avec lesquels on ferait pas d'habitude. Et merci pour le voyage, hein, parce que ça vraiment, ça nous fait du bien.
1: Merci.
0: Je pense que c'est aussi une de tes missions sur cette terre, quand même. C'est de nous ouvrir un peu l'esprit.
1: Ah, moi je trouve que j'ai tant la tentation de voir les choses un peu plus positivement et de, d'être... En fait, ça prend tellement peu d'efforts d'être sympa, en fait.
0: C'est vrai.
1: Ça prend tellement peu d'efforts d'être sympa. Il y a régulièrement, moi, je me reprends et je suis genre, tu sais pas ce que vit cette personne et tu sais pas dans quel état elle est. Juste donne-lui un peu de grâce. Tu vas te calmer, tu vas donner un peu de grâce. Et ouais, et après ça, j'aime être conteuse. J'adore faire rire les gens. J'adore faire rire ma sœur. C'est un peu ma mission de vie, c'est de faire rire. Et je suis malheureusement pas clown. Je suis musicienne.
0: Heureusement pour nous, une musicienne en tournée. Bonne route, ma chère Mélissa.
1: Merci, Émilie.
0: S'il y a des signes sur le chemin, hein, des red flags, des dames qui disent « Ne prenez pas ce chemin !» Cette fois-ci, tu les écoutes?
1: Je les écoute, mais surtout, je les accueille.

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2: Un de vos compositeurs de musique de film préférés. Ne monte pas ce soir les marches du Festival de Cannes comme il avait fait en 88 pour la première présentation du Grand Bleu dont il a signé l'inoubliable musique. Non, il est avec nous en direct dans Décibel pour célébrer ses 45 ans de création musicale et vous présenter la tournée anniversaire qu'il fera voyager partout en France à l'automne prochain. On y plonge. Bonsoir Eric.
3: Bonsoir.
2: Bienvenue dans Décibel. On est ravis de vous recevoir à nouveau. La dernière fois, c'était la première saison de cette émission, je me souviens. Et vous étiez déjà en train de nous parler de live et de concert. C'était autour de la musique du Grand Bleu. Là, c'est autour de tout votre répertoire. Mm-hmm. 45 ans de création musicale. Bon, vous les faites pas. Ça ouais. Fait mal de compter ou pas?
3: C'est horrible.
2: Et à la fois, ça veut dire que voilà, c'était plutôt une bonne voie, cette histoire de musique de film quand même.
3: Oui, je suis très... je me rends compte de la chance que j'ai justement d'être encore là, après tant d'années, mais en même temps, ouais, je préférais quand ça faisait 5 ans.
2: Alors justement, tiens, est-ce que quand vous aviez 5 ans, 6 ans, 10 ans, quand vous étiez gamin, vous rêviez d'être compositeur de musique de film? Je vous pose la question, parce qu'à vos débuts, vous partiez pas tellement dans ce sens-là. On vous a entendu notamment aux côtés de Higelin.
4: Quel manque de classe.
2: De la scène avec lui, du studio, vous avez même écrit des chansons ensemble.
3: Oui, celle-ci d'ailleurs.
2: Oui, je ne l'ai pas choisie au hasard, on bosse un peu, c'est le service
3: public.
2: C'est
3: la toute première, celle-là, en plus, et ça devait faire 15 jours que j'étais avec lui.
2: Ouais. Et il vous a fait confiance?
3: En fait, j'étais en train de jouer de la basse, comme ça, et puis j'étais en train de faire ce gimmick de basse, et il a dit oh, « c'est quoi ça ?» Et puis il a commencé à chanter dessus, et voilà, c'est devenu une chanson.
2: Ouais, donc à ce moment-là, vous pensiez déjà aux musiques de film, ou bien vous voyiez musicien, peut-être même chanteur, ou en tout cas guitariste, etc.
3: Ouais, non, moi j'avais commencé ma carrière très jeune, à 17 ans, j'étais musicien professionnel, et j'étais parti pour faire une carrière d'instrumentiste. C'était ça qui me fascinait et dont je rêvais depuis que j'étais gosse. Et j'avais jamais pensé faire de la musique de film, ça m'intéressait pas particulièrement. C'est vraiment Luc Besson qui m'a demandé ça. On s'est rencontrés quand on avait 18 ans. Et moi j'étais donc déjà musicien professionnel, lui il avait encore rien fait, il avait été assistant sur un film je crois. Et en fait il a fait son premier court-métrage quelques temps après ça et il m'a demandé de composer la musique. Et au départ, moi, je lui ai même dit non, je suis pas compositeur, je suis juste musicien. Ouais. Mais il a insisté parce que il sentait quoi que si je devais être compositeur, parce qu'il m'avait vu improviser, c'est ça qui lui faisait penser que j'étais compositeur. Et puis évidemment quelques années plus tard, je l'ai beaucoup remercié d'avoir insisté parce que. Mais vraiment, non, j'avais jamais pensé faire ça et j'ai jamais été particulièrement intéressé par la musique de film.
2: C'est intéressant que vous disiez qu'il vous a beaucoup remercié, que vous l'aviez beaucoup remercié, pardon. Mmh. Et j'allais dire, lui aussi peut vous remercier parce que vos musiques, elles ont donné une dimension vraiment supplémentaire au film. Je pense, Subway. Il y a des moments comme ça, on voit les images. Enfin, c'est complètement collé, corrélé. Et puisqu'en ce moment, c'est le Festival de Cannes, je me posais la question, qu'est-ce que vous pensez, vous, de la place qui est donnée aux compositeurs de musique de film? Par exemple, à Cannes, il n'y a pas de prix pour la meilleure musique.
3: Ouais, je sais.
2: Il y a un César quand même, que vous avez eu d'ailleurs. Mais à Cannes et dans plein de festivals de films, finalement, la musique, c'est un peu la cinquième roue du carrosse, on n'en parle pas, quoi.
3: Ouais, je suis d'accord que c'est pas normal et c'est dommage parce que. Enfin, d'ailleurs, il y a des. Je sais qu'il y a beaucoup de gens qui se battent pour ça, notamment à Cannes, pour qu'il y ait un prix pour la musique.
2: Ouais.
3: Mais apparemment, ils y sont pas encore arrivés. Mais c'est vrai que c'est dommage et puis il n'y a pas de raison. En plus, il devrait avoir un prix. Il n'y en a plus non plus d'ailleurs aux Victoires de la musique.
2: Ouais. Il n'y a plus rien aux Victoires maintenant. Il y a 5 catégories, il n'y a vraiment plus grand chose aux Victoires.
3: Hein. Ah bon ?
2: Ah bah oui. Ouais. Non, c'est pas ouf. Il n'y a plus l'album rock, il n'y a plus l'album électro. C'est, tous les albums, ils sont dans une seule catégorie. Il n'y a plus de niche.
3: Ah, je ne savais pas. Vous voyez,
2: c'est bien, ça vous passionne.
3: À quel point je suis. Ouais.
2: Mais c'est vrai que le compositeur de la musique, il est co-auteur du film officiellement, au même titre que le réalisateur avec le scénariste. Et il me semble parfois, oui, qu'ils sont pas autant considérés que les autres.
3: Ben oui, je ne saurais pas vous dire pourquoi.
2: Je sais pas, faut un autre ministre de la culture, j'en sais rien, mais je trouve que c'est important parce que en plus c'est une façon de faire de la musique qui est différente et qui pourrait parler à plein de gamins qui font de la musique aussi, enfin parler de ce métier-là. Il faut faire de la musique de jeux vidéo, faut faire de la musique pour les séries, enfin c'est
3: quand même... Ouais, non, il y a beaucoup de travail là-dedans et c'est passionnant. Hein, je dois dire que même si tout à l'heure je disais que j'avais jamais été intéressé par la musique de film. Depuis que j'en fais, par contre, oui, j'adore ça. C'est passionnant à faire. Ça, je m'y intéresse toujours pas plus que ça, mais comme travail, quoi. C'est extrêmement passionnant. C'est magique, en fait. Quand on commence à travailler sur une scène, et puis dès qu'on trouve le truc, quoi, soudain, c'est magique. La scène prend une autre dimension. Soudain, et même soi-même, le compositeur, on se fait attraper nous-mêmes, quoi. C'est vraiment magique. Et l'avantage aussi de la musique de film, par rapport à la musique sans film, c'est que on peut passer d'un style à l'autre sans que ça dérange personne. Alors que si on est chanteur, ou c'est difficile, si on peut pas faire un album de rock et puis après faire un album de jazz, les gens ils vont pas comprendre, quoi.
2: Oui.
3: Alors que dans la musique,
2: faut être Gainsbourg. Je vais faire du reggae, mais c'est pas tout le monde.
3: Oui, oui, c'est vrai. Gainsbourg, il s'est permis. Et
2: oui, c'est rare.
3: Mais enfin, ouais. Et puis, en plus, c'est pas exactement. C'était du reggae, c'était la mode de ce moment-là. En fait, il était juste dans l'air du temps, quoi. Alors que la musique de film, donc, ça a cet avantage, c'est que d'un film à l'autre, moi j'ai fait des musiques totalement, enfin plutôt rock, comme Subway, c'était ambiance groupe de rock. Ensuite, Le Grand Bleu Nikita, c'était plutôt, c'était l'ancêtre de l'électro.
2: Ouais.
3: Ensuite, j'ai commencé à intégrer du symphonique là-dedans. Ensuite, j'ai fait certaines BO entièrement symphonique. Enfin bref, ça m'a permis vraiment de passer d'un monde à l'autre sans que ça gêne personne.
2: Ouais, c'est ça. Donc pas de frustration de musicien peut avoir quand on est, c'est vrai, oui, quand on est dans un style.
3: Du coup, pour moi, c'est passionnant, ça, c'est génial. Mmh.

0: Subway, je résiste pas au plaisir d'écouter It's Only Mystery. Parce que ça aussi, c'est chouette quand même, Eric Serra, de se dire, oui, je fais de la musique de film, mais je fais aussi des tubes du top 50 dans mes musiques de film. Ah ouais?
1: Oui, j'ai pas fait exprès. Hein. Je suis ravi que ce soit un tube.
0: Eric Serra n'a pas fait exprès. Ça, dès le départ, vous vous êtes dit, Eric Serra, que quand vous ferez des musiques de films, vous alliez mettre aussi des chansons dedans, parce que c'est pas obligé, on peut juste faire le score, faire comme ça des musiques instrumentales.
1: Ben, disons que moi, j'avais pas prévu de faire de la musique de film. Du coup, j'ai pas du tout été influencé par ce qui se faisait en musique de film. Donc moi, mes influences et ma culture, c'était surtout à cette époque-là, c'était surtout le rock, tout simplement. Ouais. Moi, je venais de là, et du coup, pour moi, faire des chansons comme ça, c'était assez logique. C'était, puis même le style de musique de toute la BO de Subway, par exemple, c'est de là que je venais, et je m'étais pas du tout intéressé à ce que faisaient les autres en musique de film, donc. Voilà, moi j'ai fait c'est pour ça d'ailleurs, pendant des années, ça me dérangeait qu'on dise que j'étais compositeur de films. Parce que moi j'étais juste musicien, et ok, compositeur, mais pas, je me sentais pas faire partie d'une espèce de confrérie de musique de films. Et cette chanson, je tiens à préciser.
0: Oui.
1: Que je ne l'ai pas faite tout seul. On l'a composée

0: Ensemble, finalement. Ouais.
1: Est-ce que cette chanson, elle fait partie du spectacle Eric Serra Live, qui va donc célébrer, je le rappelle, vos 45 ans de création musicale? Ça ressemble à quoi?
0: Oui, cette chanson en fera partie, évidemment, parce que je suis un peu obligé, quand même.
1: Je pense que les gens attendent quand même certains moments.
0: Et puis, contrairement à certains, malheureusement, je n'ai pas fait que des tubes. Donc, les quelques tubes que j'ai faits, il faut qu'ils soient dans le spectacle.
1: Ouais.
0: Je pense à ça parce que l'autre jour, c'était il y a quelques années déjà, mais j'étais à un concert de Sting et j'étais avec lui dans sa loge avant le show, juste avant qu'il monte sur scène. Et il avait sa setlist à la main. Et du coup, je lui ai dit, tiens, fais voir. Et j'ai regardé la setlist. Et là, j'étais assez impressionné quand même parce que c'était, que des tubes.
1: Que des tubes.
0: C'était 100% de méga tubes planétaires.
1: Ouais.
0: Là, effectivement, du coup, ça calme.
1: Donc, il y aura les tubes, Eric Serra live. Est-ce qu'il y aura des extraits de films? Est-ce que c'est un son et lumière? Parce que, alors, moi, j'ai lu des trucs formidables. On me dit que sur scène, vous serez tour à tour bassiste, chanteur, chef d'orchestre. Il y a plein de musiciens avec vous. Ça ressemble à quoi, le show?
0: Alors, on va être environ une trentaine de musiciens, ouais. C'est un genre de groupe pop, entre guillemets, c'est-à-dire batterie,
1: groupe pop,
0: guitare.
1: Ils sont trois, hein. Donc là, c'est 10 groupes pop, vous.
0: Non, mais c'est parce qu'on est un groupe façon un peu le même que la même formation que j'avais pour le ciné-concert Grand Bleu,
1: ouais.
0: C'est-à-dire deux batteries, deux claviers, un sax, une guitare. Moi, principalement à la basse, deux choristes et une vingtaine de cordes. Et moi, j'ai l'intention, oui, de jouer un peu de tout. Je vais m'amuser, comme j'ai la chance de savoir un peu jouer de plusieurs instruments. J'ai envie de m'amuser, quoi. Alors, c'est pas un ciné-concert, contrairement au Grand Bleu. C'est un spectacle musical qui retrace toute ma carrière, quoi. C'est une rétrospective. Il y aura parfois quelques projections, mais c'est pas l'essentiel du spectacle. La plupart du temps, ce sera des lights, des décors, des ambiances qui nous replongeront dans l'ambiance des films, mais sans pour autant avoir des images du film.
1: Vous avez parlé du Grand Bleu. Il faut qu'on en parle, évidemment, du Grand Bleu, parce que votre musique, Eric Serra, cette BO, on parlait des tubes de Sting, là, c'est un énorme succès. C'est 3 millions d'exemplaires vendus et en 4 secondes, vous êtes sous la flotte avec Jacques Mayol. Et c'est dingue que vous nous ayez dit que voilà, vous n'aviez finalement pas tant d'expérience que ça en composition de musique de film, parce que tout colle parfaitement, les scènes de comédie.
2: Ayuda !
1: Là, moi, je vois la tête de Jean Reno, immédiatement. Immédiatement, il y a des moments romantiques. Et les moments sous l'eau.

0: C'était un travail solitaire, cette BO?
1: Ah bah, c'est toujours un travail solitaire quand on compose, on est tous, enfin moi je suis en tout cas, moi je suis toujours, je suis enfermé dans mon studio tout seul pendant des mois. C'est toujours un travail solitaire. C'est comme écrire un bouquin, c'est un travail solitaire.
0: Alors à part que vous, vous n'avez pas été que enfermé dans votre studio, vous avez pris des cours d'apnée pour essayer de comprendre le personnage.
1: Oui, mais ça c'était avant.
0: Ouais.
1: C'est avant de commencer à écrire. C'était oui parce que je voulais absolument ressentir ce dont parlait Jacques Mayol, le vrai Jacques Mayol, dans son documentaire sur lequel il y avait sa voix en voix off. Et ça m'avait compl-

0: complètement bouleversé ce documentaire, je trouvais ça, parce que c'était à la fois un exploit sportif de très haut niveau, il était champion du monde, et en même temps c'était très spirituel, très très zen, très philosophique, et cette combinaison me convenait parfaitement. Donc je voulais absolument aller ressentir ce dont il parlait, parce que je sentais que ça avait l'air tellement fort et tellement beau que je voulais aller le ressentir moi-même. Et pour ça, du coup, je me suis entraîné. Ouais, on a eu de la chance parce qu'on a été initié par Jacques Mayol lui-même.
1: Le champion du monde d'apnée qui vous apprend l'apnée.
0: Voilà, qui nous a appris sa technique et après, on s'est entraîné grâce à sa technique et c'était incroyable.
1: Et ça vous a inspiré?
0: Énormément, oui.
1: Ouais.
0: Alors, l'inspiration, elle vient pas instantanément. C'est-à-dire que quand j'étais sous l'eau pendant plusieurs minutes.
1: Combien vous avez fait?
0: J'ai fait 45 minutes.
1: Non, t'es fou. Non, mais parce que vous n'aviez jamais fait d'apnée, donc.
0: J'en avais jamais fait. Et en fait, quand on a commencé à s'entraîner, au bout de 3 semaines, j'avais 2 minutes 30.
1: Ah ouais?
0: Ce qui est déjà pas mal, ouais.
1: Oui. Là, moi, par exemple, 2 minutes 30, j'ai le temps de mourir, donc bravo.
0: Oui, quand on n'est pas entraîné, en général, en moyenne, on doit tenir, je sais pas, à 30 secondes.
1: Ouais, c'est ça.
0: Mais dès qu'on s'entraîne, assez rapidement, on atteint des chiffres comme ça.
1: Okay.
0: Après, on est loin des records. Hein. Les records, c'est 7, 8 minutes, même plus que ça,
1: incroyable.
0: Je crois. Mais déjà, 2 minutes 30, ça permet quand même de ressentir des choses qui ressemblent à rien d'autre. Quoi. C'est unique ce qu'on ressent. Et du coup, c'est très fort comme émotion. Et en fait, ces émotions et la puissance de ces émotions qui sont une nourriture idéale pour la création et la créativité et l'inspiration. Mais c'est pas au moment où j'étais sous l'eau que j'entendais la musique du Grand Bleu. Non, ça c'est pas vrai. Ça c'est pour la version dessin animé.
1: Oui, c'est ça. Project UMO, c'est le nom de votre dernier album, Eric Serra. C'est pas une bande originale de film.
0: Non, c'est mon deuxième album.
1: En 45 ans, bravo.
0: Voilà, ouais. Je suis pas ce qu'il y a de plus prolifique, ouais.
1: Ouais, mais l'idée est géniale. Vous êtes passionné par l'espace depuis que vous êtes tout petit, c'est un truc de gamin?
0: Ouais. Oui, c'est un truc de gosse. J'ai vu quand j'étais gosse les premiers hommes marcher sur la Lune.
1: Ouais.
0: Et à l'époque, c'était de la science-fiction absolue, quoi. Donc, ça m'avait totalement fasciné. Et j'ai toujours été passionné par ça, ouais.
1: Alors, l'album nous emmène dans tout un tas d'endroits du cosmos, de la galaxie, et donc dans la station spatiale internationale, the ISS, le Lebay.

0: Il y a 14 titres. Ça commence avec Astronaute et ça finit par Return to My Planet. Donc c'est quand même un petit peu un film, puisque il y a un voyage.
1: Oui, oui, d'ailleurs je l'ai conçu effectivement comme un film. Alors chaque scène, chaque...
0: Chanson.
1: chaque morceau représente une phase de l'aventure que vit un astronaute quand il va passer 6 mois dans l'ISS.
0: Ouais.
1: Donc chaque morceau est une phase de ça. Donc c'est comme un film effectivement. Et j'ai fait valider les phases en question par des astronautes.
0: Oui, par une astronaute en particulier. Parlez-nous de votre rencontre.
1: Alors non.
0: Ah.
1: Je suppose que vous parlez de Sophie Adnaud.
0: Oui, Sophie, qui est en ce moment dans l'espace.
1: Oui. Donc Sophie, je l'ai rencontrée en juillet l'année dernière, donc l'album était déjà presque terminé, donc elle m'a pas beaucoup inspiré puisque l'album était déjà fait. Non, j'avais d'abord rencontré il y a longtemps Thomas Pesquet, Luca Parmitano qui est l'homologue italien de Thomas, Jean-François Clairvoy qui est un astronaute des années 90. Donc c'est surtout mon expérience personnelle déjà et des discussions avec eux qui m'ont beaucoup inspiré, beaucoup nourri pour faire ce projet. Ensuite, j'ai rencontré Sophie qui m'a fait un cadeau magnifique. Elle m'a invité à venir assister à son lancement. Donc j'étais là-bas à Cap Canaveral, j'ai assisté à ça. Et du coup, à cette occasion, j'ai rencontré plein d'astronautes d'un coup. Là, j'en connais plein maintenant.
0: Il y en a plein dans son téléphone.
1: Voilà.
0: Ouais.
1: Et du coup, j'ai sympathisé notamment avec Claudie Aigneret et son mari Jean-Pierre,
0: ouais,
1: qui sont d'ailleurs adorables comme tous les astronautes que j'ai rencontrés. C'est des gens qui m'impressionnent beaucoup.
0: Ça, quand même, dans votre vie, vous en avez croisé. On parlait tout à l'heure de votre rencontre avec Jacques Mayol, un apnéiste incroyable. Là, des astronautes. Enfin, c'est des gens comme nous, mais ils sont pas comme nous. Je veux dire, il y a un côté...
1: Ouais, non, ils sont pas comme nous.
0: Alors, si on devait nous faire confiance pour faire tourner la station spatiale, autant vous dire, ce serait compliqué, quoi.
1: Mais justement, j'ai, comme vous venez de le dire, j'ai eu la chance de rencontrer beaucoup de gens dans différents domaines et beaucoup de gens pour qui j'ai beaucoup d'admiration, de respect, etc., qui m'ont impressionné, qui étaient très accomplis dans leur domaine. Ce qui m'étonne le plus, ce qui me surprend le plus avec les astronautes, et d'ailleurs, je me suis rendu compte que c'est tous les gens qui travaillent dans le spatial, c'est-à-dire c'est pas que les astronautes, c'est les gens de l'Agence spatiale européenne, les gens de la NASA,
0: les
1: gens du CNES, tout ça.
0: Ouais.
1: C'est tous... J'ai jamais rencontré des gens aussi accomplis dans autant de domaines. Parce que, vous voyez, les autres gens impressionnants quoi que j'ai rencontrés, ils sont accomplis dans leur domaine, éventuellement dans un ou deux domaines. Mais les astronautes, c'est à la fois des athlètes de haut niveau, c'est des scientifiques de haut niveau, et notamment, ils ont un don pour la communication. Ils sont extrêmement... attentionné, pas du tout méprisant, alors que, notamment quand je suis arrivé à Cap Canaveral, j'étais un peu, au départ, j'étais un peu intimidé, parce que j'arrive là-bas, j'étais le seul artiste, dans tous les gens qui étaient sur place, et vraiment, ce qui m'a sidéré, c'est que je me suis senti, adopté, et accueillis dans leur monde comme une adoption, quoi. C'est-à-dire que je n'ai jamais senti la moindre fraction de seconde
0: de supériorité de leur part.
1: Ouais.
0: C'est beau, ça.
1: Et pour ça, je trouve qu'ils sont admirables. Et quand vous leur posez des questions techniques, par exemple, de vous expliquer comment marche l'orbite. Eh ben, il vous explique ça et c'est super clair. Vous comprenez tout de suite. Donc, bref, c'est les gens les plus accomplis que j'ai rencontrés dans ma vie.
0: Alors, cet album, vous leur dédiez, Space Project UMO, il est disponible. Allez l'écouter, le streamer, puisque maintenant, on peut faire ça de manière dématérialisée. Vraiment, vous avez passé un moment dingue. Et il y aura, j'imagine, des extraits aussi sur votre tournée, Eric.
1: Oh bah oui, j'ai envie, c'est mon dernier album, j'en suis très très fier. Et du coup, évidemment, j'ai envie de jouer, donc il y en aura, je sais pas, un ou deux. Deux ou trois morceaux, je sais pas.
0: Alors, Space Project, UMO, Subway, Le Grand Bleu, Nikita, Léon, GoldenEye, James Bond, Le Cinquième Élément, Rollerball, Arthur et les Minimoys, Lucie, Anna et Trois Points de Suspension. Vous allez aimer cette série de concerts. Eric Serra live. Bon anniversaire, Eric. Merci, hein. À votre carrière.
1: Ah,
0: c'est un concert anniversaire.
1: Ah oui, c'est vrai.
0: 45. Enfin, c'est ce qu'on m'a dit.
1: Oui, oui, j'en ai entendu parler.
0: Et bonne tournée, en tout cas, et merci d'être venu nous voir.
1: Ben avec plaisir, merci à vous.
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2: Ma femme était enceinte il y a quelques années, on attendait un petit garçon, on voulait l'appeler Marcel. Et j'étais au théâtre de Paris, je faisais un concert, je dis à Jean-Louis, écoute, je vais faire découvrir une chanson qui s'appelle Marcel aux gens. 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
2: Bonjour, bonjour. J'espère que vous allez bien et que vous avez pu observer l'éclipse solaire d'hier soir. C'était très chouette. Nous sommes ensemble jusqu'à 13h pour profiter des meilleurs moments d'Otakel avec Valérie Damido et Eric Bastien. Aujourd'hui, nous apprendrons grâce à Esther comment ne pas faire la queue et passer devant tout le monde. Nous découvrirons grâce à Sandrine qu'en cuisine, rien n'est simple. Et nous rigolerons avec Christian, tombeur dans sa jeunesse, ce qui lui a posé des petits problèmes au travail.
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0: seront en concert en octobre à Paris, Caleb et Naudet, Les Innocents, un homme extraordinaire sur votre radio ici. Et ceux qui sont extraordinaires, ce sont les candidats d'Otaquet, bien sûr, Dominique d'ici Berry, avec une histoire de doudou, et Esther d'ici Saint-Étienne-Loire, et son audace pour passer devant tout le monde. Cela a beaucoup plu à Valérie Damido et Éric Bastien.
1: Alors, mon ami Dominique, qui joue avec ici Berry, qui habite à Saint-Denis-de-Jouet, qui est peintre en bâtiment. Alors, il paraît qu'une fois, il t'est arrivé une aventure, et tu vas m'expliquer parce que j'ai un petit doute. Tu es en vacances à Royan avec ta fille, qui a 4 ans, et tu perds ton petit doudou, enfin, elle perd son petit doudou.
2: Oui.
1: Et donc, tu fais le chemin inverse avec ta chérie pour retrouver le doudou. Et là, tu la vois à l'intérieur d'une voiture sur un tableau de bord.
2: C'est ça, c'est tout à fait ça.
1: Et alors, que se passe-t-il?
2: Bien, on essaye de contacter le propriétaire du véhicule pour récupérer le doudou. Et mission impossible. Et donc, ma femme a essayé d'ouvrir la porte à tout hasard et c'était ouvert. Donc, on a repris le doudou et on est reparti.
1: Bon, maintenant, tu peux l'avouer, il y a prescription, ta fille est beaucoup plus grande. T'as pété la vitre.
2: Non.
1: Bon, si.
2: C'était ouvert.
1: C'était ouvert. Hein?
2: C'était
1: ouvert en 2016? Il y a des gens qui laissent leur voiture ouverte à la plage?
2: Apparemment.
1: T'as pété la vitre. Non, mais tu peux le dire.
2: Ah,
1: moi, j'aurais pété la vitre. Hein. S'il y a le doudou de ma fille à l'intérieur, j'en ai rien à foutre, hein, je te le dis. J'aurais mis mon nom, évidemment, avec mon numéro de téléphone. Mais d'ailleurs, que faisait le doudou dans une voiture?
3: On a toute l'équipe de 90 minutes enquête qui est sur le coup. Hein. On est au courant de tout. Hein. La vitre, on est au courant, Dominique. Hein, donc,
1: Il y a des images de la plage à Royan.
3: On a des preuves.
1: On a des preuves. Alors, tu es un petit peu. Tu adores taquiner tout le monde, y compris ta sœur.
3: On a des preuves. Le 90 minutes enquête aussi.
1: Hein. On a les envoyés spécial sur les batailles de coussins. Il paraît que quand tu étais petite, tu as fait une bataille de coussins avec ta sœur. Et du coup, elle a voulu éviter ton coussin dans la tronche. Et puis, elle a baissé la tête. Et du coup, elle s'est tapée où?
2: Dans le lit. Dans le bois de lit.
1: Et alors, qu'est-ce qui est arrivé à cette pauvre gosse?
2: C'est terminé. Une dent en moins.
1: Ta mère, elle a dit quoi?
2: Je me rappelle plus. Mais sûrement pas quelque chose de gentil. Je pense pas.
1: Tu te rappelles pas si tu as eu une punition?
2: Bon, sûrement, je pense que oui.
1: Tu te rappelles pas de la punition?
3: Ça rappelle de pas grand chose.
1: Oui, j'ai l'impression. Hein.
3: On a le témoignage de monsieur Occhio, de son prénom Pin. Pinocchio, qui était sur l'oreiller. Il s'en souvient encore.
1: Alors, mon petit chou à la crème, voici le moment où tu peux marquer 5 points de plus. Ça m'arrangerait que tu marques. Écoute, c'est une question parfaite. C'est une question fastoche. Tiens, un petit. Écoute bien. Poum! Oh là!
3: Oui, c'est rapide.
1: Oh, c'est rapide! J'ai pris la balle dans la tronche. On va parler de golf. Combien y a-t-il de trous dans un parcours de golf standard? Combien y a-t-il de trous dans un parcours de golf standard? Top chrono, 10 secondes.
2: Non, j'en ai aucune idée.
3: Oh là là!
1: Ah, réfléchis, c'est fastoche.
2: Je veux dire.
3: Quand je pense que Esther a travaillé dans un golf.
1: Bah oui, c'est pour ça que c'est pas elle qu'on pose la question. 18 trous, il y a aussi des parcours à 9 trous, mais c'est 18 trous, mon chat. Oh là là. Bah, il va te rester que le bingo si tu veux gagner. Hein.
3: Bon, Esther, ça aurait été bien cette question pour toi, mais on va voir dans un instant. Alors, Esther, à Firmini, je me suis laissé entendre que tu étais assez culottée. Et que tu détestais attendre, mon Esther, et que tu t'es débrouillée toujours pour passer devant tout le monde.
4: Oui, c'est vrai.
3: Ouais, tu veux l'exemple du concert de Grégoire? Madame Esther voulait au premier rang. Alors comme ça, on a profité d'une dame en fauteuil. La dame, elle attendait devant l'entrée qui était fermée. Et toi, t'as dit, comment ça se fait qu'on laisse cette dame en fauteuil comme ça, ne pas passer? Et t'as utilisé ça pour rentrer avec elle.
4: Eh oui. Oui, mais n'empêche, on a eu les meilleures places.
3: Hein. Ah bah oui, tu m'étonnes. Oui, t'es rentrée, t'as dit qu'elle t'accompagnait, tu t'es installée. Et alors, attends, il y avait 12 places au premier rang. Il paraît que t'as mis des foulards sur tous les 12 premiers rangs.
4: C'est vrai.
3: Pour réserver pour les copains et la famille.
4: Voilà, pour ma famille.
3: Ah d'accord, ok. Et après, attends, c'est pas fini. Après les dédicaces, t'es passée devant tout le monde en faisant croire que ta fille était enceinte. Non, mais c'est limite quand même, hein.
4: Ah bon?
1: T'es une petite coquine.
3: Quand même, c'est un peu...
4: Ma fille, quand je lui ai raconté, elle me dit, bah, j'espère que t'as pas dit ça, hein. Parce que les gens, ils vont dire, bah, dis donc, cette culottée, là.
3: Ah oui, les culottées,
4: pas rien, hein.
3: Non, mais on aime les gens qui ont de l'audace, mais là, je trouve que... Quand même,
1: de l'audace, toujours de l'audace.
3: L'audace, là, Esther. Bon,
4: c'est
3: voici...
4: Pas méchant.
3: Oui, non, c'est pas méchant.
1: Bah non, on n'a pas dit ça.
3: Mais que ça donne pas d'idée aux autres non plus.
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0: 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Valérie Damido et Eric Bastien sont maintenant avec Isabelle d'ici Roussillon et Jérôme d'ici Dromardèche. Tous deux vont nous raconter comment ils ont rencontré leur chérie. Et le moins qu'on puisse dire, c'est que dans un cas, ça a été très rapide, contrairement à l'autre.
1: Isabelle, ah, on n'a pas parlé de la rencontre avec Patrick, son chéri. Eh oui, parce qu'ils se sont rencontrés à la sortie d'une boîte de nuit. Hein. Alors, ben, ça fait 44 ans, hein, donc on a pris un tube bon, de 1982, ça ne me rajeunit pas, mais c'est à peu près ce que je dansais. Alors, tous les jeunes du coin, comme tous les jeunes de l'époque, hein, avaient l'habitude de se retrouver devant la boulange pour taper les pains au chocolat en sortant de boîte.
2: Délicieux.
1: Et voilà. Et alors vous êtes vus la première fois sur le parking. Et alors là, coup de foudre absolu, parce que vous êtes mariés 6 mois après. Qu'est-ce que c'est que ce coup de foudre? Il était si beau, il sentait le sable chaud? Raconte.
3: Oui, tout à fait, c'était ça.
2: Ah, il sentait le bitume avec le parking plutôt, hein, le sable chaud.
3: Non, mais la place était après.
1: Oui, n'intervenez pas dans les histoires d'amour, vous êtes.
2: Oui, c'est vrai.
1: Alors donc, tu l'as vu, il t'a plu, et pof, t'avais 17 ans.
3: Ouais.
1: Et alors, c'était.
3: Ouais, en effet.
1: 6 mois plus tard, le mariage, c'est dingue.
3: Oui. Et ça dure depuis 44 ans.
1: Mais c'est dingue. C'est lui qui t'a demandé?
3: Un peu forcé quand même.
1: Pourquoi?
3: Parce que à l'époque, ma mère devait repartir. Elle avait posé une disponibilité dans la région où nous étions natifs.
1: Ouais.
3: Et la disponibilité venant à sa fin, il fallait qu'elle revienne dans la première région pour reprendre son poste, sans quoi elle le perdait. Donc, au moment de partir, elle a posé un petit ultimatum à mon mari, à mon futur mari, en lui disant, ben, je reprends ma fille. Ou si je la laisse, il faudra qu'elle soit mariée.
1: Oh la vache! Ah bah il était très amoureux alors, dis donc.
3: Alors il a choisi le mariage.
1: Oh là là, c'est trop mignon. T'as toujours ta robe de mariée ou pas?
3: Ben non, puisqu'elle n'était pas à moi.
1: Ah, on t'a prêté la robe, d'accord, ok.
3: Oui.
1: Oh bah écoute.
3: Ouais, à l'époque, mes parents n'avaient pas suffisamment d'argent pour financer la robe.
1: Et donc,
3: c'est ma cousine qui s'est proposée de me prêter sa robe et j'ai eu sa robe. J'ai détesté, mais bon.
1: Bon, tu t'es mariée, c'est déjà bien. Bon, ma chérie, je te propose de marquer 3 points de plus avec la question à choix multiple. Je te pose la question, il y a 4 propositions, et tu me donneras ton choix. Tiens, je te fais écouter Bilal.
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1: Alors, attention, on va parler de royauté. Quel roi français détient le record du règne le plus long? Henri IV, Louis XIV, François Ier, Bastien 37. Quel roi français? J'ai même pas, mais bien sûr, ça s'apprend à l'école, ça. Mais il a régné sur la France pendant 72 ans, pépère. Alors, il est monté à 5 ans sur le trône, pauvrette. Eh ben, bravo, ça te fait 3 points de plus, tu as 4.
2: Jérôme, t'es mon roi, t'es ma team, t'es mon champion, toi, mon Jérôme. T'es mon poulain, toi, mon Jérôme. Eh oui. On va parler de la rencontre, parce qu'on a aussi parlé de la rencontre avec Isabelle. Bah, la tienne aussi, elle est quand même assez jolie et sympathique. Alors, c'est Nathalie. Et cette rencontre, elle s'est faite lors d'un voyage scolaire. Ça veut dire que vous étiez jeune, hein, déjà. Vous aviez quel âge?
5: 12 ans.
2: 12 ans. Vous vous rencontrez au fond d'un car.
1: Oh,
2: le bus, la sortie scolaire.
1: Mais oui, le fond du car.
2: Mais quand t'en as 12 ans, tu t'es dit quoi quand t'as vu cette petite fille?
5: Que je sais pas. Il y avait quelque chose. J'ai dit, c'est elle ou c'est pas elle. Voilà.
2: À 12 ans? Wow.
5: Alors, moi je suis assez comme ça.
2: Ah mais non, je vois ça. Alors il se dit ça, ok, les filles faisaient un peu de bruit, la remarque, elle semblait être rigolote. Bon, le souci c'est que les années passent, et le bus est arrivé à destination et vous ne voyez pas pendant très longtemps, hein, il me semble, hein, très très longtemps.
5: Oui, il me semble 5 ans.
2: Non mais ça veut dire que pendant 5 ans, tu continues à penser à elle.
5: Oui.
2: Alors que t'as 12 ans, donc t'as déjà 17 ans, tu penses encore à elle.
1: C'est trop mignon.
2: Attends, c'est pas fini, il la cherche partout, il y a que la vérité qui compte, et ça n'existait pas à l'époque. Il la cherche, il la trouve pas, ils étaient pas là, Bataille et Fontaine. Elle habitait à 70 km de chez toi, donc tu pouvais la chercher, mais c'était pas très loin, mais pour toi, pour l'enfant que t'es, c'était quand même loin, quoi. Tu pouvais pas savoir.
5: Oui, il y avait pas les moyens modernes qu'on a maintenant, hein. Les réseaux sociaux.
1: Ouais. Ouais. Tu m'étonnes.
2: Et un jour, en mobylette, il la croise sur le bord de la route. Attends, tiens-toi bien, Valérie. Il la reconnaît, donc on est des années après. Il s'arrête pas.
1: Mais pourquoi?
2: Mais qu'est-ce qui se passe?
1: Pourquoi tu t'es pas arrêté?
5: Parce qu'elle était pas toute seule, elle était avec sa grand-mère.
6: Et alors ?
1: Et alors ? 5 ans que tu la cherches ?
5: Et alors, après, je suis allé dans le village où j'avais un copain et je lui ai dit « Est-ce que tu connais Nathalie ?» Et il me fait « Mais c'est elle qui passe là en bas. »
2: Oh là là !
5: Ah oui, d'accord, elle est dans ce village, donc.
2: Et oh vous là avez là fini par vous parler, l'histoire est folle quand même. Hein. Ça fait 40 ans qu'ils se connaissent, donc ils avaient 12 ans. Ça fait 30 ans qu'ils sont mariés, c'est les noces de perles depuis cette balade dans le bus.

titre mythique du film Dirty Dancing, The Time of My Life, Bill Medley et Jennifer Warnes. Une sortie, une activité, une découverte dans votre région, c'est votre agenda d'été, près de chez vous, dans 30 secondes sur votre radio ici.

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2: Et pour la musique, Alain Bachung à présent, avant de retrouver les meilleurs moments d'Otaka avec Valérie Damido et Eric Bastien, Osez Joséphine sur votre radio ici.

0: justifie.
1: Alain Bachung dans la playlist d'ici, Osez Joséphine. Passons maintenant quelques minutes avec Christian d'ici Berry, un tombeur de première dans sa jeunesse, ce qui lui a posé quelques soucis, et Sandrine d'ici Saint-Étienne-Loire. Elle a des problèmes en cuisine, une catastrophe. Si elle vous invite à manger, refusez. Heureusement, elle en rigole avec Valérie Damido et Eric Bastien sur votre radio ici.
2: Dis donc Christian.
3: Oui.
2: J'apprends que quand t'étais jeune, t'étais un peu comme dans la chanson. Un tombeur. Il paraîtrait...
3: Oh,
2: j'ai des informations. Il paraît que quand t'étais jeune, tu devais régulièrement changer de boutique parce que t'avais souvent des aventures avec la femme de ton patron.
3: Ah ben oui, ça c'était... Mais c'était pas moi qui attaquais.
2: Ouais, enfin... T'étais
3: madame, hein.
2: Oui, bien sûr, tu te laissais faire. T'étais une victime.
3: Ah ben sûrement, oui.
2: Sûrement qu'il me dit celui-ci.
4: C'est chaud là-bas, Limousin, là.
2: Mais bien sûr, mais il séduisait les femmes de ses clients quand il était chauffeur-livreur. Un séducteur, je vous dis. Et alors, dis donc, je vois que t'es divorcé, mais que quand même t'aimerais bien rencontrer une chérie.
3: Une compagne, oui. Une chérie, bon, c'est un grand mot.
2: Bah attends, ça veut dire un coup, quoi. Tu veux juste... parce que là, moi, je dis gentiment une chérie, toi, tu me fais oui, ou bon...
4: La compagne.
2: Oui, quand même. Ouais, d'accord, il veut un coup, le gars. Bon.
4: Non, il veut du love.
2: Ah, il veut du love, ouais, c'est ça, ouais, t'as raison. Allez, mon petit séducteur, je fais un petit appel dans la région. Tu habites dans le Limousin, t'as envie de t'amuser avec Cricri, vas-y, appelle-nous 0810 055 056. Écoute bien, c'est la question à choix multiple. Je vais te poser la question, te faire des propositions de réponse. Et à mon top chrono, t'auras 10 secondes pour me donner la réponse. T'as une ambiance.
4: Ah,
2: ça, c'est l'arrivée de Eric Bastien.
4: Ça me rappelle mon arrivée, ça. Ah oui.
2: Ça, c'est...
4: C'est comme je gagne tout, ça.
2: Ah, c'est quand il met pas ses lunettes et qu'il se cogne dans la porte, surtout.
4: Alors, avez-moi.
2: Écoute bien la question, mon petit cri-cri. Quel est le nom de l'astronaute française qui a récemment rejoint la Station Spatiale Internationale? Alors, comment s'appelle l'astronaute française qui vient d'arriver à la Station Spatiale Internationale? Claudie Aigneret. Samantha Cristoforetti, Sophie Adenau ou Dora Bastien.
4: Bien sûr.
2: Alors, qui est l'astronaute qui a rejoint la station? Claudie Aigneret, Samantha Cristoforetti, Sophie Adenau, Dora Bastien. Top chrono, 10 secondes.
3: Sophie Adenau.
2: Et c'est une bonne réponse.
4: Bravo.
2: Elle est anciennement pilote d'essai de l'armée de l'air.
4: Bien
2: et
4: sûr.
2: Elle a été sélectionnée en 2022. Bravo, ça te fait 3 points de plus, tu as 4.
4: Bon, alors 4, ça veut dire qu'il est à égalité avec Sandrine. Vous me confirmez, là, du coup.
2: Absolument.
4: On est sur du 4-4.
2: Ouais, 4-4.
4: C'est un 4 heures, ça, non? Le 4-4, non?
5: 4-4.
4: Oui, 4-4, oui, voilà, c'est ça. Je vois qu'on a les mêmes rêves, hein, d'ailleurs, Sandrine. Oh, on était fait pour teamer ensemble.
2: Oh. Et ça y est, voilà le séducteur des bacs à sable de Radio France qui ramène sa petite fraise.
4: Ah, moi, là, je suis en mode séducteur. Hein, Bonsoir, Sandrine. Ah, bonjour,
5: bonsoir Eric.
2: Alors, elle est.
4: Mais je sais, Sandrine est en couple.
2: Voilà.
5: Oui. Ouais, je suis prise.
4: Et Sandrine est avec Mickaël. Et je vais vous dire, c'est pourquoi elle est avec Mickaël. Parce que Mickaël, il cuisine super bien. Alors, heureusement, parce que Sandrine. Et là, on va se mettre du cauchemar en cuisine. Parce que Sandrine, c'est le cauchemar. C'est elle le cauchemar.
2: Ah.
4: Pareil que t'es une calamité en cuisine. Raconte-nous.
5: Ah, moi, c'est une catastrophe, hein, je rate tout. Hein. Même les desserts où tu as 1, 2, 3 en étape, j'arrive à rater la deuxième. Hein.
2: Mais pourquoi? Parce que tu oublies les trucs ou?
5: Ah ben j'ai oublié d'y mettre ça à faire chauffer. Moi, je t'ai mis dans le saladier, je t'ai mis dans le four et c'est tout.
4: Ah non, mais attendez.
5: J'ai parlé à la casserole avant, tu sais, comme il faut délier. C'est pas fait.
4: J'en ai une autre. Ouais, là, on est énorme. Elle nous fait des omelettes aux pommes de terre sans faire cuire les pommes de terre.
2: Ah merde!
5: Oui, j'ai mis en dernier dessus. C'était joli, hein?
4: Bien sûr. Avec la peau
5: c'est
4: et
5: dur
4: tout.
5: À digérer. Hein.
4: Voilà. Oh, c'est pas fini. Vous pouvez continuer avec le générique de cauchemar en cuisine. Mais il va adorer Philippe Etchebest. Pour le flan tout prêt, qu'est-ce qu'on oublie? Il est prêt.
5: Ben, c'est ça, j'ai oublié de faire cuire, mais j'ai fait des endives aussi au jambon. Personne m'a dit qu'il fallait faire cuire les endives avant.
4: Ah, d'accord.
5: Ouais. Avec le jambon et la béchamel.
4: En fait, tu sors le truc du plastique et tu le mets sur la table, toi. Et tu dis pas qu'il faut cuisiner un peu. Ah non, mais elle est formidable. Bon, alors, nous allons jouer tout de suite.
2: Oui, on va jouer parce qu'on a déjà une minute de retard.
4: Exactement,
2: hein.
4: On est bien. Alors voici cette question, on est en France et on oublie tout, les vacances.
6: Vacances, j'oublie tout.
4: Vacances,
6: rien à faire du tout.
4: Je m'en En l'air, bah oui, c'est bientôt Pâques en plus, non ? Vacances, j'oublie tout, en France, de quelle année datent les congés payés ? Quand est-ce qu'ils sont apparus, ces congés payés ? En 1929 ? Ou bien en 1936 ? Ou alors en 1968 ? Ou en 1969, année érotique, mais sans l'argent qui va avec ? Top chrono.
5: Les congés payés, moi j'aurais dit...
4: 29, 36, 68, 69, année érotique. Allez, vite, vite.
5: Je vais dire 36.
4: 36, oui. Ils sont instaurés par le gouvernement du Front Populaire. On est en 36, c'est Léon Blum. La loi qui accorde, à l'époque, 2 semaines de congés payés

0: Le dernier titre de Céline Dion, écrit par Ricard. Bonjour, pardon, merci, sur votre radio, ici. Je vous propose maintenant de jouer au quiz musical avec nos candidats. Rémi, d'ici Brézizel, et Laetitia, d'ici Armorique. Comme c'était le 1er avril, Valérie Damido et Eric Bastien avaient choisi des chansons décalées à deviner sur votre radio, ici. Allez-vous trouver les interprètes ?
1: Au taquet, avec Valou et Chonchon des Bois.
2: Très bien, on peut le remettre celui-là. On peut le remettre s'il vous plaît, qu'est-ce que c'est que ça?
1: Au taquet, avec Valou et Chonchon des Bois.
3: Oh, il nous a fait des petites surprises, trop on l'adore.
2: Merci Alain, c'est Alain la voix de
3: ici. C'est Alain, merci Alain, j'aime bien les surprises moi. Alors, est-ce que tu aimes chanter ma petite Laetitia?
4: Pas trop.
3: D'accord, est-ce que tu t'y connais un peu en musique? Parce que là, notre Chonchon des Bois nous a fait une spéciale, évidemment, 1er avril.
2: Bien
3: donc
2: sûr.
3: Avec des chansons que tu sais même pas que c'est des chansons tellement c'est rigolo.
2: Ça pourrait être une farce, quoi.
3: Ouais, ça pourrait être une farce, mais c'est des vraies chansons. Hein. C'est des tubes, tout le monde les connaît. Donc, il y a une chanson après l'autre. Si tu me trouves les deux, tu marques 2 points. Attention,
4: d'accord.
3: Première chanson.

0: C'est génial.
1: Ah, alors c'est qui c'est qui chante? 10 secondes.
2: Alors là, je...
0: Ah, c'est je l'orchestre, le gars. Eh ouais.
1: Oh, ma chérie, tu te rappelles pas de lui, c'est Rémi Brica. Il avait... Et il avait une batterie devant, plein d'accessoires pour chanter. Il avait plein d'animaux, une colombe sur lui, c'était l'homme orchestre.
0: Et il se produit toujours.
1: Mais je sais, Rémi Brica.
2: Oui, mais je suis trop jeune pour ça.
0: Oh non.
1: Alors, le Tussia, quand même, t'as l'âge de Chonchon des Bois, il connaît bien Rémi Brica.
0: Bien sûr, c'est un ami.
1: Bon, alors, deuxième chanson, est-ce que tu vas trouver? C'est très facile aussi. C'est qui, tu m'as dit?
2: Jordi.
0: Ah oui.
1: Oui, genre d'être un bébé. Dur, dur d'être un bébé. Fais pas ci, fais pas ça. Ce pauvre enfant qu'on a trimballé dans le monde entier, il avait même pas 4 ans, il était tellement mignon.
0: Ah bah, c'est pour ça qu'à l'époque, les gens ont pensé que c'était une blague, hein, mais non, c'était vraiment un vrai business.
1: Il a bien chanté. Moi, j'aimais bien. Il avait son autre chanson, c'était comment
0: Dur, dur d'être un bébé, non?
1: Non, l'autre chanson, c'était sur sa copine. Alison, c'est ma copine à moi. Alison,
0: elle est calée depuis coquine.
1: Voilà, genre, ça.
0: C'est ça, ouais.
1: Bah, Laetitia, ça te fait un point, bravo.
0: Et quel âge aujourd'hui?
1: Ah,
0: elle a bien 40 ans.
1: Elle a bien 40 piges,
0: ouais. 35, quelque chose comme ça. Bon, Rémi, tu les avais. Rémi Brica, il porte le même prénom. Donc toi, tu l'avais ou pas?
3: Non, je ne l'avais pas, non.
0: Tu ne l'avais pas? Ah ok, un peu dur.
1: Pourtant,
0: là,
3: j'avais pensé à Claude François.
0: C'est un festival aussi, c'est vrai. Bon, mon Rémi, Rémi qui est en Bretagne, rappelons-le, qui nous a présenté son Kigarfarz. Ça va, je gère, choucroute bretonne.
3: Oui, c'est bon.
0: Allez, on y va. Pour le 1er avril, on est encore une fois sur des chansons drôles, rigolotes, des blagues, mais qui ont bien marché. À toi de reconnaître qui chante ceci.

0: années 80. Là. Allez, top chrono, on y va. Rémi, qui chante?
1: Aucune idée.
0: Oh non. Générique de la classe, notamment avec Fabrice sur FR3.
2: Bah t'as qu'à lui donner toutes les...
0: Non, il l'a pas.
2: Enfin, écoutez...
0: C'est vrai, ça a failli.
1: Non.
0: Bézu, à la queue leu-leu. Bézu, il avait un béret, le gars, tout le temps. Tu vois pas dans la classe, non?
1: Non.
0: Ah, on est au cœur.
1: Bézu.
0: Ah, puis les années 80, il y avait Pompon, c'est... Voilà, les artistes... Bézu. Ben oui, Vincent Lagueuf, tout ça, enfin bon... Ça ne fait pas nos affaires, Rémi, mais on va tenter de jouer avec un autre artiste que tu peux reconnaître, qui a fait une petite blague, j'en dis pas plus. Allez, on écoute.

0: qui chante?
1: C'est toujours une colle.
0: Ah là là. Cuitas les bananas. Il y a même Julien Doré qui l'a repris très récemment en duo avec lui. C'est Philippe Risoli qui présentait le millionnaire.
2: Les bananas.
0: Bien sûr.
2: Elles sont flocos. Les patatos.
0: Ah là là là.
2: Eh ben, ça nous fait un... Ah bah oui, alors...
0: C'est le flop. Là.
2: Eh oui, là, c'est un flop. Hein.
0: Ah oui, là, ça n'a pas été pour mille avril.
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0: Paul Young, Your Song sur votre radio ici. Allez, dans une poignée de secondes, Valérie Damido et Eric Bastien seront avec Jocelyne d'ici Isère, qui nous racontera le premier rendez-vous avec son mari, et Gaëtan d'ici Provence qui lui partagera sa rencontre avec Patrick Fiori. À tout de suite sur votre radio ici.
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2: Alors notre Jean-Pierre, il paraît que tu l'as rencontré grâce à ta meilleure amie à base de cet un rendez-vous arrangé.
3: Oui.
2: Eh oui, parce que il y avait un contrat. Hein, la copine, elle avait dit si ça match entre Jocelyne et Jean-Pierre, eh ben vous devez m'offrir une bouteille de champagne tous les ans jusqu'à la fin de mes jours. C'est ça?
3: C'est ça.
2: Alors c'était où le premier rendez-vous?
3: Bah alors, on s'est rencontrés en groupe dans un restaurant chinois. Mmh. Et le premier rendez-vous, on est allé au théâtre, à Voiron, à côté de chez nous. Et la pièce de théâtre, c'était Le Tombeur avec Michel Leb.
4: Ah,
3: tout un
4: signe.
3: Voilà, tout un signe.
2: Et alors, qu'est-ce qui s'est passé? Il te ramène en voiture, le JP?
3: Voilà, il me ramène en voiture et on discute. Et voilà, au bout d'un moment, j'en ai un peu marre. Et je lui dis, écoute, demain, je vais au travail. Donc, je lui fais un bisou et hop, voilà. Et puis après, on s'est revus.
2: Attends. Tu raccourcis tout, là. Et vas-y, oui, que l'autre, il racontait sa vie. Il parlait de cosinus et de sinus.
3: Voilà.
2: Et de machin. Que l'autre, elle actait à côté. Elle voyait l'heure passer. Dis donc, demain, je me lève, je vais au garage. Elle lui a sauté dessus, elle lui a roulé un patin.
4: Ben oui.
3: Voilà.
2: Et voilà.
3: C'est l'algèbre, sinus, cosinus, tangente, et moi j'ai craqué, quoi.
2: Oh, bah t'as pris la tangente, j'ai envie de te dire. Hein. Allez hop.
4: Voilà. C'était comme ça, là.
2: Ouais, voilà. Et voilà. Roulage de pelle et compagnie. Alors ça fait quand même 38 ans que vous êtes ensemble.
3: Non, 36.
4: 36 ans de pelle.
2: Et dis donc, c'est. Et alors 36 ans, c'est quoi de... C'est les noces de quoi?
3: De mousseline.
2: De mousseline, oh, c'est mignon. Oh là là là là là. Ouais. Eh ben c'est très
3: on
2: mignon.
3: On se connaît depuis 38 et ça fait 36 ans qu'on est mariés.
2: Oh my god. Alors attention, là tu vas pouvoir marquer peut-être 3 points de plus. C'est la question à choix multiple. Je pose la question, je te propose des réponses. T'as 10 secondes à mon top chrono pour me dire laquelle. T'as une petite ambiance. Alors c'est la BO du dessin animé Rio. Pourquoi? Parce qu'on va parler de perroquets. Écoute bien. Dans le langage courant, quel objet désigne un perroquet? Alors, un support pour parapluie, une lampe de bureau, un porte-manteau sur pied, ou Eric Bastien qui répète toujours tout ce qu'il dit. Allez, c'est quoi?
3: Un porte-manteau.
2: Eh ben, on n'a même pas besoin. Allez, voilà, elle est formidable. Et évidemment que c'est un porte-manteau sur pied. Exactement, avec plusieurs patères, la forme recourbée des crochets comme les becs. Ça te fait 3 points de plus, tu as 6, ma chérie.
4: Gaëtan, il habite Toulon. Mais dis donc, t'es en voisin si tu gagnes le voyage à Marseille, là, c'est quand même pas très loin.
5: Oui, c'est ça. Et puis en plus, je l'ai rencontré récemment, Patrick Fiori.
4: Eh oui, alors justement, oui. Je voulais qu'on parle de ça. On va écouter Patrick Fiori pour te faire plaisir.
6: Tu reviens.
4: Alors raconte-nous un peu, parce que toi t'aimes bien rencontrer les artistes, les acteurs, t'as parlé de Plus belle la vie tout à l'heure. Quid de cette rencontre avec Patrick Fiori?
5: Oui, ben j'ai vu sur les réseaux sociaux d'une radio qu'il allait passer en interview. J'ai contacté la radio pour savoir si ça serait possible d'aller assister à l'émission.
4: Okay.
5: J'y suis allé, j'ai rencontré Patrick Fiori qui est très très sympa.
4: C'est vrai, je te confirme, super sympa. T'as fait les photos, le selfie, les autographes.
5: Photos, autographes et tout. Oui, vraiment quelqu'un de qui est vraiment super avec proche du public.
4: Bon, je te souhaite de le voir à Marseille puisque le concert est à Marseille et qu'il en fait partie.
5: Mais de toute façon, il m'a dit que je serait invité quand il passerait à Toulon.
2: Mais tu es gentil.
4: Oh, t'es un privilégié. Hein. On va jouer avec plaisir pour t'offrir 3 points de plus. Et pour cela, nous avons un extrait. Est-ce que tu vas appuyer sur le bouton vu que tu es technicien de radio amateur et que tu en fais sur une radio?
5: Ben oui, c'est bon, j'appuie.
6: Okay. Je suis malade.
4: Trop fort.
2: Ça, c'est la chanson d'Éric Bastien quand il a un rhume le matin.
4: C'est ma sonnerie portable. Très clairement.
2: Je rappelle à tous que Éric Bastien est hypochondriaque.
4: Et oui.
2: Chaque matin, il arrive à Radio France avec une valise de médicaments.
4: On vous mettra la valise qu'on avait à l'Alpe d'Huez il y a un an.
2: Exactement.
4: Moitié médicaments, moitié caleçon. En quelle année la carte vitale, la fameuse carte verte, là, a-t-elle été mise en circulation dans notre pays, donc en France? En quelle année? Est-ce qu'elle a été mise en circulation en 1988, 1990 1998, ou c'est bien plus ancien, 1789. Top chrono, parce que ça saignait à cette époque-là, il y a besoin de la carte vitale.
5: Ah oui. Alors je pense que c'est 88.
4: 1988 ?
5: Oui.
4: La carte vitale a été mise en circulation en France en 1988. C'est une très bonne réponse.
2: Non, 98.
4: 98, c'est une très mauvaise réponse.
2: Il n'a pas ses lunettes. Je rappelle à tout le monde que comme l'émission est filmée et qu'il veut faire jeune,
4: voilà.
2: Il ne met pas ses lunettes de vieux.
4: Non, c'est en 98.
2: L'année de la Coupe du Monde.
4: Eh ouais, pour simplifier les remboursements. Oh, je suis triste, Gaëtan, là.

dont Mylène Farmer a écrit les paroles, c'était en 1985, Plus grandir. Et c'est déjà la fin des meilleurs moments d'Au Taquet avec Valérie Damido et Éric Bastien. Nous recommençons demain, il sera question de tortue, d'un hôtel un petit peu horrible et de feria sur votre radio ici.

0: Bonjour tout le monde, c'était Sofcel, Thank You Love sur votre radio locale.
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0: À vous qui venez de vous réveiller ou terminer la nuit, soyez les bienvenus ici dès 5h à vos côtés pour vous accompagner ce jeudi sous un ciel pluvieux à tendance orageuse sur une grande partie du pays. On va faire le point complet, le point météo dans 5 minutes. Pour le reste, on s'occupe de tout comme chaque matin. Quelques bons plans pratiques pour vous faciliter la vie au quotidien. Le tour en musique avec Francis Cabrel qui débarque dans un instant juste après le journal de 5h. Bonjour Valentine Lottès.
2: Bonjour Johan, bonjour à tous.
0: Dans un instant, on dresse ensemble le premier bilan de ces canicules à répétition.
2: Il est toujours provisoire, mais déjà terrible. Plus de 7000 morts cet été, uniquement pendant les périodes de forte chaleur. Autant dire que les effets à retardement ne sont pas pris en compte. Justement, les précautions à prendre, c'est dans les infos de 5 heures.
0: Par ici, les économies, ce jeudi, aborde la question du covoiturage. Comment procéder lorsqu'on covoite au quotidien pour réaliser de substantielles économies? Valère va tout nous expliquer aux alentours de 5h13. Et puis, en attendant, venez donc nous dire comment se passe ce début de fin d'été. Vous nous appelez, vous connaissez le principe et vous repartez avec votre pack été, un sac aux couleurs d'ici bourré de surprises. 0810 055 056. C'est toujours un plaisir de vous savoir de l'autre côté.
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0: Ce jeudi 20 août, bon réveil, il est 5h. Le journal présenté par Valentine Lottès et à la une, les morts de la canicule.
2: La France a déjà enregistré 7300 morts de plus cet été, rien que sur les périodes de forte chaleur. Le bilan de Santé publique France, vous l'aurez compris, est donc toujours très provisoire. Certaines régions ont plus souffert que d'autres, les Pays de la Loire et l'Auvergne-Rhône-Alpes notamment, comme certaines catégories d'âge, à savoir les plus de 75 ans, d'où les précautions prises, Margot Longeroche, dans cette maison de retraite d'Aubagne, dans les Bouches-du-Rhône.
3: À l'EHPAD Verte Colline, ça fait 3 mois que la centaine de résidents vit à l'intérieur, volets clos et climatisation à plein régime. Les soignants le savent, la déshydratation peut aller très vite. Sylvie Otto est infirmière coordinatrice.
4: Sur quelqu'un qui a une autonomie moyenne, on va dire, on peut parler de déshydratation, je pense, quasi dans les 48 heures, pour pas dire avant.
3: D'où un plan canicule lancé dès la fin du mois de mai. La directrice Vanessa Retort a même pris du personnel en plus.
5: Nous avons pris cette année des renforts en hydratation, donc ça peut être des étudiants et autres.
3: Donc des personnes qui sont juste là pour s'assurer que les pensionnaires, ils boivent.
5: Oui, on est sur le qui-vive toute la journée.
3: Ces fortes chaleurs ont aussi fait réagir le maire d'Aubagne, Jean-Pierre Schillari. Il prend le risque lié à la canicule très au sérieux.
6: C'est une période stressante, oui, mais on s'y est un peu préparé quand même. On a fait très attention aux personnes vulnérables.
3: Il a d'ailleurs dû faire face à un gros problème, la climatisation en panne pendant plusieurs heures dans la maison de retraite communale à cause de coupures de courant liées à la chaleur.
6: On était en alerte avec l'hôpital et puis bon, le courant est arrivé quand il fallait. On est passé juste, oui.
3: Forcément, c'est source d'inquiétude pour le maire, dont la priorité pour les années à venir est de rafraîchir Aubagne et éviter le moindre décès lié à la canicule.
2: Les effets des fortes chaleurs aussi sur nos paysages, avec ces forêts en feu, comme dans les Landes, 1700 hectares parcourus depuis la semaine dernière, mais tous les évacués de Luglon et de Garin peuvent désormais rentrer chez eux. Et nos montagnes qui s'effondrent, dans le massif du Mont-Blanc en particulier, l'été 2026 a déjà enregistré un record d'éboulements, parfois mortels, près de 450 pour l'instant dans ce seul massif de Haute-Savoie contre quelques dizaines il y a encore 10 ou 20 ans. Pour aider la nature à reprendre vie, la préfecture du Var interdira la chasse censée ouvrir le 13 septembre dans tous les secteurs ravagés par les incendies sauf celle aux sangliers, précise le préfet vu les nombreux dégâts de l'espèce dans les cultures.
0: Ici 5h03, un troisième procès, le Squarnex annonce.
2: Du nom de l'ancien chirurgien condamné l'an passé pour 299 viols et agressions sexuelle, la très grande majorité sur des patients et des enfants. On apprend l'ouverture d'une nouvelle enquête approfondie sur 10 autres viols et 40 agressions. Et ce, Delphine Gautchot, grâce au procès de Joël Le Squarnec à Vannes il y a un an.
7: C'était au cinquième jour de son procès. Son fils aîné vient de témoigner, un homme de 44 ans dévasté par les actes de ce père qu'il admirait. Dans ses carnets noirs, l'ancien chirurgien a consigné tous ses crimes au cours des presque trois décennies où il a sévi dans des hôpitaux et des cliniques partout en France, essentiellement en Bretagne. Dans ses carnets, Joël Le Squarnec évoque une vingtaine de fois sa petite fille, ses fantasmes, des exhibitions sexuelles. Mais après la déposition de son fils, le pédocriminel prend la parole et avoue des abus sexuels. Puis au fil des longues semaines d'audience, les débats révèlent que l'enquête des gendarmes n'a pas réussi à retrouver toutes les victimes consignées dans les carnets. Certaines se font connaître pendant le procès, d'autres vont porter plainte une fois l'enquête ouverte par le parquet de Lorient en mai 2025. Au total, ce sont donc aujourd'hui 48 nouveaux noms qui viennent s'ajouter à la si longue et sinistre liste des victimes de Joël Le Squarnec.
2: 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Peu de ministères sont au niveau requis de cybersécurité. Le chef du gouvernement le reconnaît. Après les trois différents vols de données du fisc, Sébastien Lecornu ordonne la création d'une nouvelle équipe spécialisée chargée de défendre les données des Français en cas de nouvelle cyberattaque.
0: C'est déjà l'heure de la rentrée pour les basketteurs français.
2: Oui, les Bleus affrontent la Serbie ce soir. Match de préparation avant les qualifications du Mondial 2027. Et la France a un nouveau capitaine, Xavier Monferrand, un certain Victor Wembanyama. 22 ans seulement.
8: Impossible de passer à côté de Victor Wembanyama, c'est le tube de l'été. Il est à Paris avec ses copains des Spurs, au pied de la Tour Eiffel, au musée du Louvre, sur les parquets à Nanterre ou au tournoi d'échecs qu'il organise. Wemby est partout, mais n'allez pas lui dire que le menu est trop copieux.
9: Je ne dirais pas que j'ai eu un été chargé, je dirais que j'ai eu une année chargée et j'essaie d'un peu déconnecter autant que je pouvais cet été. J'essaie d'apprendre un maximum de plusieurs personnes et tout ce que j'apprends dans ma vie me sert à... dans toutes mes expériences.
8: Victor Wembanyama est aussi souvent là où on ne l'attend pas. Alors avant de rejoindre les Bleus en stage à Orléans, Wemby est allé s'essayer au rugby avec le club d'Aix-en-Provence.
9: Ça fait partie de ma curiosité, du développement, à la fois système nerveux, coordination, tout ça, plein de qualités à développer comme ça. Beaucoup de choses que j'avais jamais faites, tout ce qu'on voit à la télé, quoi.
8: Et la fin de l'été, Victor Wembanyama va la passer sur les parquets puisqu'il entame ce soir une série de 4 matchs avec les Bleus du basket avant de retourner à San Antonio pour préparer la saison de NBA.
2: Et le premier, c'est donc ce soir à Belgrade contre la Serbie. La météo, Johan.
0: Vous avez remarqué, ce jeudi, c'est la fin de la canicule totale sur toute la France, dans le sud-est également du pays. Un mercure qui baisse en Méditerranée, alors que c'est l'arrivée d'orages violents sur une large moitié sud de la Nouvelle-Aquitaine ce matin, jusqu'à la région Auvergne-Rhône-Alpes, en passant par le Massif central et l'Occitanie. Et puis dans le nord, ce jeudi, le temps, lui, sera plutôt calme, des températures qui vont chuter, elles aussi, mais pas de pluie et même du soleil, avec un thermomètre ce matin qui indiquera 21 à Toulouse, 16 à Aurillac, 16 à Cherbourg, 20 à Strasbourg, 26 à Marseille. Et puis pour cet après-midi, le temps sera calme, sec au nord. Quelques passages nuageux entrecoupés d'éclaircies. Mais attention aux orages qui, eux, vont se renforcer avec de fortes pluies. Si vous prenez la route, restez vigilants, notamment quant au risque d'aquaplaning dans le sud et le sud-est. Et puis même de la grêle est prévue cet après-midi au sud-est du Pays Basque jusqu'en Auvergne-Rhône-Alpes. Des températures cet après-midi, 27 à Toulouse, 21 à Aurillac, 27 à Strasbourg, 25 à Limoges et la maximale 32 à Montpellier. Comment ça se passe par chez vous ce matin? Vous prenez votre smartphone, votre clavier d'ordinateur, vous nous postez un petit message, une température, le nom de votre commune. Ici, tous les jours, on fait la météo ensemble.
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0: Et à 5h07, voici peut-être la toute première chanson de votre journée. Francis Cabrel, Les murs de poussière.

0: venez de vous brancher ici, soyez les bienvenus sur votre radio locale. C'est jeudi, il est 5h10.
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0: C'est une histoire improbable, comme il en arrive parfois dans une vie, celle de Michel et Bernard, tous deux la soixantaine, enfants à l'été 1976. Ils avaient 10 ans quand, avec leurs parents, ils ont passé le mois d'août dans un camping au Pays Basque, leur famille respective, résidant dans la tente d'à côté. Bah, c'est comme ça qu'ils se sont rencontrés, les deux. Et ensuite, 3 semaines à profiter de l'été dans les années 70, partir à la pétanque, les courses à vélo, au milieu des mobil-hommes, les baignades du matin jusqu'au soir, bref, des copains de vacances d'été, quoi. Et puis, une fois les vacances achevées, ça nous est tous arrivé, enfants, on se promet de rester en contact, et évidemment, il ne se passe rien du tout. Ils se sont perdus de vue. Et 50 ans après, cet été, chacun de leur côté, allez savoir pourquoi, sans se concerter, évidemment, Michel et Bernard ont eu l'idée de revenir dans ce camping du Pays Basque, comme ça, peut-être un peu par nostalgie de leurs jeunes années. Ils ont donc loué chacun un emplacement et... C'était quoi la probabilité que Michel et Bernard se retrouvent comme
2: c'est
0: ça?
2: C'est pas vrai.
0: Eh ben, ils se sont retrouvés dans une allée. Alors, vous allez me dire, mais comment se sont-ils reconnus? Eh bien, Michel a une petite tache de vent au-dessus du sourcil droit, ce qui a permis à Bernard, et c'est peut-être, ça serait pas toi, mais si, c'est moi, etc., etc. Ils ont passé 2 semaines. Je vous parle de ça parce que, à la fin de la semaine, ce sera la fin pour eux des vacances. Ils vont donc se séparer une seconde fois. Vont-ils se retrouver et rester en contact? Contrairement aux années 70, aujourd'hui, il y a les smartphones.
2: C'est ce que j'allais dire, il y a portable maintenant.
0: Probabilité, Valentine.
2: Oui.
0: Vous, vous rencontreriez 50 ans quelqu'un plus tard, qu'est-ce que vous feriez?
2: Je prends le numéro, petit WhatsApp.
0: Bon, voilà. Bon, on souhaite un bon WhatsApp donc à Michel et Bernard. C'était la belle histoire de ce matin. Ce jeudi, à 5h12, c'est dans l'info d'ici, Valentine, la hausse du prix des fruits et légumes.
2: Oui, la canicule est passée par là et la facture est particulièrement salée. Nous sommes sur un marché dans moins de 3 minutes.
0: Et dans les prochaines minutes, un artiste revenu des années 80. Black. Sur les ondes d'ici. Pour l'heure, il est 5h12 et c'est le moment de faire des économies. Bonjour Valère Coréard, chaque jour avec vous un bon plan pour capitaliser sur notre pouvoir d'achat. Et aujourd'hui, on va parler des trajets en voiture.
3: Et on le sait que c'est un budget la voiture, hein. Alors quand on doit la prendre au quotidien pour aller travailler par exemple, entre l'entretien, l'essence, l'assurance, mais enfin, je vais vous parler aujourd'hui d'un bon plan pour réduire la facture, la partager en fait, au final, un gain de 150 euros par mois sans rien changer à vos habitudes ou alors vraiment à la marge. En fait, chaque jour, on fait le même trajet en général, c'est logique. Et bien souvent, une fois les enfants déposés, on est seul dans la voiture, alors... Pourquoi ne pas accueillir une passagère, un passager et partager les coûts du trajet? C'est ce qu'on appelle le covoiturage du quotidien. Et c'est le bon moment pour s'y mettre. Parce que c'est à la rentrée qu'on change souvent ses habitudes ou qu'il y a du changement dans notre vie, tout simplement. Et ça va durer, en principe, toute l'année.
0: Et certaines plateformes de covoiturage proposent également des offres pour les trajets du quotidien, d'ailleurs.
3: C'est vrai, c'est le cas de Mobicop, par exemple. C'est un site de covoiturage intéressant parce qu'il n'y a pas de commission. Il y a aussi Blablacar Daily. Là, on est sur le géant du secteur. Mais l'intérêt de passer par une grosse plateforme, c'est que vous allez plus facilement trouver un profil, en fait, pour covoiturer. Sur le covoiturage du quotidien, il y a un autre avantage. Vous faites en général le trajet chaque jour avec la même personne qui habite sur votre passage, qui va travailler dans votre secteur. Donc, vous faites connaissance et puis vous vous sentez en sécurité. Mais voilà, vous savez désormais comment gagner quand même 150 euros par mois sans rien changer à vos habitudes ou presque en vous mettant au covoiturage du quotidien, un bon plan budget, des rencontres et un geste pour l'environnement. Et si vous aussi vous avez des bons plans budget d'ailleurs pour vous déplacer, pensez à m'écrire parce que je partage et à la fin ça aide tout le monde. Mon mail, parisilleséconomies@radiofrance.com.
0: Merci Valère Coréard. Les bons plans de Valère tous les matins, par ici les économies, une séquence à retrouver en podcast et en replay sur le site de la radio. En attendant, vous écoutez ici, c'est jeudi, bon réveil, il est 5h14.
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0: Vous écoutez ici, 5h15, notre panier de fruits et légumes, bien plus cher cette année, Valentine.
2: On vous en a parlé dès la publication de l'Observatoire des prix de famille rurale à la fin du mois de juillet, 10% de hausse sur un an. Et voilà maintenant Louis Fontaine, l'effet de la canicule et la sécheresse sur les marchés.
5: Une étiquette interpelle Régine sur l'étal d'un producteur sartois.
6: Regardez ici, tomate ancienne de pleine terre, 8,95. J'achèterai jamais.
5: Dans son panier, deux salades qu'elle vient d'acheter.
6: Vous savez bien qu'avec la sécheresse, c'est beaucoup plus difficile d'avoir des salades. Mais sinon, elles sont à 1,30€. Alors qu'avant, c'est vrai qu'on les avait facilement à 1€.
5: Venir sur ce marché, une habitude que cette retraitée perd petit à petit, même si elle comprend ce que traversent les maraîchers.
6: Quand j'ai envie de me faire plaisir, je viens. Mais sinon, je trouve que c'est cher, évidemment. Disons que c'est un petit peu normal que les prix aient augmenté. Parce que s'ils ont moins de récoltes, c'est tout à fait normal.
5: Le rituel du marché, vous êtes nombreux à y être attachés comme Jacqueline. Malgré la hausse, elle continue de s'y rendre, mais elle achète différemment.
7: On s'en prive, on prend autre chose. Des carottes, je prends des choses. Moi, j'essaie d'acheter local quand je peux, mais on se restreint.
5: Pour Eric et Bernard, c'est maintenant qu'il faut soutenir les producteurs.
8: J'ai mes habitudes auprès des maraîchers également, donc on est fidèle parce qu'il faut soutenir quand même la filière des maraîchers, c'est important.
9: Et on regarde quand même de plus près. On connaît nos marchands.
5: Certains consommateurs rencontrés l'avouent, ils risquent de se tourner davantage vers les grandes surfaces.
2: Le prix des fruits et légumes à la hausse, quand celui des fournitures scolaires recule. Pour un élève de 6e, cette année, il faut compter 180,80 € en moyenne pour remplir son cartable, contre plus de 2 ans, 10 € l'an passé, c'est quand même 30 € de différence, souligne Famille de France. Et l'association vous conseille d'en profiter maintenant. Le blocage du détroit d'Ormuz au Moyen-Orient risque de changer la donne d'ici la rentrée.
0: Bon, c'est pas encore la rentrée, on profite encore des quelques jours qui nous attendent avant cette date fatidique. En attendant, il est 5h17 dans les coulisses télé ce matin. On vous emmène découvrir l'envers du décor d'une série culte. Souvenez-vous, chapeau melon et bottes de cuir multi-rediffusées à la télévision. C'est à suivre, le temps d'écouter ce tube de la fin des années 80, Black Wonderful Life. Bon réveil à vous.

0: À 5h21, ce jeudi, on est ravis de vous savoir déjà debout de l'autre côté de votre poste de radio. Ici, c'est un 20 août qu'ils sont nés, l'inoxydable Robert Plant, mythique chanteur chevelu du groupe britannique Led Zeppelin. L'un des groupes qui a marqué l'histoire du rock dans le monde entier, même si à Singapour, dans les années 70, ils avaient eu l'interdiction de se produire en concert. Là-bas, à l'époque, porter les cheveux longs étant une infraction. Lui, il a les cheveux courts, voit même le front dégarni. Massimo Gardia, jet-setter, séducteur, longtemps invité des plateaux de télé pour exhumer ses souvenirs mondains. Fête ce matin, ses 86 ans. Alors que Jean-Loup Chrétien, lui, le premier astronaute français à avoir participé à un vol habité au début des années 80, aujourd'hui, Jean-Loup fête ses 88 ans. Ce 20 août, c'est aussi la journée mondiale du moustique. Si vous en croisez quelques-uns aujourd'hui, dites-leur bien qu'à cette date de l'année, leurs jours sont comptés. Ça devrait les calmer. Et puis enfin, à cette date, disparaissaient deux grands noms du spectacle. Jerry Lewis, star incontestée de la comédie à l'américaine. C'est lui aussi qui a eu l'idée du Téléthon il y a quelques années. Et puis enfin, le 20 août 1980, Joe tirait sa révérence. À toi, à la petite. Joe Dassin, qui s'éclipsait à l'âge de 41 ans seulement. Vous écoutez ici, c'est jeudi. Il est 5h22 et tout au long de l'été, les coulisses télé ont exhumé quelques-unes des séries collector qui ont marqué la télévision. Aujourd'hui, une dernière pour la route. Chapeau melon et bottes de cuir. C'est une série comme seuls pouvaient en inventer les Anglais. L'histoire d'un duo iconoclaste au service de sa gracieuse majesté. Sous le chapeau, parapluie à la main, le fringant John Steed, espion gentleman. De l'autre, portant les bottes, sa partenaire, qui y changera au fil des saisons, mais dont la plus célèbre restera à jamais Emma Peel. Indépendante, cultivée, douée, c'est l'antithèse de la James Bond girl, qui plus est, spécialiste des arts martiaux. Quand on revoit Chapeau melon et bottes de cuir, c'est le goût des années 70 qui se rappelle à nous, même si la série fut créée la décennie précédente. À chaque épisode, on y retrouve une bonne dose d'excentricité, avec des méchants très bizarres, toujours tirés à quatre épingles, et de grandes virées en décapotable à travers la campagne anglaise. Le tout servi par un humour forcément à l'anglaise.
1: Avez-vous eu un accident? Reçu un coup sur la tête?
2: Non, je ne crois pas, non.
1: Savez-vous que vous êtes porté disparu depuis 2 semaines?
2: 2 semaines? Il y a 7 jours dans une semaine. Et vous vous appelez Madame Peel?
1: Oui, c'est bien ça. Et le monsieur qui vient de sortir, comment s'appelle-t-il?
2: Steed. John Steed.
1: Tout à fait exact.
0: Sur cette série, il y aurait beaucoup à dire. Mais comme le temps nous est compté, parlons chiffon, car l'élégance vestimentaire est toujours au premier plan. Lui, ses costumes 3 pièces, elle, ses tenues avant-gardistes. Pour la petite histoire, dans le premier épisode, Patrick Bacny portait un trench façon inspecteur Colombo. Finalement, sa panoplie évoluera rapidement, tout comme son personnage, bientôt habillé d'un chapeau melon, d'un veston sous la veste et de son indispensable parapluie cachant une épée. John Steed était né.
3: Je vous conseille cet élixir, c'est formidable. Je l'administre toujours à mes amis.
4: Après que les bandits les ont attachés face à un engin de mort perfectionné.
3: Oh, à votre santé.
4: Essayons de faire le point.
3: Il faut trouver le capitaine Crugeret.
4: Il le faut, car tout semble tourner maintenant autour de ce perroquet.
3: Dangereux?
4: Peut-être.
3: Encore un peu d'élixir, Madame P.
0: Chapeau melon et bottes de cuir, à découvrir ou à revoir cet été, au choix sur Prime Video ou Canal+. Et si on s'appelait ce matin, tous les jours ici, vous êtes les bienvenus pour nous faire vivre votre été de votre côté, 0810 055 056. Dès lors que vous passez sur l'antenne, vous gagnez un sac rempli de surprises, 0810 055 056. Voici Marine à 5h25, ici évidemment.

0: Vous écoutez ici tous les jours avant l'info un petit bout d'histoire avec Stéphane Bern et son voyage dans le temps. Ce matin, Stéphane, vous nous ramenez à l'époque du tout premier réveil.
1: C'est l'histoire d'un horloger qui devait se lever tôt, très tôt. C'est l'histoire de l'horloger qui inventa le réveil matin. Fin du XVIIIe siècle aux États-Unis, le jeune Levi Hutchins commence un apprentissage auprès d'un célèbre horloger près de Boston. La légende raconte qu'il arrivait tout le temps en retard, un comble pour un horloger. Et c'est pour y remédier que l'ingénieux apprenti aurait inventé le premier réveil mécanique. Bon, en réalité, ce n'est pas tout à fait exact. C'est arrivé plus tard, quand Levi Hutchins s'installe à son compte dans le New Hampshire. La règle de l'entreprise impose de se lever à 4 heures du matin. Et même pour l'époque, c'est tôt. Trop tôt pour qu'un coq ne se mette à crier et réveille le jeune horloger. Un jour, en regardant ses armoires remplies d'horloges, il trouve la solution. Fabriquer son propre réveil. C'est l'idée d'une horloge pouvant sonner l'alarme qui était difficile, pas son exécution. À la bonne heure. Levi Hutchins s'imagine un ingénieux système qui consiste à ajouter un engrenage à une horloge en laiton, puis d'attacher cet engrenage à une cloche pour qu'elle sonne tous les jours à 4 heures. Et il place son invention dans une armoire de 75 cm par 35. Et oui, ce tout premier réveil matin mécanique prenait de la place sur la table de chevet. Levi Hutchins meurt à l'âge de 93 ans, sans jamais avoir développé ou commercialisé son invention. Il voulait se réveiller à l'heure, mais pas gagner des fortunes. On dit souvent que le temps, c'est de l'argent, mais pas là, en l'occurrence. Voilà, maintenant, quand la sonnerie de votre réveil vous arrachera brutalement à la douceur de vos songes, vous saurez désormais qui insulter de tous les noms.
0: Merci Stéphane Bern. Regardez bien votre réveil en ce moment même. Il indique 5h30, l'info en France et dans le reste du monde. C'est l'heure du 90 secondes avec vous, Valentine Lettès.
2: 48 nouvelles victimes de Joël Le Squarnec identifiées. La justice ouvre une nouvelle information judiciaire, une nouvelle enquête approfondie sur 10 viols et 40 agressions sexuelles. L'ancien chirurgien a déjà été condamné pour près de 300 crimes de ce genre au cours de son procès l'année dernière. Plus de Légion d'honneur pour François Fillon, suspendu de l'ordre pendant 10 ans selon un décret paru au Journal officiel. L'ancien Premier ministre a été condamné il y a plus d'un an maintenant dans l'affaire des emplois fictifs de son épouse Pénélope. Une grenade lacrymogène, probablement à l'origine de l'un des incendies dans les dunes du Pas-de-Calais, annonce le parquet. Lorsque le feu est parti, une intervention des gendarmes pour empêcher des migrants de traverser la Manche était en cours, selon l'association Utopia 56. Après cet été d'incendie, laissez la nature reprendre vie. Le préfet du Var interdira la chasse, censée ouvrir le 13 septembre dans tous les secteurs ravagés par les incendies, sauf celle aux sangliers, précise le préfet, au vu des dégâts faits par l'espèce dans les cultures. La pelouse du Parc des Princes aussi a brûlé, complètement sèche après ses fortes chaleurs. Le premier match de Ligue 1 de foot prévu dimanche entre les Parisiens et le club de Rennes aura finalement lieu au Rosenpark, le temps de remplacer celle du Parc des Princes. C'est l'heure de rentrée de vacances pour beaucoup et le trafic s'annonce chargé sur la route dès aujourd'hui. C'est orange, difficile dans toute la France dans le sens des retours et même rouge du sud-est à l'ouest ce vendredi.
0: Ici 5h32, l'info du jour consacrée ce matin aux effets terribles de la canicule sur notre santé.
2: 7300 morts de plus pendant les différents épisodes de forte chaleur de cette année. Un bilan encore provisoire de Santé publique France puisque l'été n'est pas terminé. La canicule tue et la canicule épuise, en particulier à nous Caron, les plus âgés.
3: Oui, c'est ce que confirme Jean-Marc. Comment ça se passe la canicule à 82 ans ?
4: Dur, très dur. Parce qu'on est vite fatigué, on n'arrête pas de boire, de se reposer. Plus on va en âge, plus c'est dur à supporter.
3: À la table d'à côté, Raphaël, lui, est plus jeune.
5: 64 ans.
3: Mais cet été est quand même particulièrement dur à vivre pour lui.
5: On n'en peut plus, quoi. La chaleur, elle nous abat, quoi. Elle nous fatigue. C'est un peu plus de la chaleur qui fait.
3: Cet été dans le Vaucluse a été celui de tous les records, avec par exemple 46 jours au-dessus des 35 degrés à Avignon. Difficilement supportable pour René, 80 ans.
6: De temps en temps, ça me faisait un peu perdre la boule, quoi. on finit par intellectuellement par décrocher un peu avec la chaleur. Quoi, voilà.
3: Car plus on vieillit, plus la chaleur a un impact important sur le corps, explique le docteur Henri Nachard, gériatre à l'hôpital d'Avignon.
7: D'abord, la première raison, ce sont des troubles de la sudation. La personne âgée ou les personnes âgées produisent moins de sueur que les personnes plus jeunes. Elles ont donc plus de mal à adapter leur corps aux élévations soudaines de température. La deuxième cause, c'est un dérèglement du mécanisme de la soif. Avec l'âge, la personne n'a plus cette sensation de soif qui apparaît.
3: La perception de la chaleur est également altérée chez les personnes âgées. Alors le docteur Nachard recommande de prendre des précautions avec la hausse des températures.
7: Prendre régulièrement des douches ou des bains frais sans se sécher. Boire entre 1 litre, 1,5 litre, 2 litres d'eau par jour.
3: Il ajoute qu'il faut continuer de rester vigilant car il est possible d'avoir un coup de chaleur plusieurs jours après un épisode de canicule. En cas de soif intense, de confusion ou d'étourdissement par exemple, il est conseillé de consulter le plus rapidement possible.
2: Et c'est pourquoi ce bilan de la surmortalité en France cet été est voué à s'alourdir puisque les fortes chaleurs ont des effets à retardement sur les corps. Heureusement, le temps se rafraîchit encore aujourd'hui.
0: La canicule tire sa révérence totalement sur tout le pays aujourd'hui, alors qu'on annonce l'arrivée d'orages violents sur une large moitié sud de la Nouvelle-Aquitaine jusqu'à la région Auvergne-Rhône-Alpes, en passant par le Massif central et l'Occitanie. Quelques températures, tiens, ce matin il fera 21 à Toulouse, 16 en milieu de matinée à Aurillac et Paris, 15 à Lille, 20 à Strasbourg, alors que dans l'après-midi, le temps sera calme, sec également au nord, quelques petits passages nuageux entrecoupés d'éclaircies, mais attention aux orages, eux, qui vont se renforcer avec de fortes pluies. Si vous prenez la route, attention à l'aquaplaning. De la grêle également prévue cet après-midi au sud-est du pays, Pays Basque, jusqu'à Auvergne, en Rhône-Alpes. Et puis pour les températures, ça se rafraîchit effectivement, comme vous disiez Valentine. 27 à Toulouse par exemple, 21 à Aurillac, 27 à Strasbourg, 25 à Limoges, 32 de maximale à Montpellier. On est un petit peu en deçà des normales saisonnières. Quelques températures, celles que vous nous donnez tous les jours sur la page Facebook d'ici. On salue Kevin qui lui passe le bonjour du jeudi à la grande équipe d'ici. Johan, Valentine, merci Kevin. Kevin qui vit à Mulhouse et chez qui ce matin il fait 19 degrés.
2: Eh bien bonjour à Mulhouse, Kevin.
0: Alors carrément, tout Mulhouse.
2: Ah oui, tout Mulhouse.
0: Ça fait du monde. Maria, elle a relevé 15 degrés à 5h15 précisément. Elle vit dans le Marais Poitevin. Et enfin, Mika a la chance d'être ce matin à Ramatuelle où il fera 26 degrés. Merci à vous pour tous vos messages ici tous les matins. On fait la météo ensemble.
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0: C'est ce qu'on appelle une chanson chorale orchestrée, composée par Pascal Obispo. Ensemble, sa raison d'être sur votre radio locale.

0: Lynn Renaud, parraine effectivement de cette chanson qui récoltait des fonds pour lutter contre le sida. Vous écoutez ici votre radio locale qui vous accompagne tout au long de l'été et dès le début du jour. Il n'est pas encore levé le jour et pourtant il est déjà 5h40.
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0: Dans 3 minutes, gare aux arnaques ce matin. Encore, on vous évite de tomber dans le piège. Valentine Lethès, ce jeudi, C'est pas vrai s'intéresse à notre santé.
2: Oui, pour repérer toutes les fake news et toutes les bêtises qui circulent sur Internet en matière de santé, une page Internet, les références pour nous aider à faire le tri. C'est pas vrai avec Aude Razo, c'est dans un instant.
0: Et pour la musique, dans moins de 3 minutes, le programmateur d'ici vous a choisi cette chanson. Il arrive. Les yeux collés un peu, mais de bonne humeur, avec sa guitare, son peps légendaire. Bruno Mars, elle aussi, elle est là, bien réveillée avec nous. Bonjour Cathy.
2: Bonjour Cathy.
3: Bonjour.
0: Je dis bien réveillée, est-ce que vous êtes bien réveillée ce matin?
3: Ah oui, parce que moi, de toute façon, tous les matins, vers les 4 heures à peu près, je me le poste, je mets la radio et je vous écoute.
2: Hein, mais pourquoi, Cathy? Pourquoi 4h30?
3: C'est une habitude. Je ne veux pas rester trop longtemps. Dès que je suis réveillée, il faut que je me lève, moi.
2: Ah oui,
0: vous n'allez pas regarder le plafond.
3: Ah voilà, exactement, je crois que c'est ça.
2: Mais alors, qu'est-ce que vous faites quand vous vous levez à 4h30, à part nous écouter, je veux dire?
3: À part vous écouter, je déjeune, je commence à faire ma vaisselle, je fais mon
0: vous,
3: ménage.
0: Vous êtes de la team, comme on dit, vaisselle le matin, vous, Cathy?
3: Déjà, j'aime pas trop la vaisselle, alors je fais ma petite vaisselle.
0: Qui aime faire la vaisselle, voilà. Quoique, on pourrait trouver des personnes. Bon, donc vaisselle ce matin, et ensuite, qu'est-ce qui est prévu au programme de ce jeudi?
3: Je fais mon repassage, après, une chose ou l'autre, la matinée se passe. À midi, je vais chercher mon petit-fils et on va aller au restaurant parce qu'il adore ça.
0: Ah, très bien. Il a quel âge, le petit-fils?
3: Oh, il
0: est
3: 17 ans.
0: Bon, ah oui, donc, ce petit-petit fils.
2: Il adore le restaurant.
0: D'accord, et il aime bien manger.
3: Surtout qu'il aime le restaurant, mon Dieu, ça, il adore ça.
0: Et il aime déjeuner avec mamie. En tête-à-tête, alors
3: Oui, il adore ça.
0: On va vous souhaiter une belle journée, Cathy, et puis on va vous envoyer le pack été chez vous, près d'Aix-en-Provence, puisque c'est là que vous habitez. Vous habitez où? C'est quoi le nom de la commune? Et ben voilà. Saluez tout le monde de notre part, de la part de Valentine Lethès, et puis je vous souhaite une belle journée, et puis à très bientôt.
3: C'est gentil, merci beaucoup, vraiment, merci beaucoup à tous.
0: Salut Cathy, ça se passe comme ça tous les matins. Dans un instant, gare aux arnaques.
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0: Chaque matin ici, c'est votre rendez-vous anti-arnaque qui vous évite de tomber dans le panneau. Aude Razo, aujourd'hui vous nous parlez...

0: d'une page internet qui lutte contre les fake news en matière de santé.
1: Oui, je me suis dit que c'était bien de faire un focus là-dessus parce que vous, les auditeurs, vous êtes très très nombreux à m'écrire tous les jours pour me demander si tel ou tel complément alimentaire est une arnaque ou si la dernière astuce santé que vous avez vu passer sur Facebook est vraiment efficace. Cette page, notez bien, elle s'appelle santé.fr/décryptage. Je la trouve très bien parce que dessus, on peut poser des questions directement à des experts. Il y a une petite case prévue à cet effet. Est-ce que c'est vrai que... Et vous écrivez votre question. Le curcuma peut-il soigner l'arthrose et les cancers? Faut-il vraiment éviter le pamplemousse lorsqu'on prend des médicaments? La luminothérapie est-elle une arnaque ou est-elle efficace contre la dépression saisonnière? Voilà quelques-unes des thématiques qui sont développées.
0: Et qui sont ces experts qui répondent?
1: Alors, c'est sérieux, ce sont des experts partenaires du service public d'information en santé. Et ils nous disent donc que non, il n'y a aucune preuve que le curcuma aide à guérir le cancer. Que oui, c'est vrai, certains médicaments peuvent devenir toxiques si vous consommez du pamplemousse. Ils nous mettent toute la liste. Et puis oui, la luminothérapie est efficace, mais c'est moins sûr pour les lampes antidéprimes grand public qu'on trouve en magasin. C'est bien d'avoir une page internet comme ça quand on voit les tonnes de fausses bonnes idées santé qui pullulent sur nos réseaux sociaux. Dernière en date, des internautes nous jurent la main sur le cœur que leur nez est plus joli, plus fin depuis qu'elles prennent des médicaments anti-acné. Là, c'est l'agence de sécurité du médicament qui a dû réagir. Attention, dit-elle, ces traitements contre l'acné sévère sont puissants et peuvent provoquer des dépressions, des risques pour le foie, des risques très graves aussi pour le fœtus, pour les femmes enceintes.
0: Merci Aude, on rappelle le nom de cette page internet anti-fake news, santé.fr/décryptage. Il est 5h45, vous écoutez ici. Si vous êtes devant un miroir, tiens, ce matin, vous allez constater que votre peau n'est pas translucide, évident. Mais pour le requin lutin, bah, c'est un peu différent. Et dans un instant, le requin lutin, on va aller le rencontrer. En compagnie de Benoît Prospero et son monde merveilleux du vivant. Ce sera le temps d'écouter un petit peu de funky music. Voici Bruno Mars sur votre radio locale. Bon réveil, 5h45.

0: Écoutez ici, un petit peu de naturel dans ce monde de béton et d'acier. C'est l'heure du monde merveilleux du vivant. Aujourd'hui, trois choses à savoir sur un requin au nom sympathique. Bonjour Benoît Prospero.
1: Oui, sympathique, le requin lutin. Bonjour à toutes et tous. Au programme Profondeur, Alien et Translucide. Et donc, première chose à savoir, le requin lutin vit jusqu'à 1300 mètres de profondeur. Et c'est son énorme museau aplati et atypique qui lui a donné son nom de Tenguzame, ou requin lutin, en hommage à Tengu, une créature du folklore japonais, ou au visage rouge et au nez énorme.
0: En effet, 1300 mètres, c'est assez profond.
1: Ah ben oui, à cette profondeur, vous n'y voyez strictement plus rien. Deuxième chose à savoir, le requin lutin a des mâchoires qui sont proatractiles. Concrètement, ça veut dire qu'elles se projettent sur sa proie. Je ne sais pas si vous avez vu le film Alien, mais quand il capture ses proies, il a une sorte de mâchoire intérieure qui sort de sa gueule. Et bien là, c'est pareil. Et en plus, le requin lutin a cette particularité d'avoir une des mâchoires des plus rapides de l'océan. Il capture ses proies à une vitesse de plus de 3 mètres par seconde. Et ce, sur une distance d'environ 10% de la taille de son corps. Le plus grand requin lutin mesurant 6 mètres, sa mâchoire peut bondir devant lui de plus d'un demi-mètre. Une évolution physiologique qui s'étend sur 129 millions d'années et qui serait liée, alors a priori, au grand fond où il y a moins de proies et où il est plus difficile de déployer une nage puissante et rapide, entre autres, à cause de la pression extrême, d'où cette évolution physiologique.
0: En fait, le requin lutin, c'est presque un extraterrestre.
1: Et à ce sujet, c'est pas fini. Troisième chose à savoir, par les jambes du ver de terre, le requin lutin a la peau semi-translucide. D'aspect caoutchouteuse et flasque, elle est légèrement rosée et on peut apercevoir ses vaisseaux sanguins à travers l'épaisseur de ce tissu cutané dépourvu de pigments. D'où vient la translucidité de ce costume? De la structure protectrice de sa peau, une cotte de maille faite de minuscules écailles qui font penser à des dents. Des denticules très solides recouvertes d'un émail très dur. Des petites écailles plus écartées que chez les autres requins et qui laissent donc passer la lumière et c'est translucide. Le monde vivant est merveilleux. Et pour sa connaissance, merci au docteur en sciences Nicolas Gilsoul, auteur avec Jacques Cuisin du livre publié aux éditions Robert Laffont, Voyages extraordinaires au Muséum National d'Histoire Naturelle.
0: Merci Benoît, on se retrouve évidemment demain, même heure, même antenne.
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0: Et à 6h10, c'est la une de la presse ce jeudi, hold up sur nos données personnelles.
3: Oui, le magazine Que Choisir sort ce jeudi un dossier complet sur le piratage de nos services publics, banques et centres d'appel. Avec nous par téléphone, le rédacteur en chef de Que Choisir.
0: Bonjour Arnaud Deblot. Arnaud ?
4: Oui, bonjour.
0: Les hackers sont dans l'actualité ces derniers jours, notamment pour avoir piraté les services du Trésor public. Dans le dossier que vous avez consacré à ce sujet, on apprend que parfois ces pirates disposent du concours de complices en interne. Ça arrive souvent, ça ?
4: Et oui, parce qu'il y a dans tous les systèmes de protection, il y a quelque chose qui est difficilement contrable, si vous me permettez l'expression. Eh bien, c'est le facteur humain. Et oui, l'enquête que nous avons réalisée montre que quelquefois, ces fichiers, les données personnelles, sont volées par des complicités internes, que ça soit dans des banques, des centres d'appel, voire des plateformes de e-commerce. Vous avez des personnes, qu'elles soient en CDD, CDI, voire qu'ils soient de simples stagiaires, qui se font embaucher ou qui, par opportunisme, arrivent à voler un certain nombre de données. Ces entreprises, quand elles se rendent compte qu'un de leurs employés a été malhonnête, elles essaient de régler discrètement le problème. La plupart du temps, d'ailleurs, c'est en l'exfiltrant et il n'y a pas forcément une plainte qui suit derrière.
0: Il y a un de vos journalistes à Que Choisir qui s'est infiltré dans un centre d'appel chargé du service client d'Engie et il a découvert quelques trous dans la raquette.
4: Alors, dans les centres d'appel, il y a un certain nombre de précautions qui sont prises, du moins dans les centres d'appel très sérieux. Par exemple, vous ne pouvez pas rentrer dans la salle où il y a tous les ordinateurs avec un téléphone portable. Mais malgré tout, alors qu'elle était en formation, cette journaliste a pu pénétrer dans certains logiciels, dans certains fichiers clients et pouvoir, entre guillemets, se servir un peu comme elle le voulait, tout simplement parce que là encore, les contrôles ne sont pas infaillibles, même si, encore une fois, il y a des précautions de base et des précautions théoriques qui sont prises. Il y a, comme vous le dites, des trous dans la raquette. Elle a réussi à le faire en se connectant d'ailleurs sur le compte Engie d'un journaliste complice. Elle a pu tout savoir, accéder bien sûr à ses données personnelles, adresses et même heure où il était présent, puisque la consommation d'électricité est suivie en temps réel.
0: Est-ce que ce piratage de données va être un risque de plus en plus fréquent?
4: L'actualité récente le montre, il n'y a pas en ce moment un jour ou une semaine sans que effectivement un certain nombre de données s'évaporent dans la nature et ces données valent véritablement de l'or et intéressent que ce soit les petits escrocs comme les gros réseaux criminels.
0: Dernière question, Arnaud, ces données, elles servent à quoi, à celui qui les vole ?
4: Vider votre compte, à monter des sociétés en votre nom qui seront des sociétés effectivement pas tout à fait honnêtes. Bref, vous avez toute une palette de possibilités pour les escrocs de pouvoir s'enrichir sur votre dos avec vous qui êtes victime. Et quand on s'en rend compte, eh bien, le préjudice pour la victime peut être énorme. Plusieurs centaines de milliers d'euros sans qu'on s'en rende compte tout de suite.
0: Hold up sur vos données, c'est un dossier à retrouver dans les pages de Que Choisir actuellement en kiosque. Merci Arnaud.
4: Merci beaucoup.
0: Dans ces tendances, je dis les photos d'identité à l'honneur avec ce bon vieux photomaton, plus que jamais à la mode. Ce sera juste après Alain Souchon. On avance, ouais, on avance. Il est 5h53, bon début de journée, vous êtes bien ici.

0: on avance.
1: Vous écoutez ici, avant de retrouver le journal de 6h et toutes vos infos locales, Muriel Jourdan est là aujourd'hui. Muriel, gros plan sur une cabine photo que vous connaissez tous.
2: Ouais, non, mais vous avez vu ça? On est à l'époque des selfies, des smartphones, des filtres. Et le photomaton, lui, l'ancêtre, tient encore debout. Non, mais c'est un truc de fou. Le photomaton reste tendance et il a réalisé, une fois encore, de grosses performances parce que c'est chaque année, au mois de septembre, qu'il réalise ses chiffres records. 1,5 million de photos vendues. Alors pour moi, la cabine photomaton, c'est toujours un sketch. Hein. Ça reste le tabouret qui tourne et que tu dois régler. La photo des enfants traumatisante. Tu sais, quand tu mets 2h45 à réussir une photo sans qu'ils bougent ni qu'on voit seulement leur front. Alors là, tu perds des points de vie. Hein. C'est aussi la déception de ne pas avoir assez fait la gueule pour valider la photo du permis de conduire. C'est d'ailleurs grâce au photomaton hein, qu'on doit se coltiner la même gueule pourrie sur nos pièces d'identité pendant 20 ans. Il faut quand même un Bac+8 MacGyver hein, pour y arriver du premier coup. Mais surtout, surtout, ça reste le film Amélie Poulain quand Audrey Tautou, Amélie, tombe amoureuse de Nino. Vous savez, Mathieu Kassovitz, qui collectionne les photos oubliées dans les photomatons parisiens.
3: À ce moment précis de l'histoire, Amélie est la seule à connaître la clé de l'énigme de l'inconnu des photomatons.
2: Aujourd'hui, le photomaton célèbre ses 100 ans. Il est né il y a un siècle aux États-Unis et c'est dans les années 30 qu'il est arrivé en France.
1: Et cette cabine photo qui est toujours tendance, donc, s'est modernisée avec le temps et permet de faire bien plus que des photos d'identité, Muriel.
2: Oui, elle propose aussi de prendre des photos marrantes. Par exemple, vous transformez en joueur du PSG, en pilote de Formule 1, en princesse. Plein de cabines se sont converties à l'intelligence artificielle dans ce genre-là.
4: Regardez droit devant vous.
2: Pour 1 euro maintenant, on peut tester notre rythme cardiovasculaire. Vous imaginez?
5: Et si vous testiez en 2 minutes notre nouveau service forme et bien-être, vue et audition, risque cardiovasculaire?
6: Nous allons tout d'abord mesurer votre rythme cardiaque.
2: Vous fixez l'objectif pendant 45 secondes et au lieu d'obtenir la planche de photo traditionnelle, vous avez un espèce de bilan de santé. Bon, évidemment, c'est pas un vrai bilan médical, hein, c'est plutôt pour faire de la prévention et nous pousser à consulter si nécessaire. Et il y a aussi les clichés fantaisie pour se transformer en joueur de basket en train de marquer un panier ou en joueur de foot du Paris Saint-Germain. Dans le JT de France 2, visiblement, les clients qui ont testé ont bien kiffé.
7: Là, je pourrais devenir une héroïne de jeux vidéo avec ça. Ça pourrait créer un avatar ou quoi?
8: Ouais, c'est top, c'est bien fait, dis donc. Ouais, ça y est, je fais partie du PSG maintenant.
7: C'est choquant. On dirait vraiment que j'ai fait un shooting photo.
2: Bref, le photomaton, c'est tendance. Et sa version moderne pour changer de peau, pour nous transformer en super-héros, pourquoi pas? Si on peut plus voir en peinture, choisissons la photo.
1: Ben oui, évidemment. Muriel, vous, Valentine, les photomatons, vous les fréquentez un peu?
9: Oh, très peu. Très peu, le moins possible. Je déteste ça. Tout le monde est derrière les rideaux.
1: C'était un plaisir de passer ce début de journée en votre compagnie. Tout à l'heure, Valentine, 6h30, on vous retrouve pour le 90 secondes.
9: Et toute l'actu en France et dans le monde.
1: En attendant, on vous laisse en compagnie de toute l'équipe d'ici matin sur votre radio locale. Excellente journée.
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11: Merci beaucoup, bonne journée, à demain matin. Reposez-vous bien, on se retrouvera à la même heure. Et tout de suite, soyez vous autres les bienvenus, car c'est l'heure d'ici matin, c'est parti.
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11: Merci de nous écouter, nous sommes aujourd'hui le 20 août, il est pile 6h. Et voici votre tout premier journal à 6h en Champagne-Ardenne avec Louison Leroy. Bonjour.
12: Bonjour Yannick, bonjour à tous.
11: Les poissons manquent d'eau dans nos rivières.
12: C'est l'une des conséquences de la sécheresse qui frappe durement notre région et tout le pays cet été. La baisse du niveau des rivières peut être fatale aux truites et autres poissons d'eau douce. Alors pour tenter d'en sauver le plus possible, la Fédération de pêche de la Marne organise des opérations de sauvetage un peu partout dans le département grâce à la technique de la pêche électrique qui consiste à créer un champ électrique dans l'eau sans danger pour les poissons pour pouvoir les attraper facilement avant de les relâcher dans la Marne. Un sauvetage comme celui-là a eu lieu cette semaine dans la rivière La Soude qui passe à Soudron au sud de Châlons-en-Champagne. Parmi les participants, Ismaël, 14 ans, il pêche depuis qu'il est tout petit.
13: C'est important parce que je pense que malgré tout, les truites, si on les laisse là, elles se feront manger ou alors il n'y en aura plus. Donc je pense que ça restera dommage qu'elles disparaissent. C'est la troisième pêche électrique qu'on fait. Après, il y a des années où il n'y en a pas. Mais là, 3 dans une année, c'est vraiment la première fois, quoi. Puis jusqu'ici, alors que d'habitude, ça remontait moins loin dans la rivière. Avec la sécheresse, la canicule, bah, l'eau, elle a commencé à descendre de plus en plus. À la fin de l'été, il y aura peut-être quasi plus d'eau s'il pleut pas. Donc, c'est un peu triste quand même à voir. Il faudrait peut-être faire un peu plus attention. L'agriculture autour, l'irrigation et tout ça, je pense que ça joue un rôle quand même. Donc après, il faudrait peut-être voir, s'adapter, quoi. adapter l'environnement qui est autour, peut-être trouver un moyen de faire un réservoir pour les truites. C'est un peu dommage quand on voit que toutes les truites, elles meurent, quoi.
12: Ismaël, 14 ans, qui a participé à un sauvetage de poissons dans la rivière La Soude. On a suivi cette opération menée par la Fédération de pêche de la Marne. Reportage à suivre dans l'info d'ici dans moins d'une demi-heure. 10 sapeurs-pompiers sont en train d'éteindre un incendie d'habitation sur la commune d'Épois, à l'est de Reims. Le feu a pris vers 4h du matin dans un pavillon, sans faire de blessés, d'après les pompiers de la Marne qui sont toujours sur place. Une nouvelle distribution de bouteilles d'eau est organisée cet après-midi à Monthermé, dans les Ardennes, au nord de Charleville-Mézières. Il est toujours recommandé aux habitants de ne pas boire l'eau du robinet à cause d'une possible pollution de l'eau potable en raison du largage de produits retardants ce week-end lors du feu de forêt qui a ravagé 96 hectares. Le feu est fixé depuis mardi. L'accès à la forêt de Monthermé reste interdit jusqu'à samedi par arrêté préfectoral.
11: L'église d'un village des Ardennes se retrouve fermée jusqu'à nouvel ordre.
12: Décision du maire de Grandpré, car l'église de la commune a été vandalisée, saccagée avant-hier. Les gonds des portes du confessionnal ont été arrachés. La porte de la sacristie enfoncée. Une partie de la statue de Jeanne d'Arc cassée. Des notes de l'orgue ne fonctionnent plus. Et une Bible a même été déchirée et gribouillée. Deux adolescents sont suspectés. Aucune plainte n'a été déposée. Le maire de Grandpré dialogue avec les familles pour tenter de régler cette affaire à l'amiable. Des artisans doivent intervenir en fin de semaine pour réparer l'orgue. À Reims, c'est un morceau d'une statue du XIIIe siècle qui s'est effondrée de la façade de la cathédrale la semaine dernière. La tête d'un des deux rois appelé Vieillard de l'Apocalypse. Alors heureusement, personne ne se trouvait en bas au moment de sa chute. Vous avez la photo de ce roi décapité sur le site et l'application ici. Un constat d'état sanitaire a été commandé par la Direction régionale des affaires culturelles. Après le piratage du fisc, le Premier ministre Sébastien Lecornu demande la création d'une nouvelle unité cyber pour offrir, je cite, une réponse opérationnelle plus réactive aux cyberattaques qui visent la France. Les données de près de 700 000 particuliers et entreprises ont été dérobées sur le site des impôts en juin dernier.
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12: La 20e édition du plus grand festival du Grand Est démarre aujourd'hui à Charleville-Mézières. Ouverture des portes à 16h. 100 000 festivaliers sont attendus jusqu'à dimanche en bord de Meuse avec du beau monde, hein. Théodora, Feu Chatterton, Charlotte Cardin, Sébastien Tellier, pour ne citer que. Si vous avez vos places et que vous vous y rendez en voiture, un parking gratuit est situé au parc des expositions à 25 minutes à pied de l'entrée du festival. Dans ce cas, les organisateurs de ce festival écolo vous recommandent de faire du covoiturage. Et il y a aussi d'autres façons de s'y rendre, Margot Turgis.
0: La première option, c'est le train, avec une nouveauté cette année, le Pass Group Weekend de la région Grand Est est aussi valable jeudi et vendredi, en plus de samedi et dimanche. Grâce à ce pass, vous pouvez voyager en illimité sur le réseau Train Fluo à 2, 3, 4 ou 5 pour 40€ la journée. Et c'est valable aussi pour les trains de nuit après les concerts. Des trains vers Reims et Givet à 3h du matin du jeudi au samedi et 1h du matin dans la nuit de dimanche à lundi. Pour permettre au plus grand nombre de venir en transport en commun, les cars de la région sont aussi mobilisés. Comptez 6€ l'aller-retour au départ de Sedan, Carignan, Vouziers, Signy-l'Abbaye et Rocroi. Et si vous habitez Charleville-Mézières, Villers-Meuse et La Francheville, le réseau de bus TAC propose des navettes gratuites de nuit.
12: Les précisions de Margot Turgis à retrouver sur ici.fr. Il y a aussi le vélo pour les plus courageux. Un parking sécurisé pour les vélos est prévu à l'entrée du festival. Ici Champagne-Ardenne vous fait vivre cette 20e édition du Cabaret Vert. On y sera demain de 9h à midi sur place et de 17h à 19h pour 5h d'émission en direct, Yannick.
11: Et puis nous aurons Julien Sauvage, le directeur général du Cabaret Vert, tout à l'heure à 7h45 en invité d'ici matin pour nous dire où on en est à quelques minutes, on va dire, de l'ouverture.
12: Et enfin, c'est déjà l'heure de la rentrée pour les tout-petits. On parle des petits qui ne vont pas encore à l'école, mais qui sont à la crèche, comme à Juniville, dans le sud des Ardennes, où la micro-crèche, au fil des âges, a fait sa 5e rentrée dans les jardins de la Marpa, la résidence pour seniors autonomes. Le principe, vous allez voir, c'est super, c'est que les petits bouts de chou rendent souvent visite aux aînés pour déjeuner, jouer ou bien faire des activités manuelles. 80 ans d'écart parfois, et beaucoup de complicité, Salomé Pineda.
4: Vous êtes prêts, les petits loups? Ils sont déjà prêts.
14: À 10h30, les 10 petits bouts ont tous enfilé leurs chaussures, prêts à filer à la Marpa pour l'activité découpage-collage de la matinée.
15: Est-ce que vous êtes contents d'aller à la Marpa?
14: Main dans la main, ils partent accompagnés des animatrices et de la directrice de la crèche.
15: Qu'est-ce qu'on va voir ?
16: Les papiers, mamie.
14: Sitôt arrivés, les petits se précipitent sur l'une des résidentes, déjà dans le hall, en train de préparer sa soupe.
15: Mamiche, dit ma belle. Parce que c'est mamie Michel.
14: 3 mois que Michel vit ici, et pourtant, comme beaucoup de résidents, elle n'était au départ pas venue de gaieté de cœur.
15: Ça a été brutal, parce que j'ai perdu mon mari il y a bientôt 1 an. Dans ma maison toute seule à Rethel, j'ai dit, je peux pas rester comme ça. On m'a mis à l'essai, j'ai dit, bon, besoin d'essayer, je resterai.
14: Juste à côté, François, un autre résident, attrape un tube de colle, ravi de participer à l'activité.
17: Ben, ma famille, elle vient, mais elle vient pas souvent parce qu'elle est loin. Alors que de temps en temps, quand on voit arriver ces petits bouts de chou-là, ça fait plaisir.
14: Et c'est gagnant-gagnant, parce que ces visites apprennent aussi beaucoup aux petits, assure la directrice de la micro-crèche, Violaine Bonnard.
18: Oui, bien sûr, les petits, ils apprennent à la bienveillance, ils sont plus patients, ils sont doux, voilà, ils arrivent, même s'ils sont un peu foufou à la crèche, quand ils arrivent, ils se calment un petit peu, voilà, ils partagent des bons moments avec les résidents.
14: Et tradition oblige, chaque visite se termine par de la musique et de la danse entre les petits et les papis et mamies.
12: Reportage ici Champagne-Ardenne de Salomé Pineda. Si le concept vous plaît, la micro-crèche au fil des âges à Juniville est complète pour cette année avec 14 enfants, mais elle peut encore en accueillir certains à titre occasionnel.
11: Alors la météo du jour après cette journée mi-figue mi-raisin, on va dire, c'est le cas de le dire en ce moment, ça va changer un petit peu, des éclaircies sont en vue aujourd'hui. D'abord le jour se lève sous un ciel encore assez changeant, c'est surtout vrai d'ailleurs dans les Ardennes, puisqu'on parlait du cabaret vert, où les nuages restent nombreux ce matin avec localement quelques brumes vers le massif. Dans la Marne, l'ambiance est plus calme avec les quelques gouttes de la nuit. Dans l'aube, quelques averses peuvent encore circuler ce matin, nous dit Météo France en Champagne humide. La tendance est à l'amélioration, les éclaircies vont devenir généreuse au fil des heures. Cet après-midi, les maximales atteindront 24 à 26 degrés vers Châlons en Champagne, Mourmelon-le-Grand ou Vitry-le-François. Dans les Ardennes, 20 à 23 degrés autour de Vouziers, Sedan et Carignan. L'aube sera la plus douce avec 25 à 26 degrés vers Troyes, Bar-sur-Seine et Nogent-sur-Seine. Attention, quelques averses possibles au nord-ouest des Ardennes et un risque orageux sur l'Argonne.
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11: C'est reparti pour ici matin jusqu'à 9h. Aujourd'hui, nous sommes jeudi. Et dans un instant, première étape du côté du docteur Kirzek qui se transforme un petit peu en vétérinaire ce matin. En tout cas, il va vous alerter sur ces animaux qui peuvent gâcher les vacances. Vous savez, quand on visite certains endroits comme des fermes pédagogiques, il peut arriver des trucs, ou alors un chien qui vous mord. Comment réagir dans ces cas-là? On vous dira tout juste après. Téléphone, bonne journée.

0: Un autre monde, c'est celui d'ici matin dans lequel vous venez de plonger. Soyez les bienvenus, on est ensemble jusqu'à 9h. Il est 6h13 déjà.
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0: Dans un instant, le docteur Kirzek nous rejoint et nous parlera de ces animaux qui peuvent gâcher vos vacances. On vous dira comment réagir. Et puis, on recevra aussi Olivier Catio qui est dans les vendanges en ce moment. Mais d'abord, un bon anniversaire à souhaiter à plusieurs artistes comme Demi Lovato. Écoutez. Lovato, c'est une artiste Disney, comme on dit. Elle a été révélée très jeune par Disney. Et du coup, maintenant, elle est connue. Elle a plein de tubes, comme celui-ci, qui s'appelle Heart Attack. Elle a 34 ans ce matin. Il y a une autre artiste qui mérite qu'on lui souhaite son anniversaire. Elle a 50 ans ce matin. C'est Anaïs Croze.
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0: s'appelait Mon cœur, mon amour. Tout le monde s'en rappelle de ce tube 50 ans. Donc aujourd'hui pour Anaïs Croze, on va aussi penser à Robert Plant qui fête ses 78 ans. Une des grandes voix de l'histoire du rock avec Led Zeppelin. Il a formé dans les années 70 un tandem mythique évidemment avec Jimmy Page. Et puis je vous ai sorti une petite surprise. Alors là, certains auront la référence, pas d'autres. C'est l'anniversaire de Fabrice aujourd'hui, l'animateur de radio. Il a 85 ans. Et quand on était petit, il chantait le générique d'une émission pour enfants qui s'appelait Les 4 Amis.
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0: C'est une autre époque, c'était dans les années 70 je crois. Il présentait les émissions jeunesse avant Dorothée, imaginez. Il a évidemment aussi présenté La Classe. Il a 85 ans aujourd'hui. Et puis on pouvait pas le rater. Une pensée pour quelqu'un qui a disparu un 20 août, c'était en 1980, c'est lui.
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0: Joe Dassin, c'est vrai qu'il est parti très jeune, à l'âge de 41 ans, victime d'un infarctus, alors qu'il se trouvait dans un restaurant à Tahiti. Joe Dassin qui avait une énorme carrière, évidemment, pleine de tubes, on aura l'occasion d'y revenir. Aujourd'hui, c'est la Saint-Bernard, le proverbe du jour. À la Saint-Bernard, pour moissonner, il est bien tard.
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1: 6h16, gare aux animaux qui peuvent gâcher les vacances. C'est ce que nous explique ce matin le docteur Kirzek. Bonjour docteur.
2: Bonjour à tout le monde. On se promène en forêt, on visite une ferme pédagogique, on rencontre des animaux. Et si nos compagnons à quatre pattes sont souvent adorables, ils peuvent aussi être imprévisibles. Et chaque année en France, près de 250 000 personnes sont mordues par un chien. Et dans 80% des cas, l'accident se produit à la maison, avec un animal qui est connu de la famille. Alors, il ne s'agit pas d'avoir peur des animaux, loin de là, mais d'apprendre à les respecter tout simplement et à les comprendre. Il y a quelques règles à partager avec toute la famille. On ne dérange jamais un animal qui dort, qui mange ou qui s'occupe de ses petits. Ce sont des moments de vulnérabilité où le risque de morsure est décuplé. On apprend aux enfants à ne pas tirer la queue ou les oreilles, à ne pas crier brusquement non plus. On ne laisse jamais un enfant de moins de 6 ou 7 ans seul avec un chien, même familier. L'interaction doit toujours être supervisée par un adulte. Et pour les chiens inconnus, la règle est simple. On demande toujours la permission au maître avant de le caresser et on tend le dos de la main sans geste brusque. Et avec la chaleur, les animaux aussi sont plus vulnérables et plus irritable.
1: Alors restent les animaux de la ferme, les vaches, les cochons, les taureaux, qui sont pas des pluches. Hein. Quels sont les dangers et comment se comporter pendant les visites?
2: Chaque été, des promeneurs sont blessés par des vaches, surtout en montagne ou dans les pâturages. Il faut garder à l'esprit que ce sont des animaux puissants, parfois imprévisibles, surtout lorsqu'elles protègent leurs veaux. Donc le meilleur conseil, c'est on ne s'approche jamais, on ne caresse pas un animal de ferme sans la présence du propriétaire. Les barrières électriques ne sont pas là pour décorer. Si vous traversez un champ avec des vaches et leurs petits, gardez vos distances, contournez le troupeau et ne courez surtout pas. Le mouvement de course peut déclencher une réaction de poursuite chez l'animal. Et bien sûr, on n'oublie pas que les chevaux peuvent donner des coups de pied très violents s'ils sont surpris par derrière. Et si malgré toutes ces précautions, une morsure ou une griffure survient, le premier réflexe est de rester calme. La plaie doit être nettoyée abondamment à l'eau et au savon pendant au moins 5 minutes. On désinfecte et on couvre d'un pansement propre. Ensuite, on consulte un médecin sans tarder. Une morsure, même minime, peut s'infecter gravement. Le médecin va vérifier la nécessité d'un rappel du vaccin contre le tétanos et va évaluer surtout la mise en route d'un traitement antibiotique. Et s'il y a une hémorragie, on appuie dessus si le saignement est abondant et on appelle le 15. Allez, bon été, bonne santé, à l'écoute d'ici bien sûr.
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1: L'été n'est pas terminé et vous faites bien de le passer en notre compagnie. À suivre notamment l'horoscope avec Catherine Viguier avant 6h30. Et puis Terre de Champagne-Ardenne dans un instant. Olivier Catiot, qui se promène un peu partout en ce moment au milieu des vignes, nous parlera des vendanges. On saura comment ça se passe grâce à lui. Mais d'abord, c'est Maxime Le Forestier pour bien se réveiller.
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0: Né quelque part, Maxime Le Forestier. Et quelque part, il y a toujours Olivier Catio. Bonjour Olivier.
1: Bonjour Yannick.
0: Vous êtes en ce moment en train de vous intéresser aux vendanges et vous êtes près de Reims, je crois.
1: 10 jours de vendanges et les pressoirs qui tournent à plein régime. Bonjour Jules Beauchamp.
2: Bonjour.
1: 13e génération de vignerons. Nous sommes à Janvry, c'est juste derrière Gueux, hein, pas très loin de Reims. Pourquoi il y a deux pressoirs ici ?
2: À deux pressoirs parce que deux façons de faire. Ce sont exactement les mêmes, hein, bien entendu, mais il y en a un qui fait le champagne Beauchamp et l'autre qui fait de la prestation.
1: Donc vous pressez pour vous et puis pour d'autres personnes qui louent en fait le pressoir, enfin qui louent ce service.
2: Ouais, c'est ça, c'est louer un service, c'est une prestation. Je vais travailler pour ces maisons, ou même vignerons, c'est déjà arrivé par le passé, qui souhaiteraient presser une partie de leur raisin avec c'est leur technique. Hein, j'ai vraiment, je suis leur cahier des charges, bien sûr le cahier des charges champagne, mais en plus la méthodologie souhaitée de l'intervenant. Donc là, en l'occurrence, c'est surtout pour eux un service de proximité.
1: Ouais, parce que le but, pour la qualité du champagne, c'est que le raisin fasse le moins de kilomètres possible et que le temps soit le plus court possible entre le moment où il est cueilli et le moment où il est pressé.
2: Oui, c'est ça, le temps est vraiment crucial, hein. Pour ma part, bah, forcément ça reste sur site et donc je ramène mes parcelles sur mon pressoir et ça remonte en cuvrier chez moi pour être vinifié.
1: Plus de 200 000 kilos de raisin qui seront pressés d'ici à la fin des vendanges ici dans votre pressoir. Un seul pressoir, il a quelle capacité ?
2: Alors là, on travaille avec des 6000 kilos, un pressoir un peu hybride, puisque la moyenne en Champagne, généralement, on parle de 4000 kilos. Il y a des 2000 qui reviennent beaucoup aussi dû aux micro-vinifications et autres. Et puis, on parlait beaucoup des 8000, des 12000 qui peuplent beaucoup de grosses boutiques, des grosses coopératives. En l'occurrence, le 6000 kilos, eh bien, c'est un marais et demi, si on parle Champagne. Et donc, ça permet, pour ma part en tout cas, de faire un gros trou sur le quai lorsque les raisins sont accumulés, et en même temps il est très facile à nettoyer puisqu'ils sont tout en inox, donc ça c'est vraiment facile.
1: 6000 kilos par chargement, 6000 kilos qui sont pressés en combien de temps?
2: Charger, décharger, certainement même nettoyer, ça peut aller jusque 4 heures les meilleures années, ou suivant l'épaisseur de la peau, toutes ces choses-là vont aussi varier. Mais je suis jamais descendu en dessous des 3 heures, quoi. C'est pas possible. Non.
1: C'est une membrane qui petit à petit se gonfle.
2: C'est ça, tout à fait. Alors on appelle ça des pressoirs à membrane. Il y a plein de pressoirs aujourd'hui qui sont utilisables en Champagne. Moi, j'ai fait le choix de ces pressoirs-là avec compresseur intégré et tout ce qui s'ensuit. L'automatisation fait partie de l'évolution technique. Et puis un des plus gros atouts de ces pressoirs, c'est surtout qu'ils sont intégralement en inox. Donc vraiment en guise de désinfection et de nettoyage, c'est formidable.
1: Depuis les pressoirs du champagne Beauchamp, champagne bio, vigneron indépendant à Janvry. Merci Jules.
2: Merci à vous.

0: The Way We Touch, c'est Charlotte Cardin sur Ici Champagne Ardenne. Dans un instant, vous saurez tout, mais alors tout sur la journée qui vous attend. Ce sera l'horoscope avec Catherine Viguier.
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0: Aujourd'hui, nous sommes le jeudi 20 août et nous allons retrouver donc Catherine pour l'horoscope. Bonjour Catherine.
4: Bonjour Yannick.
0: Vous allez nous parler de nos 12 signes et la tendance de ce jour, elle est...
4: enthousiasmante. Bélier, vive ce jeudi, dépaysant à souhait, qui vous offre d'autres perspectives que celles habituelles. Taureau, vous vous impliquez pour une personne, pour vous aussi, en y mettant les moyens. Gémeaux, sans doute qu'un ou une autre vous demande de vous remettre en question et ça n'est pas facile. Cancer, vous faites l'expérience de vous organiser autrement, avec moins de stress, en allégeant vos tâches, bravo. Lion, votre priorité, c'est le bien-être des vôtres et votre bien-être à vous. Ce sera une belle journée. Vierge, vous refuserez d'aller trop vite si vous, vous avez besoin de ralentir. Balance, vous ne vous faites pas d'illusions, votre combat actuel est de voir clair et que vos actes suivent. Scorpion, monnaie, tel est le sujet du jour, vous pourriez négocier une rémunération ou un prix. Sagittaire, c'est un peu beaucoup même votre journée, elle sera réussie, vous allez rayonner. Capricorne, il s'agit de digérer quelque chose en secret, en retrait, samedi on en reparlera. Verseau, une fête, un événement ou une personne vous rend joyeux et optimiste. Poisson, vous êtes tenu de vous responsabiliser aussi bien en société que dans la vie privée. Et pour nous tous, on part à l'aventure, celle qui nous enthousiasme.
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0: Dans un instant, l'info d'ici avec Louison Leroy, on assistera à une session de pêche un peu particulière.
5: Non pas pour manger le poisson, mais pour le sauver dans des rivières à sec dans la Marne à cause de la sécheresse.
0: Ça, ce sera tout à l'heure et puis on fera aussi un nouveau point sur la météo évidemment. Mais d'abord, ce qui se passe en France et dans le monde tout de suite, c'est le résumé en 90 secondes. Ce matin, c'est avec Valentine Lottès qui nous revient.
6: Déjà condamné pour près de 300 viols et agressions sexuelles sur ses patients, Joël Le Squarnec est soupçonné d'avoir fait une cinquantaine d'autres victimes. Une nouvelle enquête est ouverte par le parquet de Lorient sur l'ancien chirurgien âgé aujourd'hui de 75 ans. La canicule a tué au moins 7300 morts cet été et la canicule a dévasté nos forêts comme nos montagnes. Les spécialistes parlent déjà d'un record d'éboulement cet été, environ 450 dans le seul massif du Mont-Blanc, contre quelques dizaines il y a encore 10 ou 20 ans. Tous les évacués des Landes, justement, peuvent rentrer chez eux. La préfecture a donné l'autorisation aux 300 habitants de Luglon et de Garin, mais le feu brûle toujours. Fixé par les pompiers, il n'est pas encore considéré comme maîtrisé. Une avancée majeure dans le traitement du cancer de la peau grâce à l'ARN messager, la fameuse technologie du vaccin contre le Covid-19. Selon les laboratoires américains Merck et Moderna, leur traitement améliore considérablement la survie sans récidive des patients atteints d'un mélanome. Remplir le cartable de votre enfant vous coûtera 30 euros moins cher cette rentrée. En moyenne, 180 euros de fourniture scolaire pour un élève de 6e. Et profitez-en maintenant, le blocage du détroit d'Ormuz au Moyen-Orient risque de changer la donne, selon l'association Famille Rurale. Changement de terrain pour le premier match de Ligue 1 de la saison. Le Paris Saint-Germain ne pourra pas recevoir Rennes vu l'état de sa pelouse, particulièrement clairsemée à cause de la canicule. Les Bretons recevront donc les Parisiens dimanche.
0: Merci Valentine, à tout à l'heure. Et tout de suite l'info d'ici, en Champagne-Ardenne, des cours d'eau à sec et des poissons qui suffoquent.
5: Face à cette conséquence dramatique de la sécheresse, les pêcheurs se mobilisent pour empêcher l'hécatombe chez les truites et les autres poissons qui peuplent nos rivières. Dans la Marne, la Fédération de pêche multiplie les opérations de sauvetage, comme dans la rivière La Soude. Cette semaine, au niveau de la commune de Soudron, au sud de Châlons-en-Champagne, une dizaine de personnes y ont participé, munies de seaux et d'épuisettes. Et vous y étiez, Margot Turgy, pour Ici Champagne-Ardenne.
6: En combinaison, les pieds dans ce qu'il reste d'eau, les pêcheurs avancent doucement en groupe.
7: Une truite.
6: Pour cette mission de sauvetage, c'est la méthode de la pêche électrique qui est utilisée. Et chacun son poste, générateur sur le dos, Maxime Ibanez plonge une perche électrique et une tresse en cuivre dans l'eau pour créer un champ électrique sans danger pour les poissons.
8: Ça leur induit un comportement de nage forcé. Donc une fois qu'ils sont suffisamment proches, ils rentrent dans un état de paralysie temporaire qui nous permet, nous, de les attraper avec des épuisettes.
6: Les truites et chabots sont ensuite plongés dans un camion spécialement équipé.
9: Avec deux queues, vous voyez, les bouteilles d'oxygène qui sont ici.
6: Claude de Carly est vice-président de la Fédération de pêche de la Marne.
9: Alors, on les met aussitôt dans la queue pour pouvoir les oxygéner jusqu'à temps qu'on les remette dans l'eau. Donc c'est qu'il y aura l'eau toute l'année.
6: Dans chaque cuve, il peut y avoir jusqu'à 120 kg de truites. Pour certaines, déjà sauvées cette année, sauf qu'il faut les redéplacer, regrette Théwan Bochard, chargé de mission technique à la Fédération de pêche de la Marne.
10: Ça s'assèche alors que ce n'est pas un cours d'eau intermittent. C'est-à-dire que ce n'est pas un cours d'eau qui s'assèche naturellement l'été. Il doit toujours être en eau, même si c'est des bases d'eau. Même les tronçons qui sont tout le temps en eau, ça sèche aussi. Donc c'est-à-dire que les poissons n'ont plus de quoi dévaler, plus de quoi se mettre à l'abri et se retrouvent piégés dans des fosses ou quoi qui finissent par s'assécher, ils sont mangés par les hérons. C'est juste un piège constant pour eux, quoi.
6: Même si malheureusement, tous les poissons ne peuvent pas être sauvés.
10: C'est plus un crève-cœur. On intervient là déjà trop tard parce que des fois on a des baisses de 20 cm en 24 heures. Donc c'est pour ça qu'il y a les riverains qui sont là pour avoir un œil dessus. Et c'est pour ça qu'on les remercie d'ailleurs.
6: Des riverains comme Séverine, elle habite Soudron et elle est venue en famille.
11: Notre jardin donne sur la rivière et il y a une grosse partie de la rivière qui est totalement à sec, derrière chez nous également. On est un peu dans le désarroi, on se dit on tente le tout pour le tout. On espère qu'on arrivera à conserver notre rivière et nos truites.
6: Cette année, une vingtaine de sauvetages ont déjà été organisés par la Fédération de pêche de la Marne.
5: Reportage ici, Champagne-Ardenne de Margot Turgie. En tout, ce sont 600 truites et plus de 200 truitelles, des jeunes truites, qui ont été sauvées sur cette opération et relâchées dans la Marne.
0: À la une du prochain journal à 7h, Louison, les canicules, donc à répétition, ont-elles décapité un roi à Reims?
5: Alors, on ne sait pas encore ce qui a fait chuter un morceau d'une statue sur la façade de la cathédrale Notre-Dame de Reims la semaine dernière, mais la chaleur est bien suspectée, vous l'entendrez. Le plus grand festival du Grand Est, le Cabaret Vert, démarre ce soir pour sa 20e édition. Un festival écolo qui attend 100 000 spectateurs et 4 000 vélos cette année. Enfin, 80 ans les séparent, mais des pensionnaires d'une crèche et d'une résidence pour seniors sont copains comme cochons dans les Ardennes.
0: Très bon programme, restez avec nous, surtout ne ratez rien. Et puis en plus, le soleil revient, je suis porteur de... En tout cas pour ceux qui veulent du soleil, évidemment, avec ce qu'on vient d'entendre. Parfois on hésite, on ne sait plus trop. En tout cas ce matin, c'est une matinée encore hésitante justement par endroit. Le temps devrait quand même franchement s'améliorer. Alors dans les Ardennes, les nuages peuvent traîner un peu, notamment vers Givet, vers Revin, vers Fumé. Dans l'Aube, quelques averses restent possibles ce matin du côté de la Champagne humide. Et puis la Marne, elle profite progressivement de belles éclaircies. Cet après-midi, le soleil prendra davantage de place. Les maximales, elles devraient atteindre 24 à 26 degrés autour d'Épernay, de Dormans, de Cézanne. Dans les Ardennes, comptez 20 à 23 degrés vers Rethel, Vouziers et Sedan. Et 25 à 26 dans l'Aube, notamment autour de Romilly-sur-Seine, Nogent-sur-Seine et Sainte-Savine. Prudence, nous dit Météo France, vers l'Argonne. Un orage reste encore possible. Le vent sera un vent d'ouest à sud-ouest modéré.
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0: On va voyager dans un instant, mais pas n'importe comment, avec votre animal de compagnie, genre un petit chat par exemple dans l'avion. Comment ça se passe? Pierre Fabin donnera tout. Il va donner tout dans un instant pour sa chronique Veto. À tout de suite.

0: magnifique duo France-Gaël, Elton John, Donner pour Donner. On va tout vous donner jusqu'à 9h. Il est 6h40.
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0: Et notamment, on va vous donner la possibilité d'écouter les conseils du vétérinaire dans un instant, qui vous expliquera comment on embarque avec son animal de compagnie quand on prend l'avion. Mais pas comme une simple valise, hein, c'est un peu plus compliqué que ça. On vous donnera les conseils qui vont bien. Avant cela, c'est vous qui allez prendre la parole. Chaque matin, on aime bien vous donner le micro. Valérie, par exemple, ce matin, originaire de Reims, va nous dire tout ce qu'elle aime et puis un peu tout ce qu'elle aime pas aussi. C'est parti, ça s'appelle les plaisirs de l'été.
2: Même si on est croyant ou pas croyant, je pense qu'il y a des choses qui sont là pour nous aider à suivre un chemin dans la vie, quoi. Bonjour, c'est Valérie de Reims et je suis dans les petits plaisirs de l'été, ici en Champagne-Ardenne. Alors je suis très mère, j'ai travaillé 15 ans sur les plages du Nord et donc je vais sur le secteur de Fort-Mahon, Baie d'Authie, Baie de Somme, et ça c'est mon grand dada. Alors, le festival, pour moi, incontournable de l'été, les Ardentes en Belgique. Dans la région Cabaret Vert, bien sûr, il y a vraiment un panel de musique qui est large, vu qu'il y a plusieurs scènes, et c'est ça qui permet la diversité aussi. Mon livre de chevet cet été, c'est du Stéphane Alix, j'en ai quelques-uns. Donc moi, je suis un peu branché sur tout ce qui est un peu paranormal. Enfin, pas du paranormal, mais les esprits, je pense qu'on a nos petits anges au-dessus et il y a des choses qui peuvent nous accompagner et nous suivre, même si on est croyant ou pas croyant. Je pense qu'il y a des choses qui sont là pour nous aider à suivre un chemin dans la vie, quoi. Alors ma destination paradisiaque, c'est d'un jour d'aller à Tahiti. Le collier de fleurs avec les belles petites fleurs qui sentent magnifiquement bon. Alors ça, si un jour je pouvais avoir ça, ça serait le rêve de ma vie. Mon spot de l'été en Champagne-Ardenne, en haut de la montagne de Reims, direction Épernay. Là, vous avez tout le vignoble avec les étendues de vignes, avec la ville d'Épernay en bas qui est magnifique, avec la forêt domaniale d'Épernay entre Épernay et Reims qui est très belle. Ouais, c'est très chouette. Ouais. Le tube de l'été, pour moi cette année, j'en ai pas encore trouvé un vraiment qui me fait flasher. Si, à part Karma de Big Flo Oli, mais ça c'est parce que je suis fan.

0: Mon plus délirant souvenir d'été, dans un superbe hôtel sur la côte, avec vue sur piscine et mer, avec une course d'offshore, un truc de fou, parce que voir des bateaux à cette vitesse-là sur la Méditerranée, avec après à côté les gréements, les vieux bateaux, ça a été vraiment mon kiff. Cet été, je vous souhaite à tous de bonnes vacances, si vous pouvez en avoir, et beaucoup de bonheur à tous pour l'été en tout cas. C'était Valérie, et je vous souhaite un bel été à tous les auditeurs et auditrices d'ici Champagne-Ardenne.
1: Merci Valérie. Bonnes vacances, évidemment, avec ici Champagne-Ardenne. Attention.

0: des histoires de taille, d'organisation. En fait, emmener son animal de compagnie en voyage, ça s'anticipe. C'est ce que va nous expliquer Pierre Fabin dans un instant.
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0: Alors les vacances, elles sont pas terminées. Vous avez peut-être encore décidé d'emmener votre boule de poils avec vous. Le train est une excellente option. C'est plus écologique et moins angoissant que la soute d'un avion. Mais attention, embarquer avec son animal, ça ne s'improvise pas comme une simple valise. C'est ce que va nous expliquer Pierre Fabin.
5: C'est un moyen de transport génial, mais qui demande un peu d'anticipation. Première chose, pour la SNCF, votre animal est un passager. Il lui faut impérativement son propre billet. La bonne nouvelle, c'est que la tarification a été simplifiée ces dernières années. Comptez un tarif forfaitaire, en général autour de 10 euros selon le train, que vous ayez un Maine Coon ou un Terre-Neuve. En revanche, si le prix est fixe, les conditions à bord sont radicalement différentes selon le gabarit de votre compagnon.
0: Justement, quelles sont les règles à bord? Un petit Spitz ne voyage pas de la même manière qu'un Golden Retriever, par exemple, j'imagine.
5: Exactement, l'installation dépend de la taille. Pour les petits animaux, chats, petits chiens, lapins, ils doivent obligatoirement voyager dans un sac ou une caisse de transport fermée, placée sur vos genoux ou à vos pieds. Pour les chiens plus grands, ils doivent rester à vos pieds, tenus en laisse et surtout porter une muselière pendant l'intégralité du trajet. C'est d'ailleurs la cause numéro un des drames en train. Le propriétaire met la muselière pour la toute première fois sur le quai de la gare. Le chien panique, essaie de l'arracher et le voyage devient un enfer. Une muselière doit s'apprendre des semaines à l'avance, à la maison, avec des friandises, pour devenir un objet positif et familier.
0: Et pendant un trajet de 4 heures, par exemple, comment on gère le stress, le mal des transports ou tout simplement l'envie de faire pipi, quoi?
5: Alors, pour le chat, vaporiser des phéromones apaisantes dans la caisse 15 minutes avant de partir et placer une alaise absorbante au fond au cas où. Surtout, n'ouvrez jamais la caisse dans le wagon. Un chat effrayé est inattrapable. Pour le chien, la règle d'or, c'est la très longue balade avant d'arriver à la gare. Un chien fatigué qui a fait tous ses besoins dormira profondément. Ne le nourrissez pas juste avant le départ pour lui éviter le mal des transports, mais l'hydratation reste vitale. Prévoyez une gamelle pliable pour lui proposer de l'eau. Et enfin, détail méconnu, la présence de votre animal est légalement soumise à la tolérance des autres voyageurs. Si votre voisin de siège est très allergique, le contrôleur peut vous demander de vous déplacer.
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0: 6h47, je n'arrive pas à y croire. Aujourd'hui, figurez-vous que c'est la journée mondiale des moustiques. Si, si, promis, ça existe. Ils ont droit à leur petite journée. Bah, nous, on va penser à eux avec quelques humoristes dans un instant avec Fred Ballard, juste avant 7h.

0: Lemon Tree, c'était Fool's Garden, pile 6h50, bon réveil, bienvenue. Tiens, si on allait se promener à Valmy, vous connaissez, on peut entrer grâce à ça dans l'un des symboles de la Révolution française, le célèbre moulin qui domine le champ de bataille de 1792. La visite, elle est guidée, elle permet d'en comprendre plus sur le mécanisme, mais aussi de revenir sur cette bataille qui a changé le cours de l'histoire. Alors, si vous voulez visiter le moulin de Valmy, il faut bien le prononcer, hein, c'est possible, ça dure 50 minutes, ça coûte 5 euros par personne. Et il y a un téléphone pour se renseigner, le 03 26 60 62 97, 03 26 60 62 97. Et puis sinon, dans cet agenda, je voulais vous reparler du Cabaret Vert, puisque ça démarre aujourd'hui. Tout à l'heure à 7h45, on vous donnera les derniers détails avec son directeur général Julien Sauvage, qui sera notre invité. C'est donc parti jusqu'à dimanche. Le Square Bayard va devenir une immense scène musicale. Et sachez que la région Grand Est met en place des transports spéciaux jusqu'à dimanche. Donc du jeudi au samedi, les trains partiront de Charleville à 3h du matin vers Reims ou vers Givet pour rentrer. Direction Reims, ils desserviront notamment Poitéron, Amagne-Lucky, Rethel et Bazancourt. Des cars spéciaux partent aussi de Sedan, Carignan, Vouziers, Signy-l'Abbaye et Rocroi. L'aller-retour coûte 6 euros. La réservation est obligatoire. La gare est à environ 8 minutes à pied du festival. Tout ça, ça se trouve sur deux sites internet si vous voulez vous organiser. Alors d'abord, il y a fluo.grandest.fr, fluo.grandest.fr, ou alors vous allez sur le site du Cabaret Vert. Là aussi, vous trouverez des infos. cabaretvert.com, tout simplement. Et n'oubliez pas qu'on sera en direct du Cabaret Vert demain à partir de 9h.
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0: Et en attendant le retour des infos et donc l'arrivée de nos humoristes, une belle histoire racontée par Joe Dassin qui est disparu justement à 20 août il y a quelques années.

0: Voilà, tout le monde chante. Il était une fois nous deux, Joe Dassin, qui nous a quittés, c'est vrai. C'était un 20 août, c'était en 1980, il y a plus de 45 ans maintenant. Et 45 ans après, toutes ces chansons sont encore là, très présentes comme celle-ci, ou encore évidemment les Champs-Élysées, ou l'été indien. Restez avec nous, il y a des bonnes surprises qui vous attendent jusque, enfin, d'ici 9h, on va dire, avec notamment pour commencer deux invitations pour assister au prochain match du Stade de Reims. Ce sera lundi soir face à Annecy. Et ces deux invitations, je vous les offre dans maintenant quoi, un petit quart d'heure à tout casser, juste après les infos, avec une petite question. Moi, si j'étais vous, j'irais faire un tour sur les réseaux sociaux du club, ça vous donnera quelques indications. Et puis nous, on va faire un petit tour vite fait sur la page Facebook, puisque j'ai quelques secondes pour aller voir si vous êtes en forme. Et c'est le cas, Ségolène. Ce matin, nous a mis une belle photo qu'elle a récupérée, je crois, d'un d'entre vous. Ça se passe à Barbonne-Fayel. C'est JB, c'est ça, de Cézanne, qui nous a transmis cette belle photo des vendanges. Je ne sais pas si c'est au coucher ou au lever, en tout cas, c'est en nocturne. C'est plutôt sympa. La photo est belle, vous pouvez aller voir sur le compte ici, Champagne-Ardenne, sur Facebook. Et vous répondez, vous nous racontez un petit peu comment va se passer cette journée. De temps en temps, on a droit à un petit café, même en photo. Bref, que des beaux messages et bon courage à tous les vendangeurs, nous écrit par exemple Marie-Pierre, et ça c'est une belle pensée. Vous restez avec nous, l'info revient dans un instant à 7h précise, juste après l'humour en tube. Bonne matinée, bon réveil.
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0: Merci de nous écouter, je ne vais pas vous raconter ma soirée d'hier, mais en gros c'était un peu ça, voilà, ah, c'est sale bête, c'est moustique aujourd'hui, c'est la journée mondiale des moustiques, et pour célébrer nos petites bêtes préférées donc de l'été, on retrouve l'humour en tube, car Fred Ballard est allé chercher ceux qui les ont fréquentés assidûment pendant leur voyage au bout du monde.
7: À l'agence, ils m'avaient dit de me méfier des moustiques, j'avais amené de la citronnelle, erreur, point lance-flamme.
8: Ah bah oui, déjà en France, quand on est passé du moustique basique au moustique tigre, on a changé de technique hein, pour repousser l'ennemi. Alors on n'ose pas imaginer à quoi ressemblent les moustiques de l'île Moustique.
7: Des vrais moustiques, gros comme des libellules, à côté des scorpions, c'est peace and love. Ah, il te pique pas le moustique là-bas, il t'empale. Il te pompe 3 litres de sang à chaque voyage. Moi, ils m'ont chopé au pic rouge, j'avais les seins de Samantha Fox.
8: Alors, pour ceux qui n'ont pas l'âge de Patrick Timsit, hein, Samantha Fox était une chanteuse des années 80 dotée d'une poitrine généreuse qui n'était pas due hein, à une double piqûre de moustique. Oui, parce que certains font des allergies, ce qui n'est pas le cas de Romane Fraissinet, un ami des moustiques.
9: Tu bois du sang, moustique. Viens, j'en ai plein. Tout le monde doit manger sur cette planète. Je peux t'inviter, le plaisir, il est pour moi. Viens, moustique. Amène une meuf, c'est sur mon bras. Viens. Mais pourquoi tu laisses le truc qui gratte après? Moi, quand quelqu'un m'invite chez lui, avant de partir, je chie pas sur le tapis. Je respecte, c'est la base.
8: Oui, en fait, c'est ça le problème chez les moustiques. Il y a un gros déficit d'éducation. Ils n'ont pas tout lu Nadine de Rothschild. Hein. Ils sont aussi discrets qu'un Airbus. Heureusement, moustique rime avec comique. Quand le moustique pique, le fou rire démange.
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0: Merci d'écouter Ici Champagne-Ardenne. Nous sommes jeudi le 20 août aujourd'hui, 7h. Voici votre journal en Champagne-Ardenne présenté par Louison Leroy. Bonjour Louison.
10: Bonjour Yannick, bonjour à tous.
0: Je suis surprenant que cela puisse paraître, Louis XVI n'est plus le seul roi à avoir été décapité en France.
10: Car une statue datant du XIIIe siècle d'un autre roi sur la façade de la cathédrale de Reims a perdu la tête, littéralement, hein, la tête d'un roi dit vieillard de l'Apocalypse s'est détachée du portail sud de Notre-Dame. Elle est tombée plusieurs mètres plus bas, se brisant en trois morceaux, c'était mercredi dernier. Il n'y a pas eu de blessés, heureusement, mais la nouvelle peine Christian Lécaille, le vice-président des Amis de la cathédrale de Reims.
11: Bien sûr que ça nous attriste et ça nous touche tous. C'est notre patrimoine. Ça fait 800 ans que la cathédrale est là et c'est le témoignage de notre civilisation. Donc, c'est important qu'on la maintienne en état. Il y a des soucis sur la cathédrale au niveau du statuaire. Tout le monde le sait. C'est pour ça que le portail central est condamné. Mais il faut savoir que les deux, trois premières rangées de statues sont soumises aux intempéries. Dès que vous avez des changements de météo, comme là avec les fortes chaleurs ou des froids intenses, vous avez toujours des petits bouts de pierre qui tombent.
10: Christian Lécaille, vice-président des Amis de la cathédrale de Reims. La tête du roi est depuis conservée pour être étudiée. Et un tunnel de sécurité a été mis en place à l'entrée de la cathédrale pour protéger les visiteurs en cas de chute de pierre. La direction régionale des affaires culturelles du Grand Est a commander un constat d'état sanitaire pour les voussures des portails nord et sud de Notre-Dame de Reims. Vous avez la photo de ce roi sans tête sur le site et l'application ici.
0: Dans les Ardennes, l'église d'un village a été saccagée.
10: Les gonds des portes du confessionnal arrachés, des notes de l'orgue qui ne fonctionnent plus et une Bible déchirée et gribouillée. Ça s'est passé dans l'église de la commune de Grandpré. Deux adolescents sont suspectés. Aucune plainte n'a été déposée. Le maire dialogue avec les familles pour tenter de régler cette affaire à l'amiable. Des artisans doivent intervenir en fin de semaine pour réparer l'orgue. L'église de Grandpré est fermée jusqu'à nouvel ordre. 10 sapeurs-pompiers étaient toujours en train d'éteindre un incendie d'habitation ce matin sur la commune d'Épois, à l'est de Reims. Le feu a pris vers 4h du matin dans un pavillon sans faire de blessés, d'après les pompiers de la Marne.
0: Théodora, Feu Chatterton, Charlotte Cardin, Sébastien Tellier, je pourrais en dire d'autres. Voici un aperçu de la programmation du Cabaret Vert.
10: Belle programmation. Hein. Votre radio ici, Champagne-Ardenne, est partenaire du festival, le plus grand festival de la région Grand Est, qui ouvre ses portes tout à l'heure, à 16h, pour sa 20e édition. Près de 100 000 festivaliers sont attendus à Charleville-Mézières jusqu'à dimanche pour profiter des concerts, mais aussi pour le festival de bande dessinée du Cabaret Vert, hein, qui se tient en même temps. Céline Pernaud-Burlet et Valérie Pernaud y présenteront leur BD Solution Vélo, une enquête consacrée au vélo et aux idées reçues qui freinent encore sa pratique. Ils viennent de région parisienne et pour montrer l'exemple, par quels moyens ils ont fait le déplacement jusque dans les Ardennes, je vous le donne dans le mille, à vélo, 300 km à pédaler pour Valérie Pernaud.
12: Prendre son vélo pour faire des longues distances, c'est possible. C'est pas compliqué, c'est pas si fatigant que ça. Et en fait, c'est agréable. On se rapproche de la nature, on est immergé au milieu des arbres, de la biodiversité, des oiseaux. On a croisé des ragondins, chevreuils, écureuils. Et en fait, c'est très dépaysant et on se sent vraiment en vacances. Les gens ne changeront pas parce que ça va sauver la planète ou parce que ça va être bon pour leur santé. Avant tout, parce que ça va leur apporter un intérêt personnel. Et le principal intérêt pour nous ici, c'est le plaisir. Un peu de sport. Et ensuite, c'est une vraie solution pour contribuer aussi à la réduction des émissions de gaz à effet de serre. Parce qu'en France, le principal secteur d'émissions, c'est le transport. Et notamment pour les grands événements culturels comme les festivals, la principale empreinte carbone, c'est le transport du public. Donc c'est un vrai moyen d'agir.
10: Valérie Pernaud, co-auteur avec Céline Pernaud-Burlet d'une bande dessinée sur le vélo présentée au Cabaret Vert. On les retrouve dans moins d'une demi-heure. Ils nous racontent leur démarche. Le festival qui ouvre ses portes aujourd'hui en bord de Meuse à Charleville-Mézières. Sur le site et l'application ici, on vous propose les solutions à votre disposition en train ou en car pour vous y rendre. Ici, Champagne-Ardenne vous fait vivre cette 20e édition du Cabaret Vert. On y sera demain de 9h à midi et de 17h à 19h pour 5 heures d'émission en direct. Au nord de Charleville-Mézières, une nouvelle distribution de bouteilles d'eau est organisée cet après-midi à Monthermé. Il est toujours recommandé aux habitants de ne pas boire l'eau du robinet à cause d'une possible pollution de l'eau potable en raison du largage de produits retardants ce week-end lors du feu de forêt qui a ravagé 96 hectares. Le feu est fixé depuis mardi. L'accès à la forêt de Monthermé reste interdit jusqu'à samedi par arrêté préfectoral.
0: Il est 7h04, l'eau qui manque cruellement dans nos rivières en Champagne-Ardenne.
10: Elles sont à sec à cause de la sécheresse qui fait des victimes chez les truites et les autres poissons d'eau douce. Le niveau des cours d'eau est en effet très préoccupant, insiste Bernard Collard, le président du syndicat mixte de la Marne Moyenne, chargé de l'entretien de 1000 km de rivières dans le département.
13: Sur les affluents de la Marne, on a à peu près moitié des affluents qui aujourd'hui sont secs. Il n'y a pas d'eau du tout. Sur la Marne, on a la chance d'avoir le Grand Lac de Seine, avec le lac du Der notamment, qui nous rejette aujourd'hui encore 17 mètres cubes seconde, ce qui représente une grande partie de ce qui coule dans la Marne. Sinon, on aurait quelques mètres cubes seconde, ce serait une catastrophe. Alors que faire ? Alors la première chose à faire pour moi, c'est essayer de garder l'eau là où elle tombe. Je me tue pour dire que c'est terminé. On évacue plus l'eau dans les canalisations. On laisse la goutte d'eau qui tombe, l'eau s'infiltrer là où elle tombe. Et ça, c'est essentiel pour recharger la nappe. Parce que si on évacue l'eau en période de forte pluviométrie, on accentue les inondations. Et ensuite, on ne recharge pas la nappe. Et si le 1er mars, la nappe n'est pas rechargée, ça ne nous avantagera pas en période de sécheresse. Terminer le béton, terminer le goudron, il faut infiltrer l'eau.
10: Bernard Collard, président du syndicat mixte de la Marne Moyenne, l'organisme chargé de l'entretien des rivières. Alors pour limiter les dégâts, des opérations de sauvetage des poissons sont organisées un peu partout dans le département de la Marne par la Fédération de pêche. Enfin, on termine ce journal avec Marie-Thérèse. Elle a 88 ans et elle habite à Juniville, dans le sud des Ardennes, où elle vit dans une résidence pour seniors autonomes. Et elle vient de retrouver, Marie-Thérèse, cette semaine, les petits bouts de choux de la micro-crèche installée dans le jardin de la résidence depuis 5 ans. Les tout-petits viennent de faire leur rentrée cette semaine. Et le principe, c'est qu'ils rendent souvent visite aux seniors pour le plus grand bonheur de Marie-Thérèse.
14: Oh ben bien sûr, des enfants, c'est toujours une surprise. Même pour nous tous, là, ici. Moi, je suis arrivé au mois de juin. Au début, c'est un peu dur. Je vivais seul et je suis tombé. Je me suis retrouvé à l'hôpital. Ils m'ont dit, terminé, il faut vous placer. Donc, je suis là depuis. Et ben, ma foi, j'ai apprécié. On a besoin de vie des enfants. On ne peut pas être toujours entre nous. Hein. Là, je ne les entendais pas, j'avais les vacances. Mais là, ça a commencé, ça y est. Pour retrouver un petit peu de notre jeunesse, par le fait. Hein. C'est ça. J'en ai eu pas mal, des petits bouts de 3 ans que j'ai même gardé. J'étais nourrice. Alors, j'ai même gardé des petits. J'ai eu mes petits-enfants, j'ai eu mes enfants. Les petits, j'étais entouré de petits, moi. Ils s'intéressent, ils cherchent à savoir des choses. Puis avoir des enfants, c'est la vie. Sans enfants, est-ce que ce serait la vie, hein?
10: Marie-Thérèse à Juniville, on l'embrasse si jamais elle nous écoute. Avec donc les tout-petits, 80 ans d'écart, c'est beau, hein. Les petits de la micro-crèche au fil des âges à Juniville, dans le sud des Ardennes.
0: Et la météo, c'est une journée agréable qui s'annonce, tout ça va bien. Les nuages du début de la matinée vont peu à peu céder du terrain. Voilà, je vais y arriver. Céder du terrain, évidemment, aux éclaircies qui seront plus belles cet après-midi, à part peut-être dans le nord-ouest des Ardennes où quelques averses peuvent encore se déclencher, nous prévient Météo France. Dans la Marne, l'Argonne conserve aussi un petit risque d'orage. Voilà, ça c'est noté. Côté température, pas de grosse chaleur. On a du 24 à 26 degrés vers Fismes, Reims, Vitry-les-Reims et dans le secteur de Vitry-le-François. Dans les Ardennes, 20 à 23 degrés autour de Charleville. Nousonville ou Bogny-sur-Meuse. Dans l'Aube, on reste dans la douceur avec 25 à 26 degrés vers Troyes ou encore la Chapelle Saint-Luc. Et puis le vent sera un vent d'ouest à sud-ouest qui accompagnera toute la journée avant de faiblir en fin de journée.
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0: Et dans un instant, la suite avec le retour à l'actualité nationale et surtout celle qui nous attend dans les semaines à venir. Ce matin, Gérald Brou, dans Mon œil, s'intéresse au procès pour corruption de Rachida Dati. On en parle d'ici quelques secondes.

0: Aimer plus fort que d'être aimé, c'est un peu la devise du parfait supporter. Ça tombe bien parce qu'on va jouer dans un instant. C'était évidemment Daniel Balavoine.
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0: Merci de nous rejoindre. Restez avec nous jusqu'à 9h. Il y a plein de choses qui vous attendent. Effectivement, on va jouer dans un instant pour deux invités pour le foot. Mais il n'y a pas que ça. Il y a Ici On Aime. Tout à l'heure, on va vous emmener, vous promener. Vous allez voir encore une idée de sortie. On retrouvera pour ça Nicolas Schmitt. Et puis, Mon œil dans un instant avec Gérald Roux. On parlera de l'actualité à venir. Mais d'abord, donc, le football.
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0: À 7h13, deux entrées vous sont proposées. 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Lundi face à Annecy, match en direct avec Alexandre Daban à 20h45 sur ici Champagne-Ardenne ou peut-être vous dans les tribunes. Voici la question du jour. Alors c'est confirmé apparemment, hein, le stade de Reims a réalisé ce coup de recruter Seydou Dembélé.
3: Oui, tout à fait, ils ont communiqué hier sur leurs réseaux sociaux. Ouais.
0: Voilà, et donc on a dit que c'était un Malien, ça c'est fait, je peux plus jouer là-dessus.
3: C'est fait.
0: C'est un milieu offensif, il a signé donc son premier contrat professionnel à Reims, malgré la concurrence de plein de clubs, Barcelone, Chelsea, Manchester, tout le monde le voulait, dis donc. Salzbourg, Fenerbahçe, bon, c'est bien. Donc il arrive ici à Reims, super. Alors voici la question, j'ai été super gentil ce matin, et notez bien notre téléphone, 03 26 48 2000. Il paraît, hein, que Seydou Dembélé a seulement 18 ans. Convoité comme ça, à seulement 18 ans. Est-ce que c'est vrai ou est-ce que c'est faux? Voilà la question du jour. À vous de me dire vrai ou faux, enfin vous le dites à Ségolène. 03 26 48 2000 et on vous offre deux invitations.
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0: 7h15, mon œil dans le projecteur avec Gérald Roux. Dans cette dernière partie de l'été, on jette avec lui un regard sur ce qui nous attend d'ici la fin de l'année. Ce matin, Gérald, c'est le procès pour corruption de Rachida Dati qui a retenu votre attention.
6: Le mois de septembre, c'est le mois de la rentrée pour des millions d'écoliers et d'étudiants, avec souvent une grosse boule au ventre. Pour Rachida Dati, septembre 2026, ce sera aussi une rentrée stressante, bien plus que celle de la majorité des élèves qui oublient leur boule au ventre dès le lendemain de la rentrée. Car le 16 septembre, l'ancienne ministre sera jugée en correctionnel pour corruption et trafic d'influence dans l'affaire Renault. Soupçonnée d'avoir touché 900 000 euros du constructeur automobile, sans réelle preuve de travail, alors qu'elle était avocate et surtout députée européenne. A-t-elle fait du lobbying en faveur de Renault au Parlement européen en échange de cet argent? Ce sera la question centrale du procès. Cette rentrée de septembre viendra conclure une année 2026 bien mal engagée pour Rachida Dati. Comme les étudiants qui loupent un partiel décisif, elle a loupé en mars dernier une étape cruciale de son parcours. Elle a été nettement battue aux élections municipales à Paris. Un peu avant les municipales, comme certains étudiants abandonnent une UV, une option qui devait leur rapporter des points, Rachida Dati a abandonné le gouvernement, quitté le ministère de la Culture. De toute façon, dans cette matière de la culture, elle avait eu du mal. Elle a loupé l'épreuve où elle pensait réussir, la réforme de l'audiovisuel public. Pour les accusations qui pèsent contre elle, l'ancienne sarkozyste risque gros. 10 ans de prison et 450 000 euros d'amende. Mais Rachida Dati est une battante. Nul doute qu'elle va tenter de braver cette épreuve en déployant toute son énergie. En parlant d'énergie, une fois cette dure rentrée passée, quelle que soit l'issue du procès, Rachida Dati, comme les étudiants qui font de longues études, aura de nouvelles épreuves à préparer. Car elle est aussi soupçonnée de corruption dans l'affaire du groupe énergétique GDF Suez, soupçonnée d'avoir touché 300 000 euros en échange de lobbying au Parlement européen en faveur de l'industrie gazière, ce qu'elle conteste. Et puis il y a cette autre enquête sur ces 450 000 euros de bijoux non déclarés. Décidément, avec tous ces dossiers, Rachida Dati sait comment occuper son agenda prochainement. Elle aura plein de révisions sur son bureau.
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0: Et aujourd'hui, nous sommes le jeudi 20 août. Bon réveil, bonne journée, profitez bien de ce jeudi. Le soleil devrait revenir. Et dans un instant, c'est Nicolas Schmitt qui passe nous voir pour Ici on aime. Il nous emmènera nous promener du côté de Sainte-Menou. On écoute d'abord Renan Luce.

0: La jolie lettre de Renan Luce à 7h20, c'est l'heure d'Ici on aime. Et ce matin, c'est Nicolas Schmitt qui nous emmène.
1: Nous sommes en compagnie de Lucie Robert, bonjour.
2: Bonjour.
1: Lucie Robert, vous êtes la directrice de l'Office du tourisme Couleur d'Argonne, ici à Sainte-Menoux. Sainte-Menoux, on va la qualifier de destination nature ?
2: Ah oui, complètement. Destination nature et de culture et d'histoire. Une destination assez complète.
1: Alors, concernant la nature, qu'est-ce que vous proposez ? Quelles sont ses richesses naturelles ?
2: Alors, ces richesses naturelles, c'est-à-dire celles sur lesquelles on n'a pas trop de pouvoir, c'est évidemment une forêt majestueuse qui est gardée, surveillée par des chênes remarquables, magnifiques, et évidemment balisée pour la randonnée et le VTT.
1: Grand terrain de jeu VTT ici.
2: Ah, oui, et on se rend compte quand même qu'une petite notoriété là-dessus, et voilà, on attend les VTTistes et les randonneurs ici en Argonne, dans cette forêt, comme je dis, vraiment préservée.
1: Alors, il y a les amateurs de nature qui peuvent être aussi d'ailleurs amateur d'histoire aussi. La richesse historique due aux conflits mondiaux est assez importante également.
2: Oui, alors en plus les deux s'entremêlent puisqu'on a ici la bataille d'Argonne de la guerre 14-18 et souvent la nature a fait son œuvre et est venue se replanter naturellement sur ces terrains-là et on a effectivement des associations qui font le travail de passionnés avec la main de Massige qui est donc, c'est donc des tranchées restaurées avec tout un travail d'archéologie et la Vallée Moreau. Donc là, on est plutôt du camp sur le camp allemand. Et vous pourrez y trouver tout un camp reconstitué. Et vous immergez dans la vie des soldats allemands de l'époque. Et donc, Sainte-Menehould, je pense que l'histoire, tout le monde la connaît. Louis XVI, dans sa fuite, il me semble, vers la Belgique, s'est fait reconnaître par une figure ménéhildienne qui s'appelait Jean-Baptiste Drouet, qui a été arrêté après à Varennes, en Argonne, qui est pas très loin de chez nous. Et puis, dans le même mouvement historique, on a aussi le site de la bataille de Valmy, qui est là la première victoire, on peut le dire, de la République française.
1: Alors, les amateurs d'histoire ont donc de quoi se régaler, mais vous avez aussi, vous, tout l'été, de quoi régaler aussi ceux qui cherchent à s'occuper, à trouver des activités en Argonne.
2: Oui, tout à fait. Alors, classique, on a des expositions, on a des visites guidées aussi de notre ville, petite cité de caractère, Sainte-Menehould, des randonnées et des marchés de producteurs aussi pour ceux qui souhaiteraient, donc les samedis matins. Et après, on a des activités de loisirs aussi pour contenter tout le monde. Un centre aquatique et sportif avec bassin ludique, des balades en pédalo, donc au cœur de la nature, un acrobranche, pareil, en pleine nature, en pleine forêt d'Argonne, pour contenter famille, enfants, grands-parents et parents.
1: Voilà. Tout le monde donc est le bienvenu ici en Argonne, à Sainte-Menoux et aux alentours pour découvrir toutes les richesses et les petits coins sympas de nature pour s'y reposer. Merci Lucie Robert.
2: Merci à vous.

0: là, je vous vois, vous êtes en train de vous trémousser dans la voiture ou dans la salle de bain. Vous avez bien raison. Don't leave me this way. C'était Thelma Houston. Ceci dit, il y a Gérard qui nous attend.
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0: Et oui, Gérard, il a tenté sa chance et il va peut-être remporter deux entrées offertes par la ville de Reims et ici Champagne-Ardenne pour aller au prochain match du stade de Reims. Bonjour Gérard.
3: Bonjour, bonjour.
0: Gérard, il est posé. Vous êtes à Bethny, c'est ça?
3: Tout à fait.
0: Comment ça se passe pour vous aujourd'hui? C'est les vacances? Comment ça se passe?
3: Eh ben, je suis rentré de vacances hier et comme je suis retraité, ben, je repars en vacances.
0: J'adore. Vous avez bien raison de le dire comme ça. Eh ben, c'est très bien. Ça s'est bien passé, les vacances?
3: Impeccable, un peu chaud, mais au bord de la mer,
0: bien.
3: C'est acceptable.
0: Bon, super, belle image. Eh ben, écoutez, vous avez bien raison d'en profiter. Alors, ben, vous allez enchaîner sur un petit match de foot, histoire de relancer tout ça entre deux vacances, avec un match lundi face à Annecy. La question concernait ce matin, Sédou Dembélé, c'est donc une nouvelle recrue qui arrive à Reims avec un premier contrat professionnel pour lui, très très demandé par plein de clubs, Barcelone, Chelsea, Manchester, j'en passe et des meilleurs. Et donc, je vous ai posé cette petite particularité, j'ai dit qu'il avait seulement 18 ans. Est-ce que c'est vrai ou est-ce que c'est faux selon vous?
3: Bah, c'est ce qu'on dit.
0: Alors vous dites?
3: Oui, oui, il aurait 18 ans. Oui.
0: Oui, c'est ça, bravo. Vous êtes un vrai supporter. Vous êtes le roi du ballon. Alors, je vous offre ces deux invitations. Je vous souhaite un bon match. Et puis, bah, ma foi, une bonne deuxième période de vacances, comme dirait l'autre.
3: Tout à fait. Et puis, merci beaucoup. Ici, Champagne-Ardenne.
0: Bonne journée, Gérard. Salut.
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0: Dans un instant, l'info d'ici en Champagne-Ardenne avec Louison, en direction le Cabaret Vert.
16: Et à vélo avec deux auteurs de BD qui seront présents dès aujourd'hui sur le festival à Charleville-Mézières.
0: Et puisque c'est la période de Cabaret Vert, sachez que ce sera aussi le thème de notre invité tout à l'heure à 7h45. Julien Sauvage, le directeur général, répondra à nos questions dans Ici Matin. Mais d'abord, le point sur l'actualité en 90 secondes. C'est tout de suite avec Valentine Letès.
17: Un pompier blessé en Lozère, deux hameaux évacués, 250 hectares parcourus par le feu. La saison des incendies n'est décidément pas terminée, ni celle des fortes chaleurs, mais un premier bilan de Santé publique France. La France a déjà enregistré 7300 morts de plus cet été pendant les canicules. De nouvelles victimes de Joël Le Squarnec, identifiées par la justice. Une cinquantaine d'hommes et de femmes agressés par l'ancien chirurgien. C'est son procès, il y a plus d'un an, qui a permis leur découverte. Joël Le Squarnec a été condamné à 20 ans de prison pour près de 300 viols et agressions. Garde à vue toujours en cours dans le Gard, des deux hommes soupçonnés de l'assassinat de Sonia Bellina. Le corps retrouvé carbonisé dans des vignes de Saint-Gilles a été formellement identifié hier comme celui de l'influenceuse aux 250 000 abonnés sur TikTok. Avis aux parents, les fournitures scolaires sont moins chères par rapport à l'an passé. 30 euros d'économie selon Famille de France pour un élève de 6e. Dépêchez-vous, avec le blocage du détroit d'Ormuz au Moyen-Orient, ça risque de ne pas durer selon l'association. Pas mois de chasse dans toutes les forêts du Var où les incendies sont passés. Censé ouvrir le 13 septembre, le préfet prépare un arrêté d'interdiction. Seule la chasse aux sangliers sera autorisée vu les dégâts causés par l'animal dans les cultures. Vous êtes nombreux à rentrer de vacances ce week-end. Dès demain, c'est orange pour les retours et même rouge selon Bison Futé. Très difficile de rouler du sud-est à l'ouest de la France.
0: Merci Valentine. Tout de suite l'info d'ici en Champagne-Ardenne. On va s'intéresser à ceux qui ont pédalé 300 km pour venir au Cabaret Vert.
16: Céline Pernaud-Burlet et Valérie Pernaud vont présenter leur bande dessinée consacrée au vélo à partir d'aujourd'hui à l'espace BD du festival à Charleville-Mézières. Et pour montrer l'exemple, ils sont venus évidemment à vélo de région parisienne. Julien Tiner les a rencontrés hier juste avant leur arrivée au Cabaret Vert pour ici Champagne-Ardenne.
18: Leur dédicace, Céline Pernaud-Burlet et Valérie Pernaud s'y rendent presque toujours à la force des mollets.
19: On est allé au Festival du Livre à Metz, on est allé au Festival du Livre de Châteauroux, on est allé au Festival Enjoy le Vélo à Épinal.
20: Pontarlier, Amiens.
18: Avec ce périple et leur BD, ils veulent prouver que tout le monde peut s'épanouir en faisant du vélo.
19: On a voulu un petit peu tacler les idées reçues qu'on pouvait avoir, parce que quand on parlait du vélo, quand on était en train de faire le livre, il y a plusieurs personnes qui nous disaient bah oui, mais par exemple, les personnes handicapées, elles peuvent pas faire du vélo. Et ben si, on a rencontré Saloua, qui a un handicap, qui utilise un vélo adapté pour se déplacer, et elle, le vélo, ça a été une libération, et ça lui a apporté la liberté de se déplacer dans sa ville. Elle habite dans le 93.
18: Ils font aussi le portrait de Joël, montagnarde et cycliste, pour se rendre au travail à Chambéry. Et Valérie, le co-auteur de la BD, est lui-même la preuve que le vélo, ça peut convaincre tout le monde.
21: Et moi, j'étais un motard convaincu. Hein. Je ne prenais plus jamais le métro et j'étais uniquement en moto pour me déplacer pour aller au travail. Ouais, bah, je suis passé au vélo.
18: Parce qu'au-delà d'être bon pour la santé et pour le climat, pédaler, c'est surtout agréable, comme le couple vient de le vivre ces derniers jours.
19: Dès qu'on voyage à vélo, on est vraiment sur un autre point de vue. Tu traverses un territoire, t'es vraiment immergé dans le territoire et on est dans une sorte de monde parallèle auquel on n'a pas accès si on pédale pas en fait.
21: Un des portraits dans la bande Disney, c'est Will Butler Adam, qui est le patron de l'entreprise qui a construit nos vélos, qui s'appelle Brompton. Et lui, il va tous les jours au boulot en se disant que, il dit que ça lui fait une mental relaxation, ça lui lave le cerveau. Et moi, j'ai eu ce sentiment-là pendant ces quelques jours. On était vraiment immergé dans un écrin de verdure, des chemins agricoles, des voies sur berge, croiser des animaux. Et le fait d'être un petit peu seul, dépaysé comme ça, ça vide vraiment la tête.
18: Ils se réjouissent de s'immerger dans l'ambiance du Cabaret Vert. Et là aussi, c'est le vélo qui leur a ouvert les portes.
19: Il n'y avait plus de place pour les auteurs BD. Tout était déjà booké depuis plusieurs semaines. Et quand notre éditeur a dit à l'organisation du Festival BD du Cabaret Vert qu'on venait à vélo, ils nous ont trouvé une place. Donc c'est formidable.
21: Ce qui est très impressionnant, c'est qu'on va rencontrer nos idoles à nous. On a plein d'auteurs qu'on rêve de découvrir. Donc on va les solliciter gentiment par des belles dédicaces. Cabaret Vert organise aussi des temps de rencontre entre les auteurs. On va pouvoir échanger pour partager des conseils, comment mieux défendre ses droits ou comment mieux négocier un contrat auprès d'un éditeur, etc.
18: Ce seront d'ailleurs un peu Céline et Valérie qui accueilleront les festivaliers sur place. Leurs planches sont affichées en grand format dans le parking vélo du Cabaret Vert.
16: Reportage de Julien Tiner pour ici Champagne-Ardenne, le Cabaret Vert qui attend 100 000 festivaliers et 4 000 vélos à partir d'aujourd'hui et jusqu'à dimanche. Un parking sécurisé, vous l'entendiez, pour les vélos est installé à l'entrée du festival qui ouvre ses portes à 16h aujourd'hui. 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
0: Ils sont dans les starting blocks sur place. Julien Sauvage sera avec nous tout à l'heure dans 10 minutes à 7h45. C'est le directeur général. À la une du prochain journal à 8h, Louis, on les truites qui suffoquent malheureusement dans nos rivières.
16: Et oui, c'est une conséquence de la sécheresse exceptionnelle de l'été. Alors des pêcheurs organisent dans la Marne des opérations de sauvetage des poissons. Une église saccagée à Grandpré dans le sud des Ardennes et un morceau de statue qui s'effondre de la cathédrale Notre-Dame de Reims. Enfin des tout-petits et des aînés heureux de se retrouver à Juniville.
0: Et la météo plutôt dans un état d'esprit positif si vous aimez le soleil, puisque les éclaircies seront de plus en plus belles, promet Météo France. Le soleil va gagner la partie au fil de cette journée. Dans la Marne, de belles éclaircies vont s'installer avec simplement quand même un petit risque d'orage cet après-midi sur l'Argonne. Dans les Ardennes, le ciel va s'éclaircir également. Quelques averses encore possibles vers le nord-ouest du département. Dans l'Aube, après quelques averses matinales en Champagne humide, l'après-midi sera nettement plus lumineux. Les maximales, justement, 24 à 26 vers Saint-Denis. Menoux, Suippes ou Châlons-en-Champagne. Un petit peu moins autour de Sedan, Bazeilles et Carignan. On table sur 20 à 23 degrés. 25 à 26, c'est mieux. Vers Bar-sur-Aube, Bar-sur-Seine et Lusigny-sur-Barse. Un temps finalement très agréable. Voilà, qu'annonce Météo France, en tout cas pour aujourd'hui. Le vent sera un vent d'ouest modéré qui devrait même faiblir en fin de journée.
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0: Ici Matin se poursuit jusqu'à 9h avec plein de choses à vous faire écouter avant 8h et des cadeaux tout à l'heure à 8h10. Donc restez vraiment avec nous, ne ratez rien. Dans un instant, ça va vous rappeler plein de souvenirs sans doute. On écoutera un passionné de Playmobil, mais pas tout jeune. Hein. C'est Nicolas Schmitt qui l'a rencontré pour l'histoire du jour.

0: Tombé. On est en pleine conversation avec Louise Oncel. Matin, on aime bien discuter tous les deux. Il y a de l'actu aujourd'hui. En plus de Palmas, on va tout de suite passer à autre chose. Il est 7h40, tout simplement 7h40. Allons-y.
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0: Vous aimez bien vivre avec nous tout ce qu'on vit et on vous le fait partager, c'est bien normal. Alors justement, que va-t-on vivre d'ici 8h? Notamment un rendez-vous avec Stéphane Bern qui nous fera voyager au temps du premier réveil. Bah tiens, ça nous concerne, on va écouter ça de près. Et puis Olivia Leray viendra nous parler d'un jeune sportif qui lui fait du tennis. On en parlera tout à l'heure à 7h50. Notre invité dans un instant, lui, c'est le directeur général du Cabaret Vert, Julien Sauvage. Il viendra nous raconter où on en est, comment ça se passe à quelques heures à peine de l'ouverture de ce festival, 20e édition cette année. Mais pour l'instant, les Playmobil. Playmobil, booster de fréquentation des lieux culturels. Qui l'eût cru ? Dominique Béthune. Lui, il y a cru et ça marche. Il a proposé 6 expositions dans 6 villes différentes. C'est ce que nous racontait il y a quelques temps dans l'histoire du jour Nicolas Schmitt.
2: Tout a commencé quand il a recommencé à jouer au Playmobil avec sa fille. Il s'est pris un bon coup de nostalgie et lui qui trouvait qu'on ne lui en offrait pas assez quand il était jeune, eh bien il a racheté les boîtes de son enfance et bien d'autres jusqu'à gagner sa vie avec.
3: Au début, j'avais un travail sérieux, j'avais une entreprise d'import-export, mais en fait j'ai tout abandonné pour me consacrer à cette collection et de ce que j'en fais aujourd'hui. C'est-à-dire que ma collection, en fait, je m'en sers pour faire des expositions dans les châteaux, les musées, les lieux touristiques, de manière à créer une animation puis partager cette passion.
2: Et sa collection est énorme. Mais n'allez pas lui parler de nombre de pièces ou de figurines, ni même de valeurs que ça peut représenter. Lui, il raisonne en mètres carrés. Et il lui en faut 400 des mètres carrés pour stocker la totalité de sa collection. Ce qui le motive aussi à exposer, c'est de remettre le jeu au centre de la chambre des enfants, en les éloignant des écrans et en leur montrant ce que l'on peut faire avec des Playmobil. Et puis, il y a la nostalgie aussi qu'il fait remonter chez les adultes, à travers des souvenirs très émouvants.
3: Un papa, en fait, qui est venu vers moi pour discuter de l'exposition, il avait les larmes aux yeux. Il se souvenait de Noël avec papy, mamie, papa, maman, qui offraient des Playmobil et qui le déballaient, qui passaient du temps à jouer avec eux. Et il m'expliquait qu'aujourd'hui, papy, mamie, papa, maman, ils sont décédés. J'imaginais pas ça. J'imaginais en fait faire plaisir peut-être aux enfants et un peu aux collectionneurs, mais pas toucher autant de public, en fait.
2: Un succès qui ne se dément pas. Son épouse l'a d'ailleurs rejointe dans l'aventure. Mais est-ce par amour des Playmobil ou par dépit? Avait-elle finalement vraiment le choix?
3: Comment avez-vous deviné? Alors au début, effectivement, ça ne l'intéressait pas du tout. Et puis, en fait, elle s'y est intéressée à partir du moment où, en fait, on a commencé à faire des expositions dans des lieux qui sortaient vraiment de l'ordinaire. Et ça, c'est une expérience inédite de pouvoir, par exemple, installer une exposition aux Invalides, seul, la nuit, pour pas déranger le public, et d'avoir pratiquement les Invalides, la cour des Invalides, à soi tout seul.
0: Et voilà, un beau passionné, une belle histoire du jour. Et on remercie Nicolas Schmitt. Restez avec nous. Dans quelques instants, à peine, on recevra le directeur général du Cabaret Vert, le festival qui ouvre dans quelques heures.
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2: Allez, on écoute maintenant le témoignage que Nathalie nous a laissé sur le WhatsApp d'Ici Champagne-Ardenne.
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2: Merci en tout cas d'avoir témoigné ce matin, c'était très sympa.
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6: Merci à vous et bonne journée.
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0: Il est 7h44, le Cabaret Vert à Charleville, ça démarre dans quelques heures. C'est l'occasion de faire le point pour savoir où on en est à 7h06. C'est le thème de l'invité d'ici matin. Charleville-Mézières va de nouveau changer de visage. Aujourd'hui s'ouvre le Cabaret Vert et cette année n'est pas tout à fait comme les autres. Le festival fête sa 20e édition. À quelques heures maintenant du lancement, on retrouve son directeur Julien Sauvage. Bonjour Julien.
7: Bonjour.
0: Alors Julien, 20e édition, quand vous repensez au tout premier Cabaret Vert et que vous regardez ce qui est devenu le festival aujourd'hui, finalement qu'est-ce qui vous reste, qu'est-ce qui vous impressionne même le plus?
7: Je crois que

0: Vu qu'on n'a pas encore ouvert les portes, je dirais le calme et la sérénité dans lesquels se sont montés le festival. Je pense qu'on a une équipe qui commence à être vraiment au point et qui se professionnalise d'année en année.
1: Pour ces 20 ans, vous avez voulu une programmation qui traverse vraiment les générations, hein, c'est moins qu'on puisse dire. Par exemple, Nick Cave, Gims, Feu Chatterton, Charlotte Cardin, etc. C'était ça l'idée de l'édition anniversaire, c'était raconter de 20 ans de cabaret vert à travers des publics très différents.
0: C'est exactement ça. On a réussi à faire quelques petits clins d'œil avec notamment la présence de Deftones, qui était la première tête d'affiche internationale accueillie sur le festival en 2009. Et on a toujours voulu faire des ponts entre les générations, entre les styles. Programmation assez éclectique, à la fois actuelle et à la fois avec quelques légendes comme Nick Cave que vous avez cité effectivement.
1: Et puis il y a une chose qui n'a pas changé, le cabaret vert, il reste associatif et indépendant, à l'heure où de grands, nombreux festivals sont adossés à des grands groupes. Est-ce que cette indépendance est devenue encore plus importante pour vous ?
0: Oui, mais très compliqué. Si de plus en plus de festivals se sont fait racheter, c'est que on est en proie à de grosses difficultés financières dans notre filière. On arrive toujours à garder ce pari effectivement à la fois associatif, mais surtout indépendant. Et puis on est en train de réfléchir à se rapprocher encore un peu plus du territoire, faire rentrer des entreprises locales autour de nous pour renforcer encore la solidité financière du festival et ses capacités d'investissement. C'est quelque chose dont on parlera dans quelques jours lors de la prise de parole un peu des officiels au festival le samedi en début d'après-midi.
1: Il y a une organisation assez vertigineuse, faut le dire, hein, environ 5000 personnes qui sont mobilisées, 2700 bénévoles. À ce stade-là, qu'est-ce qui pourrait encore vous empêcher de dormir avant la fin du festival ?
0: On sait que sur un événement, tout peut arriver, hein. C'est la 20e édition. En 19 passés, on a vécu beaucoup de choses, dont des choses qui sont totalement imprévisibles. C'est ce qui fait un petit peu le sel, le piquant de la vie. Alors, c'est plus facile à dire une fois qu'on a passé les embûches, mais on sait que tout peut arriver. Et tant que le camping n'est pas fermé le lundi à midi, on dort jamais vraiment sur nos deux oreilles, même si, encore une fois, on a toute cette expérience pour se dire que toutes les chances sont dans notre camp et que l'édition, on le voit bien encore à ce stade, a été bien préparée.
1: L'année dernière, vous avez accueilli, si je ne m'abuse, 101 000 festivaliers. Cette année, ça va se passer de quelle manière ?
0: Écoutez, quand on regarde la billetterie, on a encore quelques heures avant l'ouverture. On va continuer à vendre des billets, en tout cas, je l'espère, pour le vendredi, le samedi et le dimanche, même si ces deux dernières journées ont une fréquentation assez forte. Hein. On se dit que l'édition devrait être plutôt assez réussie. On avait annoncé entre 100 et 110 000 festivaliers. On a toujours l'espoir de plutôt annoncer 110 que 100. Les quelques heures et quelques jours qui viennent vont être encore déterminants.
1: Dernière question. Après des mois de préparation, 20 éditions d'histoire, quand vous allez ouvrir les portes dans quelques heures, vous serez où, vous, exactement ?
0: Ça fait pas mal d'années, peut-être pas les toutes premières et encore qu'avec la direction du festival, généralement, on se faufile un peu à travers les bénévoles et pour regarder les premiers festivaliers. Donc généralement, on est toujours, sans que ça soit fort visible, toujours à quelques dizaines de mètres des entrées pour voir un peu généralement cette course des premiers festivaliers qu'ils se livrent, pour toujours désigner un peu la première personne qui est rentrée sur le festival. C'est toujours un moment un peu d'émotion qui est assez important et on fait toujours en sorte de pouvoir assister à cette première ouverture de porte sur la première journée.
1: Ok, en tout cas, le Cabaret Vert 20e édition, c'est parti jusqu'à dimanche à Charleville-Mézières. On l'a dit avec Deftones notamment, Nick Cave, Chatterton, Théodora, Charlotte Cardin, Gims et bien d'autres. Il me reste à vous souhaiter un bon festival.
0: Merci.
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1: Et dans un instant, on change de sujet. On parle de tennis dans un instant avec Olivia Leray qui nous parlera d'un futur champion prometteur. Et là, c'est Céline Dion qu'on écoute.

0: son Céline Dion qui nous permet d'enchaîner sur la chronique. Retenez bien son nom pour savoir qui seront nos champions de demain avec Olivia Leray qui ce matin reprend la raquette. De qui parle-t-on Olivia?
1: Alex Lanier, les cheveux blonds attachés et plaqués en arrière, 21 ans. Passion, fou du volant. Pas la voiture, mais la vitesse. Pas les virages, mais les appuis. Son truc à lui, c'est le badminton. Et pas qu'un peu. Hein. L'an dernier, il est devenu le premier Français de l'histoire à entrer dans le top 10 mondial. Après ça, il a eu un peu plus de mal à répondre présent dans les grands rendez-vous. Et puis ces derniers mois, à nouveau des victoires et le premier comeback de sa jeune carrière. Bah, ça arrive les petits coups de mou. Surtout quand on a commencé si jeune, quand il est bébé, on lui accroche un volant au-dessus de son cosy pour le distraire. Première raquette à 3 ans. Et il renvoie déjà le volant. Je vous rappelle pas notre coordination quand on avait 3 ans, mais faut quand même être habile pour le toucher, ce volant. Dans le Calvados, papa et maman vont jouer au bad pour se détendre et rigoler. Dans leur sillage, Alex. À la maison, quand on rentre, on continue de s'envoyer des volants. Et Alex, bah, il fait des revers. Comme ça, alors qu'on lui a rien appris encore. Alex ne découvre donc pas le haut niveau, mais le sport qui fait du bien, qui défoule, qui anime. Et il en fait du haut niveau. Dans la foulée, on l'inscrit en club, alors que les gamins commencent en général vers 8 ans. Il prend de l'avance. À 15 ans, il entre à l'INSEP. Quelques années plus tard, il devient le premier Français de l'histoire à gagner un Super 750. C'est comme un Masters 1000 au tennis. Pour les Jeux de Paris, il est un peu juste niveau classement à cause d'une blessure. Alors il passe son tour et il se dit qu'il attendra Los Angeles et que là, ce sera son moment. L'année d'après, il est champion d'Europe. Cette année, la même chose, mais par équipe, avec un smash qui frôle parfois les 450 km/h. À côté, il ne lâche pas l'école, Alex, et il aime la physique. Étudiant à la Sorbonne, il fait comme il peut pour suivre un cursus en sciences formelles. Moi, je suis pas spécialiste en sciences, mais je suis plutôt formelle. Retenez le nom d'Alex Lanier pour dans 2 ans à Los Angeles, parce que quand il prend le volant, on n'est jamais déçu.
0: Bon, bah, on parie sur Alex Lanier. Merci beaucoup, Olivia. Et à demain. Restez avec nous. Dans un instant, Stéphane Bern arrive, comme chaque jour, pour nous faire voyager dans le temps. Et avec lui, on parlera du tout premier réveil. Mais d'abord, le réveil, on va se l'offrir avec un petit bijou. Eye in the Sky. Alan Parsons Project. C'est ici, Champagne-Ardenne. Nous sommes le 20 août. Bonne journée.

0: Alan Parson Project. Restez avec nous dans un instant, Stéphane Bern, à tout de suite.
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0: 7h58, de quand date le premier réveil ? Réponse tout de suite avec Stéphane Bern.
7: C'est l'histoire d'un horloger qui devait se lever tôt, très tôt. C'est l'histoire de l'horloger qui inventa le réveil matin. Fin du XVIIIe siècle aux États-Unis, le jeune Levi Hutchins commence un apprentissage auprès d'un célèbre horloger près de Boston. La légende raconte qu'il arrivait tout le temps en retard, un comble pour un horloger. Et c'est pour y remédier que l'ingénieux apprenti aurait inventé le premier réveil mécanique. Bon, en réalité, ce n'est pas tout à fait exact. C'est arrivé plus tard, quand Levi Hutchins s'installe à son compte dans le New Hampshire. La règle de l'entreprise impose de se lever à 4 heures du matin. Et même pour l'époque, c'est tôt. Trop tôt pour qu'un coq ne se mette à crier et réveille le jeune horloger. Un jour, en regardant ses armoires remplies d'horloges, il trouve la solution. Fabriquer son propre réveil. C'est l'idée d'une horloge pouvant sonner l'alarme qui était difficile, pas son exécution. À la bonne heure. Levi Hutchins s'imagine un ingénieux système qui consiste à ajouter un engrenage à une horloge en laiton, puis d'attacher cet engrenage à une cloche pour qu'elle sonne tous les jours à 4 heures. Il place son invention dans une armoire de 75 cm par 35. Et oui, ce tout premier réveil matin mécanique prenait de la place sur la table de chevet. Levi Hutchins meurt à l'âge de 93 ans sans jamais avoir développé ou commercialisé son invention. Il voulait se réveiller à l'heure, mais pas gagner des fortunes. On dit souvent que le temps, c'est de l'argent, mais pas là, en l'occurrence. Voilà, maintenant, quand la sonnerie de votre réveil vous arrachera brutalement à la douceur de vos songes, vous saurez désormais qui insulter de tous les noms.
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0: Bonne fête à tous les Bernards, c'est le 20 août aujourd'hui, il est 8h. Voici votre journal, présenté par Louison Leroy. Les poissons tout d'abord qui manquent d'eau dans nos rivières.
8: C'est l'une des conséquences de la sécheresse qui frappe durement notre région et tout le pays cet été. La baisse du niveau des rivières peut être fatale aux truites et aux autres poissons d'eau douce. Alors pour tenter d'en sauver le plus possible, la Fédération de pêche de la Marne organise des opérations de sauvetage un peu partout dans le département grâce à la technique de la pêche électrique qui consiste à créer un champ électrique dans l'eau sans danger pour les poissons pour les attraper facilement avant de les relâcher dans la Marne. Un sauvetage comme celui-là a eu lieu cette semaine dans la rivière La Soude qui passe à Soudron au sud de Châlons en Champagne. Et parmi les participants, Ismaël, 14 ans, il pêche depuis qu'il est tout petit.
9: C'est important parce que je pense que malgré tout, les truites, si on les laisse là, elles se feront manger ou alors il n'y en aura plus. Donc je pense que ça restera dommage qu'elles disparaissent. C'est la troisième pêche électrique qu'on fait. Après, il y a des années où il n'y en a pas. Mais là, 3 dans une année, c'est vraiment la première fois. Puis jusqu'ici, alors que d'habitude, ça remontait moins loin dans la rivière. Avec la sécheresse, la canicule, l'eau elle a commencé à descendre de plus en plus. À la fin de l'été, il y aura peut-être quasi plus d'eau s'il ne pleut pas. Donc c'est un peu triste quand même à voir. Il faudrait peut-être faire un peu plus attention. L'agriculture autour, l'irrigation et tout ça, je pense que ça joue un rôle quand même. Donc après, il faudrait peut-être voir, s'adapter. Adapter l'environnement qui est autour, peut-être trouver un moyen de faire un réservoir pour les truites. C'est un peu dommage quand on voit que toutes les truites, elles meurent.
8: Ismaël, 14 ans, qui a participé à un sauvetage de poissons dans la rivière La Soude. On a suivi cette opération menée par la Fédération de pêche de la Marne. Reportage à suivre dans l'info d'ici dans moins d'une demi-heure. 10 sapeurs-pompiers étaient toujours en train d'éteindre un incendie d'habitation ce matin sur la commune d'Épois, à l'est de Reims. Le feu a pris vers 4 heures du matin dans un pavillon sans faire de blessés. d'après les pompiers de la Marne.
0: L'église d'un village des Ardennes se retrouve fermée jusqu'à nouvel ordre.
8: Décision du maire de Grandpré dans le sud du département, car l'église de la commune a été vandalisée, saccagée avant-hier. Les gonds des portes du confessionnal ont été arrachés, la porte de la sacristie enfoncée, une partie de la statue de Jeanne d'Arc cassée, des notes de l'orgue ne fonctionnent plus et une Bible a même été déchirée et gribouillée. Deux adolescents sont suspectés. Aucune plainte n'a été déposée. Le maire de Grandpré dialogue avec les familles pour tenter de régler cette affaire à l'amiable. Des artisans doivent intervenir en fin de semaine pour réparer l'orgue. À Reims, c'est un morceau d'une statue du XIIIe siècle qui s'est effondrée de la façade de la cathédrale la semaine dernière. La tête d'un des deux rois appelé Vieillard de l'Apocalypse. Alors heureusement, personne ne se trouvait en bas au moment de sa chute. Vous avez la photo de ce roi décapité sur le site et l'application ici. Un constat d'état sanitaire a été commandé par la Direction régionale des affaires culturelles. Après le piratage du fisc, le Premier ministre Sébastien Lecornu demande la création d'une nouvelle unité cyber pour, je cite, offrir une réponse opérationnelle plus réactive aux cyberattaques qui visent la France. Les données de près de 700 000 particuliers et entreprises ont été dérobées sur le site des impôts en juin dernier.
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8: La 20e édition du plus grand festival du Grand Est démarre aujourd'hui à Charleville-Mézières. Ouverture des portes à 16h. 100 000 festivaliers sont attendus jusqu'à dimanche en bord de Meuse avec du beau monde. Hein, Théodora, Feu Chatterton, Charlotte Cardin ou Sébastien Tellier pour ne citer que. Si vous avez vos places et que vous vous y rendez en voiture, un parking gratuit est situé au parc des expositions à 25 minutes à pied de l'entrée du festival. Dans ce cas, les organisateurs de ce festival écolo vous recommandent de faire du covoiturage. Mais il y a aussi d'autres façons de s'y rendre, Margot Turgy.
10: La première option, c'est le train, avec une nouveauté cette année. Le Pass Group Weekend de la région Grand Est est aussi valable jeudi et vendredi, en plus de samedi et dimanche. Grâce à ce pass, vous pouvez voyager en illimité sur le réseau Train Fluo à 2, 3, 4 ou 5 pour 40€ la journée. Et c'est valable aussi pour les trains de nuit après les concerts. Des trains vers Reims et Givet à 3h du matin du jeudi au samedi et 1h du matin dans la nuit de dimanche à lundi. Pour permettre au plus grand nombre de venir en transport en commun, les cars de la région sont aussi mobilisés. Comptez 6€ l'aller-retour au départ de Sedan, Carignan, Vouziers, Signy-l'Abbaye et Rocroy. Et si vous habitez Charleville-Mézières, Villers-Meuse et La Francheville, le réseau de bus TAC propose des navettes gratuites de nuit.
8: Les précisions de Margot Turgy à retrouver sur ici.fr. Il y a aussi le vélo pour les plus courageux. Un parking sécurisé pour les vélos est prévu à l'entrée du festival. Ici Champagne-Ardenne vous fait vivre cette 20e édition du Cabaret Vert. On y sera demain de 9h à midi et de 17h à 19h pour 5h d'émission en direct. Armel Zohouri ne jouera pas face à Annecy lundi prochain à Delaune. Le latéral ivoirien du stade de Reims ne sera pas non plus du prochain déplacement au Red Star. Il est suspendu 2 matchs par la commission de discipline de la Ligue de football professionnel après son carton rouge reçu vendredi dernier face à Dunkerque.
0: Et puis c'est déjà l'heure de la rentrée pour les tout-petits.
8: On parle des tout-petits vraiment, qui ne vont pas encore à l'école, mais qui sont à la crèche comme à Juniville dans le sud des Ardennes où la micro-crèche au fil des âges a fait sa 5e rentrée dans les jardins de la Marpa, la résidence pour seniors autonomes. Le principe, vous allez voir, c'est vraiment super, c'est que les petits bouts de chou rendent souvent visite aux aînés pour déjeuner, jouer ou faire des activités manuelles. 80 ans d'écart et beaucoup de complicité, Salomé Pineda.
11: Ils sont déjà prêts.
12: À 10h30, les 10 petits bouts ont tous enfilé leurs chaussures, prêts à filer à la Marpa pour l'activité découpage-collage de la matinée.
13: Est-ce que vous êtes content d'aller à la Marpa ?
12: Main dans la main, ils partent accompagnés des animatrices et de la directrice de la crèche.
14: Qu'est-ce qu'on va voir ?
15: Les papiers, mamie.
12: Sitôt arrivés, les petits se précipitent sur l'une des résidentes, déjà dans le hall, en train de préparer sa soupe.
16: Mamiche, dit ma belle. Parce que si, mamie Michel.
12: 3 mois que Michel vit ici, et pourtant, comme beaucoup de résidents, elle n'était au départ pas venue de gaieté de cœur.
16: Ça a été brutal, parce que j'ai perdu mon mari il y a bientôt un an. Dans ma maison toute seule à Rethel, j'ai dit, je ne peux pas rester comme ça. On m'a mis à l'essai, j'ai dit, bon, besoin d'essayer, je resterai.
12: Juste à côté, François, un autre résident, attrape un tube de colle, ravi de participer à l'activité.
14: Ben, ma famille, elle vient, mais elle vient pas souvent parce qu'elle est loin. Alors de temps en temps, quand on voit arriver ces petits bouts de chou-là, ça fait plaisir.
12: Et c'est gagnant-gagnant, parce que ces visites apprennent aussi beaucoup aux petits, assure la directrice de la micro-crèche, Violaine Bonnard.
17: Oui, bien sûr, les petits, ils apprennent à la bienveillance, ils sont plus patients, ils sont doux, voilà, ils arrivent, même s'ils sont un peu foufous à la crèche, quand ils arrivent, ils se calment un petit peu, voilà, ils partagent des bons moments avec les résidents.
12: Et tradition oblige, chaque visite se termine par de la musique et de la danse entre les petits et les papis et mamies.
8: Sur les bords du Nil, ils sont partis, n'en parlons plus. Reportage ici, Champagne-Ardenne de Salomé Pineda. Alors si le concept vous plaît, la micro-crèche au fil des âges à Juniville est complète pour cette année avec 14 enfants, mais elle peut encore en accueillir à titre occasionnel.
0: Ah, les chansons de notre enfance. Bon bref, la météo pour aujourd'hui. Un jeudi lumineux annoncé par Météo France. Les éclaircies vont prendre une large place aujourd'hui. On commence par l'aube. Les dernières averses matinales de Champagne humide devraient laisser place à un après-midi donc lumineux, c'est promis. Même tendance dans les Ardennes, sauf vers le nord-ouest où quelques averses restent quand même possibles. Dans la Marne, on va simplement surveiller l'Argonne, où un orage peut encore se déclencher. Mais sinon, cet après-midi, ce sont des températures maximales entre 24 et 26 degrés vers Reims, vers Bétheny, vers Cormontreuil. On nous annonce 20 à 23 autour de Rethel, Sedan et Vouziers. Et puis 25 à 26 plus au sud, vers Troyes, Saint-André-les-Vergers ou Sainte-Savine. Ce soir et cette nuit, le temps sera généralement calme, même si quelques gouttes restent possibles encore sur le massif ardennais. Quelques averses aussi vers l'ouest de l'aube, ça c'est autour de minuit. Demain vendredi, on nous annonce déjà un soleil en matinée, mais ensuite, quelques averses possibles localement. L'après-midi, on va aller de l'un à l'autre tout doucement. Là, on glisse vers la rentrée, c'est comme ça.
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0: Et en attendant la rentrée, on va vous faire un beau cadeau qui va vous faire penser certes un peu à la rentrée, mais quand même avec de belles couleurs. Un joli filet garni avec plein de choses dedans, dont un bon d'achat pour aller faire ses courses. C'est cool, hein ? On vous offre ça juste après. Alain Chamfort, restez près de votre téléphone. Tout de suite, c'est Manu.

0: Manureva, avec évidemment Alain Chamfort sur Ici Champagne Ardenne. On va jouer dans quelques secondes, alors restez près de votre téléphone, 8h12.
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0: Et avant de jouer, on a 2-3 anniversaires à souhaiter, notamment celui d'une fille formidable qui s'appelle Anaïs Croze. Elle a 50 ans aujourd'hui, une artiste évidemment, qui en 2005 nous faisait chanter Mon cœur, mon amour. Je déteste les coupes. 50 ans donc pour Anaïs aujourd'hui, 78 ans pour Robert Plant, vous le connaissez forcément, hein, une des grandes voix du rock, membre du groupe Led Zeppelin avec Jimmy Page, c'est lui qui chante Stairway to Heaven évidemment. Et puis une pensée pour un collègue finalement qui est en retraite, hein, Fabrice, animateur, vous en souvenez certainement, il animait la classe sur FR3 à l'époque tous les soirs, et aussi il y a très longtemps les animations jeunesse à la télé, c'était sur Antenne 2, il animait et il chantait le générique de l'émission Les 4 Amis.

Fabrice est en Suisse maintenant, en retraite. De temps en temps, il reprend un petit peu le micro dans certaines émissions. Il a 85 ans aujourd'hui. Et puis aujourd'hui, évidemment, sur Ici Champagne-Ardenne, on a une pensée pour quelqu'un qui nous a quittés le 20 août 1980. Il avait seulement 41 ans, foudroyé par un infarctus. Il s'agit évidemment de Joe Dassin.

0: Joe Dassin sur Ici Champagne Ardennes, voilà, qui est parti, c'est vrai, le 20 août 1980, il y a plus de 45 ans. Aujourd'hui, c'est la fête des Bernards. Bonne fête à tous les Bernards, direction le Standard.
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0: C'est peut-être un Bernard d'ailleurs qui va gagner, qui sait. En tout cas, le Standard va être ouvert et Ségolène vous attend pour remporter quoi? Le tote bag Ici Champagne Ardennes qui contient un map kit rentrée scolaire avec plein de trucs dedans, paire de ciseaux, stylo plume, gomme, feutre, enfin total quoi. 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
0: Il est 8h16, on va retrouver Aude Razo comme d'habitude. Bonjour Aude.
6: Bonjour à tous, bonjour Yannick.
0: Alors vous nous parlez ce matin, Aude, d'une page internet qui lutte contre les fake news en matière de santé.
6: Oui, je me suis dit que c'était bien de faire un focus là-dessus parce que vous les auditeurs, vous êtes très très nombreux à m'écrire tous les jours pour me demander si tel ou tel complément alimentaire est une arnaque ou si la dernière astuce santé que vous avez vu passer sur Facebook est vraiment efficace. Cette page, notez bien, elle s'appelle santé.fr/décryptage. Je la trouve très bien parce que dessus, on peut poser des questions directement à des experts. Il y a une petite case prévue à cet effet. Est-ce que c'est vrai que... Et vous écrivez votre question. Le curcuma peut-il soigner l'arthrose et les cancers? Faut-il vraiment éviter le pamplemousse lorsqu'on prend des médicaments? La luminothérapie est-elle une arnaque ou est-elle efficace contre la dépression saisonnière? Voilà quelques-unes des thématiques qui sont développées.
0: Et qui sont les experts? Qui répond en fait?
6: Alors, c'est sérieux, ce sont des experts partenaires du service public d'information en santé. Et ils nous disent donc que non, il n'y a aucune preuve que le curcuma aide à guérir le cancer. Que oui, c'est vrai, certains médicaments peuvent devenir toxiques si vous consommez du pamplemousse. Ils nous mettent toute la liste. Et puis oui, la luminothérapie est efficace, mais c'est moins sûr pour les lampes antidéprimes grand public qu'on trouve en magasin. C'est bien d'avoir une page internet comme ça quand on voit les tonnes de fausses bonnes idées santé qui pullulent sur nos réseaux sociaux. Dernière en date, des internautes nous jurent la main sur le cœur que leur nez est plus joli, plus fin, depuis qu'elles prennent des médicaments anti-acné. Là, c'est l'agence de sécurité du médicament qui a dû réagir. Attention, dit-elle, ces traitements contre l'acné sévère sont puissants et peuvent provoquer des dépressions, des risques pour le foie, des risques très graves aussi pour le fœtus, pour les femmes enceintes.
0: Merci beaucoup, Aude. Je rappelle le nom de ce site, santé.fr/décryptage. Et ben on enchaîne avec La Rousseau tout de suite en musique et Olivier Catio arrive.

0: La Rousseau, tu m'oublieras, on l'oublie pas, La Rousseau, évidemment, elle est dans notre cœur à tout jamais. Lui aussi d'ailleurs, Olivier Catiot, qu'on va rejoindre tout de suite pour Terre de Champagne-Ardennes. Et aujourd'hui encore, il est dans les vendanges en plein milieu.
1: 10 jours de vendanges et les pressoirs qui tournent à plein régime. Bonjour Jules Beauchamp.
2: Bonjour.
1: 13e génération de vignerons, nous sommes à Genvry, c'est juste derrière Gueux, hein, pas très loin de Reims. Pourquoi il y a deux pressoirs ici?
2: À deux pressoirs parce que deux façons de faire. Ce sont exactement les mêmes, hein, bien entendu. Il y en a un qui fait le champagne Beauchamp et l'autre qui fait de la prestation.
1: Donc vous pressez pour vous et puis pour d'autres personnes qui louent en fait le pressoir, enfin qui louent ce service.
2: Ouais, c'est ça, c'est louer un service, c'est une prestation. Je vais travailler pour ces maisons, ou même vignerons, c'est déjà arrivé par le passé, qui souhaiteraient presser une partie de leur raisin avec c'est leur technique. Hein, j'ai vraiment, je suis leur cahier des charges, bien sûr le cahier des charges champagne, mais en plus, la méthodologie souhaitée de l'intervenant. Donc là, en l'occurrence, c'est surtout pour eux un service de proximité.
1: Ouais, parce que le but, pour la qualité du champagne, c'est que le raisin fasse le moins de kilomètres possible et que le temps soit le plus court possible entre le moment où il est cueilli et le moment où il est pressé.
2: Oui, c'est ça, le temps est vraiment crucial, hein. Pour ma part, bah, forcément ça reste sur site et donc je ramène mes parcelles sur mon pressoir et ça remonte en cuvrier chez moi pour être vinifié.
1: Plus de 200 000 kilos de raisin qui seront pressés d'ici à la fin des vendanges ici dans votre pressoir. Un seul pressoir, il a quelle capacité?
2: Alors là, on travaille avec des 6000 kilos, un pressoir un peu hybride, puisque la moyenne en Champagne, généralement, on parle de 4000 kilos. Il y a des 2000 qui reviennent beaucoup aussi dû aux micro-vinifications et autres. Et puis, on parlait beaucoup des 8000, des 12000 qui peuplent beaucoup de grosses boutiques, des grosses coopératives. En l'occurrence, le 6000 kilos, eh bien, c'est un marais et demi, si on parle Champagne. Et donc, ça permet, pour ma part en tout cas, de faire un gros trou sur le quai lorsque les raisins sont accumulés. Et en même temps, il est très facile à nettoyer puisqu'ils sont tout en inox. Donc ça, c'est vraiment facile.
1: 6000 kilos par chargement, 6000 kilos qui sont pressés en combien de temps?
2: Chargé, déchargé, certainement même nettoyé, ça peut aller jusque 4 heures. Les meilleures années où, suivant l'épaisseur de la peau, toutes ces choses-là vont aussi varier. Mais je suis jamais descendu en dessous des 3 heures, quoi. C'est pas possible. Non.
1: C'est une membrane qui petit à petit se gonfle.
2: C'est ça, tout à fait. Alors on appelle ça des pressoirs à membrane. Hein. Il y a plein de pressoirs aujourd'hui qui sont utilisables en Champagne. Moi, j'ai fait le choix de ces pressoirs-là avec compresseur intégré et tout ce qui s'ensuit. L'automatisation fait partie de l'évolution technique. Et puis un des plus gros atouts de ces pressoirs, c'est surtout qu'ils sont intégralement en inox. Donc vraiment en guise de désinfection et de nettoyage, c'est formidable.
1: Depuis les pressoirs du champagne Beauchamp, champagne bio, vigneron indépendant à Genvry. Merci Jules.
2: Merci à vous.

0: Ah, quelle ambiance, on est carrément aux États-Unis là. Chris Isaac avec Blue Hotel. On va quitter l'hôtel et se rendre tout de suite au standard où nous attend Angélique.
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0: on joue avec Angélique. Donc bonjour Angélique.
2: Bonjour, bonjour.
0: Vous allez
2: à
0: bien?
2: Toute l'équipe d'ici Champagne, bonjour à tous les auditeurs.
0: Ben voilà, très bien, vous êtes dans l'Aisne, c'est ça?
2: Je suis dans l'Aisne, oui, à Chaudarde, pas très loin de Reims.
0: Ah bah super, soyez la bienvenue. Comment ça se passe, en vacances, au travail? Je suis indiscret.
2: Oh, alors, en vacances, je suis secrétaire de direction dans un collège.
0: Ok, oula, c'est bientôt la rentrée.
2: C'est le chemin de l'école,
0: et ouais.
2: Mardi.
0: Bon, bon courage, on sera là. Nous, dès lundi, on sera là pour la rentrée. On vous soutiendra musicalement et avec les infos, avec tout le monde.
2: Merci.
0: Alors, on va essayer de gagner notre filet garni. On va jouer avec l'année 94. Notez-le bien, en 94, ça se passe à Reims, la place Drouet-d'Erlon devient piétonne. Fini, la place consacrée largement aux voitures, le parc est désormais en sous-sol, donc en 94, gros changement pour les habitudes des Rémois. Vous avez bien noté l'année 94, c'est bon ?
2: 94.
0: Voilà, maintenant on va écouter une chanson. Et la question, c'est de savoir si cette chanson, elle est sortie avant ou après. Ça a été un gros tube, ça devrait pas être trop difficile. Vous êtes prête ? Attention, c'est parti.
2: Je suis prête.
0: Où ça ? Alors, c'était avant ou après ?
2: Alors, je dirais que c'était avant 94.
0: Ouais, vous diriez quelle année, par exemple? Juste pour savoir.
2: 89.
0: Ah, c'est pas mal, hein. C'était 86, mais c'est la bonne réponse. Bravo, c'est bien ça.
2: Super.
0: 86, première place du top 50. Ceci dit, ils sont restés 13 semaines consécutives numéro 1 avec ce 45 tours, les garçons-là. Donc bravo à eux, belle carrière. Et puis vous, bah bravo, vous remportez le tote bag noir ici Champagne-Ardenne, le kit rentrée scolaire, bah ça tombe bien.
2: Oui.
0: Paire de ciseaux, stylo plume, gomme, feutre, tout ça, Ségolène va vous envoyer tout ça. Et un chèque cadeau de 20 euros à dépenser à Reims. Donc vous allez venir nous voir, ça c'est la bonne nouvelle.
2: Super.
0: Génial, je vous souhaite une bonne rentrée, bon courage, hein.
2: Merci beaucoup.
0: Ça va pas être facile la rentrée.
2: Merci Champagne, merci.
0: Bon courage, bonne journée, salut.
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0: Dans un instant, l'info d'ici avec Louison Leroy, on assistera à une session de pêche un peu particulière.
4: Non pas pour manger le poisson, mais pour le sauver dans des rivières à sec dans la Marne à cause de la sécheresse.
0: Et puis on fera aussi un petit point météo et vous verrez, il y aura quand même un petit peu d'eau, un petit peu d'averse ici ou là. Je vous raconterai tout ça juste après le rappel de l'actualité, tout ce qui se passe en France et dans le monde en 90 secondes. C'est maintenant avec Valentine Lottès.
5: Condamné pour près de 300 viols et agressions sexuelles sur des patients, Joël Le Squarnec a fait des dizaines d'autres victimes. La justice en a identifié 48 pour des faits non prescrits et ouvre une nouvelle enquête sur l'ancien chirurgien. Toute l'affaire Le Squarnec est sur ici.fr. La Lozère brûle à son tour. Un pompier blessé, deux hameaux évacués, 250 hectares parcourus hier près de Prévenchères. Et on mesure seulement les effets de cet été caniculaire. Au moins 7300 morts de plus pendant les très fortes chaleurs. Un bilan de la surmortalité toujours provisoire. Stylo, compas et calculette moins chers en cette rentrée 2026. 30 euros d'économie en moyenne pour un élève de 6e selon Famille de France. L'association conseille aux parents d'en profiter. Avec le blocage du détroit d'Ormuz au Moyen-Orient, ça risque de ne pas durer. Technologie phare du vaccin contre le Covid-19. L'ARN messager permet une avancée majeure dans le traitement du cancer de la peau. Selon les laboratoires américains Merck et Moderna, leur nouveau traitement améliore considérablement la survie, sans récidive des patients atteints d'un mélanome, 18 000 nouveaux malades chaque année en France. Pas de pelouse, pas de match à domicile pour le Paris Saint-Germain. Le gazon du Parc des Princes, particulièrement clairsemé à cause de la canicule. Le premier match de Ligue 1 des Parisiens aura finalement lieu dimanche chez l'adversaire au Rosenpark de Rennes. Et puis surprise pour la famille royale britannique, 6 ans après leur départ fracassant, le prince Harry et son épouse Meghan reviendront au Royaume-Uni d'ici la fin du mois.
0: Merci beaucoup Valentine. On revient donc à l'info d'ici en Champagne-Ardenne avec des cours d'eau à sec et des poissons qui suffoquent.
4: Face à cette conséquence dramatique de la sécheresse, les pêcheurs se mobilisent pour empêcher l'hécatombe chez les truites et les autres poissons qui peuplent nos rivières. Dans la Marne, la Fédération de pêche multiplie les opérations de sauvetage, comme dans la rivière la Soude. Cette semaine, au niveau de la commune de Soudron, au sud de Châlons en Champagne, une dizaine de personnes y ont participé, munies de seaux et d'épuisettes. Et vous y étiez, Margot Turgeon, pour ici Champagne-Ardennes.
5: En combinaison, les pieds dans ce qu'il reste d'eau, les pêcheurs avancent doucement en groupe.
6: Une truite.
5: Pour cette mission de sauvetage, c'est la méthode de la pêche électrique qui est utilisée. Et chacun son poste, générateur sur le dos, Maxime Ibanez plonge une perche électrique et une tresse en cuivre dans l'eau pour créer un champ électrique sans danger pour les poissons.
7: Ça leur induit un comportement de nage forcé. Donc une fois qu'ils sont suffisamment proches, ils rentrent dans un état de paralysie temporaire qui nous permet, nous, de les attraper avec des épuisettes.
5: Les truites et chabots sont ensuite plongés dans un camion spécialement équipé.
8: Avec deux queues, vous voyez, les bouteilles d'oxygène qui sont ici.
5: Claude de Carly est vice-président de la Fédération de pêche de la Marne.
8: On les met aussitôt dans la queue pour pouvoir les oxygéner jusqu'à temps qu'on les remette dans l'eau. Donc c'est qu'il y aura l'eau toute l'année.
5: Dans chaque cuve, il peut y avoir jusqu'à 120 kilos de truites. Pour certaines, déjà sauvées cette année, sauf qu'il faut les redéplacer, regrette Théwan Bochard, chargé de mission technique à la Fédération de pêche de la Marne.
9: Ça s'assèche alors que ce n'est pas un cours d'eau intermittent. C'est-à-dire que ce n'est pas un cours d'eau qui s'assèche naturellement l'été. Il doit toujours être en eau, même si c'est des bases d'eau. Même les tronçons qui sont tout le temps en eau, ça sèche aussi. Donc c'est-à-dire que les poissons n'ont plus de quoi dévaler, plus de quoi se mettre à l'abri et se retrouvent piégés dans des fosses ou quoi qui finissent par s'assécher, ils sont mangés par les hérons. C'est juste un piège constant pour eux, quoi.
5: Même si malheureusement, tous les poissons ne peuvent pas être sauvés.
9: C'est plus un crève-cœur. On intervient là déjà trop tard parce que des fois on a des baisses de 20 cm en 24 heures. Donc c'est pour ça qu'il y a les riverains qui sont là pour avoir un œil dessus. Et c'est pour ça qu'on les remercie d'ailleurs.
5: Des riverains comme Séverine, elle habite Soudron et elle est venue en famille.
10: Notre jardin donne sur la rivière et il y a une grosse partie de la rivière qui est totalement à sec, derrière chez nous également. On est un peu dans le désarroi, on se dit on tente le tout pour le tout. On espère qu'on arrivera à conserver notre rivière et nos truites.
5: Cette année, une vingtaine de sauvetages ont déjà été organisés par la Fédération de pêche de la Marne.
4: Le reportage ici, Champagne-Ardenne de Margot Turgie. En tout, ce sont 600 truites et plus de 200 truitelles, des jeunes truites, qui ont été sauvées sur cette opération et relâchées dans la Marne.
0: À la une du prochain journal, ce sera à 9h, Louison. Les canicules à répétition ont-elles décapité un roi à Reims ?
4: Alors, on ne sait pas ce qui a fait chuter un morceau d'une statue sur la façade de la cathédrale Notre-Dame la semaine dernière, mais la chaleur est bien suspectée, vous l'entendrez. Le plus grand festival du Grand Est, le Cabaret Vert, démarre ce soir pour sa 20e édition. 100 000 spectateurs sont attendus à partir d'aujourd'hui. Enfin, 80 ans les séparent, mais des pensionnaires d'une crèche et d'une résidence pour seniors sont copains comme cochons dans les Ardennes.
0: Et la météo, du soleil et aussi quelques petites averses. Ce jeudi s'annonce, globalement agréable, on va le dire comme ça, en Champagne-Ardenne, des éclaircies généreuses cet après-midi, mais pas partout. Quelques averses peuvent encore se produire sur le nord-ouest des Ardennes, tandis qu'un orage reste possible, prévient Météo France, du côté de l'Argonne. Les températures, elles seront de saison, 24 à 26 degrés vers Épernay, Dizy ou encore Aïe-Champagne. 20 à 23 vers Charleville-Mézières, Villers-Meuse et Sedan. 25 à 26 degrés autour de Romilly-sur-Seine, Nogent-sur-Seine et Troyes. Le vent sera un vent d'ouest à sud-ouest qui faiblira en fin de journée. La nuit prochaine, les minimales vont redescendre. On sera entre 11 et 14 dans la Marne, 10 à 13 dans les Ardennes et 14 à 15 dans l'Aube. Et puis un petit mot sur demain, vendredi d'ores et déjà, au menu du soleil au départ, puis quelques averses possibles sur le Tardenois, le Massif Ardennais et sur l'est de l'Aube.
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0: Restez avec nous, ici matin se poursuit jusqu'à 9h. On va écouter Michel Berger et retrouver dans un instant Grégory Duchâtel avec ses fameux trésors. Il nous emmènera à Saint-Dizier en Haute-Marne. Ça vaut le détour, veut-il nous expliquer. Bonne journée, bonne fête à tous les Bernards aujourd'hui.

0: Michel Berger sur Ici Champagne Ardenne. Il est 8h40.
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0: Attention aux animaux qui peuvent gâcher les vacances, comment les approcher, comment éviter les risques. On en parlera avec le docteur Kirzek qui vous dira tout à l'heure avant 9h comment réagir surtout en cas de problème. Et puis Valère Correa viendra nous rejoindre pour nous faire gagner un peu de pouvoir d'achat. Il nous parlera de la meilleure manière d'agir sur nos trajets en voiture. Mais pour l'instant, c'est l'heure de retrouver Grégory Duchâtel. Bonjour Grégory.
2: Bonjour Yannick.
0: En Haute-Marne, Saint-Dizier, on le sait, mérite le détour, Grégory. C'est une ville dont les habitants ont fait preuve de courage.
2: Les premières traces d'occupation humaine remontent à la période gallo-romaine. Les fouilles archéologiques à Saint-Dizier ont mis au jour une villa romaine. Quelques siècles plus tard, des sépultures de chefs francs du 6e siècle ont confirmé l'importance stratégique et commerciale de ce territoire dès le Haut Moyen-Âge. Au 9e siècle, Saint-Dizier n'est qu'une simple bourgade adossée à une demeure seigneuriale. Mais au tout début du 13e siècle, le paysage va changer. Un seigneur profite de ce confluent de la Marne pour établir son domaine. Il va faire bâtir un château qui abrite aujourd'hui la sous-préfecture et aussi l'église Notre-Dame. Autour de ces monuments, la ville neuve va prendre forme avec l'intégration des villages voisins. En 1488, le roi Charles VIII va transformer Saint-Dizier en puissante place forte royale. Avec des remparts, des fossés inondables, la cité se renforce et se protège face aux ennemis.
0: Et puis Grégory, l'un des épisodes les plus célèbres pour Saint-Dizier arrive en 1544.
2: Les soldats de Charles Quint assiègent la ville, ils sont 42 000. En face seulement 4 500 habitants. Pendant plus d'un mois, Saint-Dizier résiste. L'assaut est repoussé malgré des pertes énormes de part et d'autre. Cette résistance permet à François Ier, qui est à Paris, de se donner un peu de répit pour organiser ses troupes. En signe de reconnaissance, le roi de France accorde à Saint-Dizier le droit de porter ses propres armes, avec une devise, Regnum sustinent. Ils soutiennent leur royaume. Les habitants de Saint-Dizier s'appellent les Bragards, et ça date de cette époque. La tradition raconte que François Ier aurait lancé « Ah, les braves gars !» ou encore « Ah, les bragards ! » Oui, le terme « bragard » signifie à la fois « braillard » et « courageux », et serait lié au mot « bray » qui était un pantalon gaulois. Les bragards d'aujourd'hui sont les héritiers des héros d'hier, ceux qui ont fait preuve de ténacité, de courage en sauvant leur ville. Saint-Dizier, au temps de la Renaissance, c'est l'un des trésors de Champagne-Ardenne.
0: Merci Grégory, à demain à la même heure. Alors, faire de covoiturage, c'est un peu à la mode en ce moment, mais c'est pas seulement une mode, c'est aussi un moyen de dépenser moins d'argent, c'est comme ça, c'est l'époque qui veut ça et c'est Valère Coréard qui va nous aider à mieux l'organiser dans un instant. Ne bougez pas.
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0: Il est 8h43, on va retrouver Valère Correa tout de suite. Bonjour Valère.
4: Bonjour Yannick, bonjour à tous.
0: Avec vous chaque jour, on essaye de gagner un peu de pouvoir d'achat. Aujourd'hui, vous nous parlez des trajets en voiture.
4: Et on le sait que c'est un budget la voiture. Alors quand on doit la prendre au quotidien pour aller travailler par exemple, entre l'entretien, l'essence, l'assurance. Mais enfin, je vais vous parler aujourd'hui d'un bon plan pour réduire la facture, la partager en fait. Au final, un gain de 150 euros par mois sans rien changer à vos habitudes ou alors vraiment à la marge. En fait, chaque jour, on fait le même trajet en général, c'est logique. Et bien souvent, une fois les enfants déposés, on est seul dans la voiture. Alors, pourquoi ne pas accueillir une passagère, un passager et partager les coûts du trajet? C'est ce qu'on appelle le covoiturage du quotidien. Et c'est le bon moment pour s'y mettre. Parce que c'est à la rentrée qu'on change souvent ses habitudes ou qu'il y a du changement dans notre vie, tout simplement. Et ça va durer, en principe, toute l'année.
0: Certaines plateformes de covoiturage proposent spécifiquement des offres pour les trajets du quotidien, en fait.
4: C'est vrai, c'est le cas de Mobicop, par exemple. C'est un site de covoiturage intéressant parce qu'il n'y a pas de commission. Il y a aussi Blablacar Daily. Là, on est sur le géant du secteur. Mais l'intérêt de passer par une grosse plateforme, c'est que vous allez plus facilement trouver un profil, en fait, pour covoiturer. Sur le covoiturage du quotidien, il y a un autre avantage.

0: vous faites en général le trajet chaque jour avec la même personne qui habite sur votre passage, qui va travailler dans votre secteur. Donc, vous faites connaissance et puis vous vous sentez en sécurité. Mais voilà, vous savez désormais comment gagner quand même 150 euros par mois sans rien changer à vos habitudes ou presque en vous mettant au covoiturage du quotidien. Un bon plan budget, des rencontres et un geste pour l'environnement. Et si vous aussi vous avez des bons plans budget d'ailleurs pour vous déplacer, pensez à m'écrire parce que je partage et à la fin ça aide tout le monde. Mon mail, paricilleséconomies@radiofrance.com.
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3: Et d'ailleurs, dans un instant, on vous aidera à passer une bonne fin d'été en partant en concert. Pourquoi pas? Il y a d'ailleurs un bon concert annoncé demain soir. Je vais vous en parler en détail à Reims, au Crypto Portique. Ce sera dans l'agenda. Surtout, ne bougez pas et écoutez Mylène Farmer en attendant.

0: À qui le tour bas, moi, tiens, de vous faire un petit agenda. Allons-y, à 8h48. On va vous emmener d'abord au Cabaret Vert, puisqu'on n'arrête pas de vous le dire. C'est parti. 20e Cabaret Vert aujourd'hui à Charleville-Mézières, avec une immense scène musicale, vous le savez. À cette occasion, on vous en parle tout de suite. Sachez-le, il y a des transports spéciaux qui sont mis en place à partir d'aujourd'hui jusqu'à dimanche. Alors, du jeudi au samedi, il y a des trains qui partiront à 3h du matin pour rentrer de Charleville vers Reims et vers Givet. Direction Reims, ils desserviront entre-temps Poitéron, Manuki, Rethel et Bazancourt. Il y a aussi des cars spéciaux qui partiront de Sedan, de Carignan, de Vouziers, de Signy-l'Abbaye et de Rocroi. Ça, c'est pour y aller. L'aller-retour, il coûte 6 euros, réservation obligatoire. Vous avez plein de détails sur notre site ici.fr. Vous cochez la Marne, par exemple, ou les Ardennes dans le choix qui vous est proposé dans le menu et vous retrouverez toutes nos infos. Sinon, je peux vous dire qu'au musée Napoléon de Brienne-le-Château, il y a une exposition qui s'appelle L'apprentissage en héritage et qui explore 250 ans d'histoire de l'éducation. Comme nous le confirme Angélique Duc, chargée du développement au musée.
1: Le musée Napoléon présente l'histoire napoléonienne dans les lieux qui ont accueilli Napoléon à l'école militaire pendant son enfance. C'est l'occasion de découvrir l'histoire de France à travers l'histoire locale. À cette occasion, profitez-en pour découvrir notre exposition temporaire « L'apprentissage en héritage, 250 ans d'histoire de l'éducation au cœur du musée Napoléon ouais. » disponible et accessible gratuitement jusqu'au 20 septembre.
0: Absolument, merci beaucoup Angélique. Si vous voulez en savoir plus, vous pouvez appeler au 03 25 27 65 80. Et enfin, j'en viens à ce concert ce soir dans un cadre historique. C'est ce soir, le 20 août. C'est bien ça, ce jeudi soir, un groupe se produit à Reims, donc au Crypto comme on dit, il s'appelle The Odds. D'ailleurs, ils ont un tube qui s'appelle Le Détail, écoutez.

détail. C'est bien, hein ? C'est vrai que le diable est dans le détail. C'est une sortie sympa en plein air, en plein cœur de Reims qu'on propose. Donc ce soir, du côté du Cryptoportique, juste à côté de la Porte de Mars, à ne manquer, enfin, pas loin en tout cas, à ne manquer sous aucun prétexte. Voilà pour les bonnes idées du jour. Et dans un instant, le docteur Kirzak nous rejoint juste avant de terminer ici matin et de rejoindre Juliette à notre tour. On parlera des animaux qu'il ne faut pas trop approcher sans prendre de précautions pendant les vacances. On vous parlera des bons réflexes à adopter dans un instant.

0: Earth, Wind & Fire, avec évidemment Let's Groove. Il est 8h55, le docteur Kirzek nous attend.
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0: Et on va le retrouver du coup, le docteur Kirzek, pour parler des animaux qui peuvent gâcher les vacances. Bonjour docteur.
2: Bonjour à tout le monde. On se promène en forêt, on visite une ferme pédagogique, on rencontre des animaux. Et si nos compagnons à quatre pattes sont souvent adorables, ils peuvent aussi être imprévisibles. Et chaque année en France, près de 250 000 personnes sont mordues par un chien. Et dans 80% des cas, l'accident se produit à la maison, avec un animal qui est connu de la famille. Alors, il ne s'agit pas d'avoir peur des animaux, loin de là, mais d'apprendre à les respecter tout simplement et à les comprendre. Il y a quelques règles à partager avec toute la famille. On ne dérange jamais un animal qui dort, qui mange ou qui s'occupe de ses petits. Ce sont des moments de vulnérabilité où le risque de morsure est décuplé. On apprend aux enfants à ne pas tirer la queue ou les oreilles, à ne pas crier brusquement non plus. On ne laisse jamais un enfant de moins de 6 ou 7 ans seul avec un chien, même familier. L'interaction doit toujours être supervisée par un adulte. Et pour les chiens inconnus, la règle est simple. On demande toujours la permission au maître avant de le caresser et on tend le dos de la main sans geste brusque. Et avec la chaleur, les animaux aussi sont plus vulnérables et plus irritables.
0: Et puis il y a d'autres animaux, les vaches, les chevaux, les taureaux, qui ne sont pas des peluches, on le rappelle. Quels sont les dangers et comment se comporter pendant les visites, par exemple, dans les fermes ?
2: Chaque été, des promeneurs sont blessés par des vaches, surtout en montagne ou dans les pâturages. Il faut garder à l'esprit que ce sont des animaux puissants, parfois imprévisibles, surtout lorsqu'elles protègent leurs veaux. Donc le meilleur conseil, c'est on ne s'approche jamais, on ne caresse pas un animal de ferme sans la présence du propriétaire. Les barrières électriques ne sont pas là pour décorer. Si vous traversez un champ avec des vaches et leurs petits, gardez vos distances, contournez le troupeau et ne courez surtout pas. Le mouvement de course peut déclencher une réaction de poursuite chez l'animal. Et bien sûr, on n'oublie pas que les chevaux peuvent donner des coups de pied très violents s'ils sont surpris par derrière. Et si malgré toutes ces précautions, une morsure, une griffure survient, le premier réflexe est de rester calme. La plaie doit être nettoyée abondamment à l'eau et au savon pendant au moins 5 minutes. On désinfecte et on couvre d'un pansement propre. Ensuite, on consulte un médecin sans tarder. Une morsure, même minime, peut s'infecter gravement. Le médecin va vérifier la nécessité d'un rappel du vaccin contre le tétanos et va évaluer surtout la mise en route d'un traitement antibiotique. Et s'il y a une hémorragie, on appuie dessus si le saignement est abondant et on appelle le 15. Allez, bon été, bonne santé, à l'écoute d'ici bien sûr.
0: Merci docteur Kirzek et on se retrouve demain évidemment pour d'autres conseils. Dans un instant, on va retrouver Juliette pour les dossiers de l'été.
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2: Merci d'être fidèle à Ici Matin, on est ravis de vous réveiller chaque jour et on vous retrouve demain matin à partir de 6h, on sera là. Je remercie Mylan qui est en face de moi derrière les petits boutons et évidemment Ségolène que vous avez pu, avec laquelle vous avez pu échanger notamment au standard. Toute l'équipe revient demain matin et tout de suite, celle qui arrive pour la suite de la matinée, c'est la reine du cinéma.
3: Oh, j'adore quand vous m'accueillez comme ça Yannick.
2: Ta-ta-na-na. C'est bien ça hein. On a l'impression d'être dans la salle, on s'installe. Vous voulez du pop-corn ou pas?
3: Ouais, non, je prends jamais de pop-corn.
2: Ah bah voilà, gâche tout de suite le. Bah quoi alors?
3: À la limite, le salé.
2: Une soupe?
3: Une petite soupe, un petit fruit. On va parler ciné aujourd'hui, Yannick, dans le dossier du jour, mais ciné chez nous, dans le Grand Est. Bah oui, le Grand Est, terre de cinéma, avec ce grand projet dont vous avez entendu parler ou pas?
2: Oui, bien sûr, j'attends ça avec impatience, c'est immense. J'ai vu, Louison en a parlé il n'y a pas longtemps, et du coup j'ai bien écouté.
3: Grand projet de studio de cinéma dans le Grand Est et chez nous à Reims, on en parle dans le dossier du jour avec Grégory Duchâtel ce matin qui remplacera notre cher Nicolas Schmitt.
2: Bon, et ben, bon courage à tout le monde, bonne émission.
3: Merci
2: et puis,
3: Yannick.
2: Et puis à demain.
3: À demain.
2: Salut.
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3: Ici Champagne-Ardenne, belle matinée à vous, soyez les bienvenus, il est presque 9h. Les informations avec Louison le roi. Alors ce que je vais dire va vous surprendre, Louis XVI n'est plus le seul roi à avoir été décapité en France.
4: Non, car une statue datant du XIIIe siècle d'un autre roi sur la façade de la cathédrale de Reims a perdu la tête, littéralement. La tête d'un roi dit vieillard de l'Apocalypse s'est détachée du portail sud de Notre-Dame. Elle est tombée plusieurs mètres plus bas, se brisant en trois morceaux, c'était mercredi dernier. Il n'y a pas eu de blessés, heureusement, mais la nouvelle peine Christian Lécaille, le vice-président des Amis de la cathédrale de Reims.
5: Bien sûr que ça nous attriste et ça nous touche tous. C'est notre patrimoine. Ça fait 800 ans que la cathédrale est là et c'est le témoignage de notre civilisation. Donc c'est important qu'on la maintienne en état. Il y a des soucis sur la cathédrale au niveau du statuaire. Tout le monde le sait. C'est pour ça que le portail central est condamné. Mais il faut savoir que les deux, trois premières rangées de statues sont soumises aux intempéries. Dès que vous avez des changements de météo, comme là avec les fortes chaleurs ou des froids intenses, vous avez toujours des petits bouts de pierre qui tombent.
4: Christian Lécaille, vice-président des Amis de la cathédrale de Reims. La tête du roi est depuis conservée pour être étudiée. Et un tunnel de sécurité a été mis en place à l'entrée de la cathédrale pour protéger les visiteurs en cas de chute de pierre. La direction régionale des affaires culturelles du Grand Est a commandé un constat d'état sanitaire pour les voussures des portails nord et sud de Notre-Dame de Reims. Vous avez la photo de ce roi sans tête sur le site et l'application ici.
3: Dans les Ardennes, c'est l'église d'un village qui a été saccagée.
4: Les gonds des portes du confessionnal arrachés, des notes de l'orgue qui ne fonctionnent plus et une Bible déchirée et gribouillée à l'église de Grandpré dans le sud des Ardennes. Deux adolescents sont suspectés. Aucune plainte n'a été déposée. Le maire du village dialogue avec les familles pour tenter de régler cette affaire à l'amiable. Des artisans doivent intervenir en fin de semaine pour réparer l'orgue. L'église de Grandpré est fermée donc jusqu'à nouvel ordre. 10 sapeurs-pompiers étaient toujours en train d'éteindre un incendie d'habitation ce matin sur la commune d'Épois, à l'est de Reims. Le feu a pris vers 4h du matin dans un pavillon, sans faire de blessés, d'après les sapeurs-pompiers de la Marne.
3: Théodora, Feu Chatterton, Gims, Charlotte Cardin, Sébastien Tellier.
4: Oui, du beau monde, hein, ouais, rien que ça, pour la 20e édition du Cabaret Vert, votre radio, ici Champagne-Ardenne, partenaire du festival qui ouvre ses portes tout à l'heure à 16h. Près de 100 000 festivaliers sont attendus à Charleville-Mézières jusqu'à dimanche. Sur le site et l'application ici, vous retrouvez des solutions à votre disposition pour vous y rendre en train ou en car, voire à vélo. Ici Champagne-Ardenne qui vous fait vivre donc cette 20e édition du Cabaret Vert. On y sera demain de 9h à midi et de 17h à 19h pour 5h d'émission en direct. Au nord de Charleville-Mézières, une nouvelle distribution de bouteilles d'eau est organisée cet après-midi à Monthermé. soirée. Il est toujours recommandé aux habitants de ne pas boire l'eau du robinet à cause d'une possible pollution de l'eau potable en raison du largage de produits retardants ce week-end lors du feu de forêt qui a ravagé 96 hectares. Le feu est fixé depuis mardi. L'accès à la forêt de Monthermé reste, lui, interdit jusqu'à samedi par arrêté préfectoral.
3: Ici Champagne-Ardenne, il est 9h03. Le verdict est tombé pour Armel Zohouri.
4: Le latéral ivoirien du Stade de Reims ne jouera pas face à Annecy lundi prochain à Delaune. Il ne sera pas non plus du prochain déplacement au Red Star. Il est suspendu 2 matchs par la commission de discipline de la Ligue de football professionnel après son carton rouge reçu vendredi dernier face à Dunkerque. Enfin, la rentrée des classes, c'est dans moins de 2 semaines maintenant, mais certains ont déjà fait leur rentrée. Je parle des tout-petits, ceux qui ne sont pas encore à l'école, mais à la crèche, comme à Juniville, dans le sud des Ardennes, à la micro-crèche au fil des âges. Elle a une particularité, elle est installée depuis 5 ans dans les jardins d'une résidence pour seniors autonomes. Et souvent, les tout-petits rendent visite aux aînés pour le déjeuner, pour jouer ou pour faire des activités manuelles. C'est une idée qui ravit tout le monde et qu'on doit à Violaine Bonnard, la directrice de la micro-crèche.
6: Quand j'étais adolescente, on avait un petit club d'ados et un jour on s'est rendu à la maison de retraite de notre village pour faire un petit spectacle. Le spectacle était clairement nul. on n'avait pas beaucoup de qualité, mais les résidents étaient tellement heureux qu'on a des résidents qui ont pleuré de joie. Et ça m'a marqué en fait. Je me suis dit, on peut ne serait-ce que venir les voir, ça leur apportait énormément de bonheur. Je pense que ça fait partie de cette idée. Je suis infirmière de métier et je me suis dit que vraiment réunir les enfants et les personnes âgées, c'était leur apporter du bien-être à tous les deux. Et je suis propriétaire de la crèche, j'ai fait construire, j'ai dessiné les plans. Voilà. En mars 2021, on a accueilli les premiers enfants et je trouve que c'est super et ça se passe très bien.
4: Violaine Bonnard, la directrice de la micro-crèche au fil des âges à Juniville dans les Ardennes. Alors si l'idée vous plaît, pour vos enfants ou pour les enfants de vos enfants, la micro-crèche est complète pour l'année, mais elle peut encore accueillir des enfants à titre occasionnel. On a un peu de nuages, je crois,
3: oui.
4: Si je lève la tête.
3: Oui, c'est parsemé. On a du soleil, des nuages, avec quand même un risque d'averse dans le nord-ouest des Ardennes cet après-midi. Des températures qui ont bien baissé ces derniers jours, avec un maximum de 23 degrés cet après-midi dans les Ardennes, à Rethel ou à Vouziers. Dans la Marne, nous avons quelques degrés de plus. 25 à Vitry-le-François, Chalon et Saint-Dizier. 24 à Sainte-Menou ou encore à Sézanne. Demain, ça devrait se rafraîchir davantage avec quelques risques d'orages localisés à l'est de la Marne notamment, et aussi à l'est des Ardennes.
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3: Et avant de parler 7e art, voici une reprise de la chanson de King is Dead de Tony Cole par le grand Johnny. Voilà, tout simplement, Johnny Hallyday. Gabriel est dans votre playlist.

0: Gabriel, Johnny Hallyday.
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0: Bienvenue, merci d'être au rendez-vous pour ce dossier du jour jusqu'à 10h dans les coulisses du cinéma aujourd'hui à Reims et dans tout le Grand Est. Alors vous le savez, derrière chaque film, il y a un lieu de tournage. Parfois, il y a des studios de cinéma. Depuis quelques années, la région du Grand Est attire de plus en plus de tournages, séries, films et même productions internationales. Et voici des exemples de films tournés chez nous. Petit paysan que vous aviez peut-être vu avec Swan Arlo il y a quelques années, ou dernièrement, tiens, Rosalie, film avec Benoît Magimel, et ça devrait s'accélérer tous ces tournages chez nous en cours en ce moment, vous le savez sûrement, ce grand projet de studio de cinéma à Reims. On en parle dans le dossier du jour et on se demandera surtout qu'est-ce que ça change pour nous, quelles sont notamment les retombées économiques. Voilà le sujet du jour, soyez les bienvenus.
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0: Il me semble qu'il avait fait, lui, un duo sur scène avec Johnny. En même temps, quelle voix, Florent Pagny, le braquage des sentiments.

0: Florent Pagny, le braquage des sentiments.
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0: Les héros du cinéma sur notre terre du Grand Est. Grand Est, terre de cinéma. Vous avez sûrement entendu parler, tiens, de ce grand projet de studio de cinéma près de Reims, construit d'ailleurs sur un ancien site militaire. C'est assez énorme pour en parler au micro de Grégory Duchâtel ce matin. Sandra Viravedes, chef de projet accueil de tournage pour la ville de Reims. Et Vincent Beauchu, directeur opérationnel des fameux studios de Reims, qui commence par nous expliquer comment est né ce projet.
3: Le projet est né de façon un peu opportuniste. On a eu en 2018, tout début 2018, l'opportunité d'accueillir un projet de tournage de fiction avec la société Making Prod. C'était pour la série Shérif, que vous connaissez peut-être.
4: Avec un acteur rémois.
3: Avec un acteur rémois, qui était d'ailleurs une des raisons pour laquelle la société de production s'est intéressée à notre site. Et l'histoire a commencé comme ça, avec ce premier tournage. Dans la foulée, cette même année, on a fait avec la même société de production une deuxième série, qui s'appelait Double Jeu. Et puis, de fil en aiguille, les échanges qu'on avait avec cette production nous ont permis d'identifier l'intérêt du site pour accueillir des tournages, que ce soit de fiction ou de cinéma.
4: Est-ce que le site a grandi, s'est adapté au fur et à mesure qu'il y a eu des demandes de production?
3: Bien sûr. Au début, tout simplement, on a utilisé des bâtiments en l'état. Voilà, on peut en mode friche améliorée. Et puis progressivement, on est venu ajouter des équipements, des aménagements, pour aboutir aujourd'hui à ce que j'appelle un vrai projet de studio de cinéma, où on passe de ce mode friche améliorée à des infrastructures neuves, qui sont tout simplement en cours de construction pour leur première phase en ce moment.
4: Alors, l'occasion d'y revenir ce matin. Pourquoi ce site est intéressant pour le cinéma? Qu'est-ce qui plaît aux producteurs, aux réalisateurs?
3: Alors, écoutez, ce site, il est intéressant tout d'abord par sa dimension. L'ancienne base aérienne 112, c'est un site assez vaste.
4: Un vaste plateau, c'est ce qu'il y a cherché.
3: Un vaste plateau, exactement. 50 hectares pour ce qui nous concerne. Calme, sans pollution sonore. Sa proximité avec Paris et la région parisienne d'une manière générale aussi très importante.
4: Bien desservie par les transports.
3: Les routes. SNCF, routes pour la partie logistique. Et puis un écosystème local aussi qui a su très vite se mettre en dynamisme. La ville de Reims qui favorise aussi l'accueil des tournages. Mais Sandra, je pense, y reviendra. La région Grand Est aussi qui accompagne les productions et facilite leur installation sur le site et puis dans l'ensemble de la région. Donc voilà, tout un tas de facteurs qui font qu'aujourd'hui le site a un vrai intérêt pour accueillir des productions modestes mais aussi très importantes et notamment des projets étrangers.
4: Des tournages qui se déroulent chez nous dans notre région Grand Est. On évoque cela avec vous, Sandra Viravedes, chef de projet accueil de tournage pour la ville de Reims. Ça consiste en quoi concrètement votre fonction, votre métier?
5: Alors, donc en fait, mon métier s'inscrit dans le fait que la ville et la communauté urbaine du Grand Reims ont signé une convention avec la région qui s'appelle la Convention Plateau, à laquelle 11 collectivités font partie dans le Grand Est. Et donc, de ce fait, la politique engagée, c'est de favoriser l'accueil des tournages sur notre territoire.
4: Donc comment ça se passe? C'est-à-dire qu'une production vient contacter la ville, donc le dossier tombe dans vos mains?
5: Alors, les productions, soit elles passent en direct, mais globalement, elles passent plutôt par le bureau d'accueil des tournages, bureau des images, dont Juliette fait partie et dont elle vous expliquera tous les rouages. Mm-hmm. Et donc, nous, en fait, on reçoit des scénarios qui émanent de la région ou des productions, si elles sont pas soutenues par la région. Enfin, c'est un peu compliqué, il y a des comités de soutien. Et on les lit, on juge de l'opportunité en fait de recevoir ou pas ce projet sur notre territoire.
0: Et tout un tas de projets en cours pour ce studio de Reims, et Juliette Flamand qui représente le bureau des images Grand Est nous racontera un peu dans un instant concrètement quelles retombées pour la ville et quelles retombées économiques.
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0: Allez, un petit détour par New York. Je sais pas si vous êtes déjà allé à New York. Moi, je suis jamais allé à New York, mais celles et ceux qui y sont allés m'ont dit que c'était incroyable. Englishman in New York avec Sting sur Ici Champagne-Ardenne. Bienvenue à vous. Belle matinée. Il est 9h17.

0: Englishman in New York, c'était Sting. Et on parle de cinéma dans le dossier du jour ce matin et ce projet de grand studio de cinéma à Reims. Et on verra combien ça nous rapporte. Ben oui.
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0: On parle de 7e art ce matin, le cinéma qui va bon train chez nous en Champagne-Ardenne. De plus en plus de tournages s'organisent chez nous. Nous évoquons notamment ce matin le grand projet de studio de cinéma à Reims. Mais alors, quelles sont les retombées pour la ville? Pour y répondre au micro de Grégory Duchâtel ce matin, nous avons Juliette Flamand. Elle représente le bureau des images Grand Est. Et Sandra Viravedes, c'est la chef de projet accueil de tournage pour la ville de Reims. On parle concret, combien ça rapporte pour la ville?
5: L'année dernière, par exemple, on a eu plus d'un million d'euros de retombées économiques, alors que, en fait, nous, notre enveloppe d'accroche, en fait, de soutien, elle est de 80 000 euros sur une année. Donc, voilà, c'est...
6: Donc, ça va où, c'est les commerçants, les hôteliers, les choses comme ça?
5: Donc, en fait, chaque production, à la fin de son tournage, doit... en fait, c'est le bureau d'accueil des images qui s'occupe de récolter, en fait, toutes les... dépenses émises sur le territoire et de pouvoir nous répercuter, nous les faire remonter.
6: Les données.
5: Les données. Et donc, en fait, ça nous permet d'avoir tout ce qui a été consommé en hôtellerie, restauration, autres achats divers, embauche de techniciens locaux. Et effectivement, donc c'est vraiment une économie au sens large et qui profite à tout le territoire.
6: Parmi nos invités ce matin, Juliette Flamand, du bureau des images Grand Est. Votre rôle dans... l'accueil d'un tournage, qu'est-ce que c'est exactement?
7: Eh ben justement, le bureau des images porte la mission d'accueil des tournages au niveau régional. Donc, on est la première entrée en région quand un projet veut venir. Alors déjà, une grosse partie de notre travail, c'est d'aller valoriser le territoire auprès des professionnels. Donc, on va dans.
6: Aller les draguer un peu.
7: Ouais, on va dans les marchés, on va chercher les projets, pour leur vendre le Grand Est et leur donner envie.
6: Ça tombe pas du ciel.
7: Alors, c'est évidemment en complément de la politique régionale qui porte les fonds de soutien, donc les aides financières au projet, c'est quand même important. Et voilà, il y a ces deux ailes-là qui vont chercher les projets.
6: Ah, quand je vois dans un générique avec le soutien de la région Grand Est, c'est qu'il y a eu de l'accompagnement, il y a eu une subvention
7: au projet. Voilà, exactement. Donc voilà, il y a toute cette partie de valorisation et d'attirer les projets. Et ensuite, nous, notre travail, c'est de défricher un peu le terrain pour faciliter ensuite l'implantation des projets. Donc on va identifier, recenser toutes les ressources utiles, être en lien avec les relais locaux dans les collectivités, on va être en lien avec les propriétaires de décors, on référence les techniciens, les comédiens, les prestataires, on travaille évidemment avec les outils précieux
6: comme
7: les studios. Mm-hmm. Tout ça est imbriqué et tout ça, quand c'est identifié à l'avance, quand un projet arrive, c'est très facile de fluidifier un peu
6: savoir-faire
7: toute l'organisation.
6: Avec le temps, voilà, il y a une sorte de savoir-faire. Vous avez des exemples concrets de décors qui plaisent particulièrement chez nous dans le Grand Est. Paysage est vaste, territoire vaste.
7: Le Grand Est est très riche en décors et un gros potentiel. Là, on a une petite spécialité du moment, c'est qu'on attire pas mal de projets avec nos prisons. on a la chance d'avoir deux prisons qui sont fermées depuis quelques années dans l'Aube. Et ça, ce sont des décors précieux parce qu'une prison en activité.
6: Quoi, c'est Clairvaux?
7: Alors, il y a Clairvaux, il y a la prison de Troyes également, qui est fermée et qui a été récupérée par la ville, qui est aussi une ville partenaire comme Reims, avec laquelle on travaille très bien, et on travaille avec la DRAC sur le site de Clairvaux depuis quelques années, et on attire pas mal de projets dans ces lieux, parce qu'on ne peut pas facilement tourner dans une prison en activité, donc dès qu'une prison se ferme, évidemment, c'est jackpot en termes de décor. Et on en a deux.
6: Ah voilà, donc c'est encore mieux. Quel type de production vient de tourner chez nous, dans le Grand Est ?
7: Alors, il y a un peu tout type de production. Nous, au Bureau des Images, on travaille essentiellement sur les projets de fiction, donc sur les courts-métrages, longs-métrages et fiction télé. Mais il y a aussi, en Grand Est, une grosse activité de documentaire. On a aussi des studios d'animation. Voilà, le panel est assez large.
8: Oui, c'est énorme. Il y a du documentaire, de la fiction. On continue à parler de ce projet de studio de cinéma à Reims, avec Grégory Duchâtel après un détour par la musique. Le Cabaret Vert qui démarre aujourd'hui. Le No Festival en cours aussi en ce moment. Et tout de suite, Camaro, femme like you.
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0: à sa chante dans le studio Femme Like You, c'était Camaro évidemment. Et c'est l'heure de vos idées de sortie, ça y est les amis, ça y est, c'est le grand jour. Ça commence très fort à Charleville-Mézières. Première journée pour le Cabaret Vert avec le groupe de rock américain Deftones, suivi d'un autre groupe américain. Il y aura Turnstyle à voir absolument sur scène. Il y a aussi du rap metal au programme avec Body Count, l'hyperpop de Théa, le dub de Soulja Warrior. Demain matin, notez très bien que de 9h à midi et de 17h à 19h, nous serons ici, Champagne-Ardenne sera sur place pour vous faire vivre l'événement. Et ça, c'est très chouette. Et si je vous dis des concerts dans différentes communes de la Grande Vallée de la Marne et dans des lieux atypiques comme par exemple des maisons de champagne, des centres équestres, des parcs de châteaux, est-ce que ça vous parle ? Retour de l'ENO Festival Musique en Champagne dès aujourd'hui et pendant 6 jours, 6 concerts, à commencer par The Yelbows qu'on entend à l'instant, qui sont très très chouettes. Ce sera à 19h30 ce soir à Ambonnet, réservé sur le site de l'Office de Tourisme d'Auvillé ou alors directement sur place, ça marche aussi. Bon, est-ce que vous connaissez la bataille de Valmy, victoire française au XVIIIe siècle pour celles et ceux qui sont un peu forts en histoire? Alors vous ne connaissez peut-être pas le moulin de Valmy, il a brûlé pendant la bataille, il a été reconstruit et il est devenu un lieu historique emblématique de cette bataille. Aujourd'hui il est fonctionnel, il peut même produire de la farine, c'est fou. Réservation pour le visiter sur le site de l'Office de Tourisme de Châlons en Champagne.
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0: Le 7e art est à l'honneur dans ce dossier du jour que l'on continue et qu'on termine juste après avec Grégory Duchâtel et ce projet de grand studio de cinéma à Reims pour notre plus grand plaisir et le dynamisme aussi de la région. Pour la musique d'ici là, c'est Laurent Voulzy.

0: Rock Collection avec Laurent Voulzy.
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0: Un truc qui nous colle au cœur et au corps aussi, c'est le 7e art, le cinéma qui se développe chez nous, vous le saviez. Nous parlons de ces productions, ces films, ces séries, ces documentaires qui viennent se tourner chez nous, dans notre région Grand Est, et notamment ce grand projet de studio à Reims. Vincent Bauchu, directeur opérationnel des studios de Reims, est au micro de Grégory Duchâtel ce matin, et puis on se demande ensemble à quoi vont ressembler ces fameux studios et où en sont les travaux.
3: On vient d'entamer notre première tranche de travaux qui va viser là sous un an à peu près à construire 10 000 mètres carrés à peu près de nouvelles infrastructures, des plateaux de tournage, des loges pour les comédiens, des espaces habillage, maquillage, coiffure, des bureaux, des ateliers, parce que qui dit tournage en studio dit fabrication de décors, donc il faut aussi pouvoir accueillir dans des bonnes conditions et fournir aux techniciens de construction tous les équipements nécessaires à cette activité. Donc c'est un petit peu tout ça qu'on est en train de construire sur cette première tranche. C'est un projet ambitieux, donc il ne va pas s'arrêter à cette première tranche. On en a prévu deux autres, pour tout vous dire, ce qui va nous emmener sur un pas de temps à peu près jusqu'à 2032-2033 en termes de construction, pour aboutir voilà, à peu près à un projet autour de 20-25 000 mètres carrés.
4: Ah oui, et ça va représenter quoi dans les studios qui sont présents en France? On est quoi? Alors, on serait dans le top 5, top 3?
3: Par rapport à l'offre française, on va se positionner autour du top 2, top 3.
4: Ah oui?
3: Voilà, donc c'est pour ça, on est vraiment un projet ambitieux, avec des infrastructures plutôt modernes, puisqu'on est voilà, ce qu'on appelle un studio émergent, par rapport à d'autres studios, notamment parisiens, qui sont nos principaux concurrents. On est sur des studios assez vieillissants, donc on va pouvoir aussi amener des éléments de modernité, des équipements plus faciles d'utilisation pour nos clients, et puis cet espace qu'offre la base 112, encore une fois, en complément des pures infrastructures qui sont en construction.
4: Juliette Flamand, du bureau des images Grand Est, quand il y a un studio comme ça qui est en train de se créer, j'imagine ça fait tilt dans la tête. Hein.
5: Ah bah évidemment, déjà, quand il était en mode friche améliorée dont on parlait tout à l'heure, c'était déjà un outil très, très attractif. Maintenant, évidemment, nous on attend avec grande impatience mars 2027 pour pouvoir amener des projets sur cet outil qui va être très très précieux pour la région.
4: Certains se positionnent déjà. Il y a déjà des contacts, parce que ça commence à se savoir tout ça.
3: Ça commence à se savoir, c'est pour tout vous dire encore un petit peu tôt, parce que pour nos clients producteurs, c'est important. Vous savez, le temps c'est de l'argent dans le cinéma, et donc il faut pouvoir assurer la date de livraison, donc la date d'entrée pour un producteur. Donc c'est encore un petit peu tôt. On va accélérer, nous, le mouvement à partir de la rentrée de septembre, les 6 mois de 2026, et puis évidemment le premier trimestre 2027 avant l'ouverture, vont vraiment marquer l'effort commercial.

0: dans certains cas, c'est un inconvénient. Pour nous, dans le cinéma, c'est plutôt un avantage, puisque c'est des productions qui viennent avec beaucoup de matériel. Donc, c'est important de pouvoir les accueillir dans des infrastructures de leur standard avec ces espaces correspondants.
1: Vincent Beau, je suis directeur opérationnel donc des studios de Reims pour ce projet très très ambitieux. On est ravis que des films viennent se tourner chez nous dans le Grand Est, à Reims. On suivra évidemment l'avancée des travaux sur ICI Champagne-Ardenne et de tous ces films qui vont pouvoir se tourner chez nous. On verra peut-être des stars dans la rue, pourquoi pas. Merci Grégory Duchâtel pour ce dossier. On fait un petit tour en altitude dans un instant et puis on entendra vos petits plaisirs de l'été, car non, ça n'est pas fini l'été.
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1: Soyez les bienvenus sur Ici Champagne-Ardenne à 9h42. J'espère que la matinée se déroule tranquillement pour vous. On est déjà jeudi, vous avez peut-être déjà pris vos billets pour le cabaret vert qui commence aujourd'hui. Vous êtes peut-être courageux, vous avez choisi le camping, pourquoi pas. J'espère qu'il pleuvra pas trop, que ce sera pas trop gadouilleux, ou de toute façon c'est l'aventure, c'est comme ça, c'est aussi les vacances et on profite. On profite surtout en musique à l'écoute de Véronique Jeannot, c'est Aviateur.

0: Un amour qui vole, c'est un joli rêve, ça. Véronique Jeannot, Aviateur. Bienvenue chez vous ce matin. Savez-vous comment les huîtres font leurs perles? Très très bonne question à laquelle je n'ai pas la réponse et vous l'entendrez juste après. Les rêves exotiques et spirituels de Valérie de Reims dans Les Petits Plaisirs.
1: Même si on est croyant ou pas croyant, je pense qu'il y a des choses qui sont là pour nous aider à suivre un chemin dans la vie, quoi. Bonjour, c'est Valérie de Reims et je suis dans Les Petits Plaisirs de l'été, ici en Champagne-Ardenne. Alors je suis très mère, j'ai travaillé 15 ans sur les plages du Nord et donc je vais sur le secteur de Fort-Mahon, Baie d'Authie, Baie de Somme, et ça c'est mon grand dada. Alors le festival pour moi incontournable de l'été, les Ardentes en Belgique. Dans la région Cabaret Vert bien sûr, il y a vraiment un panel de musique qui est large vu qu'il y a plusieurs scènes et c'est ça qui permet la diversité aussi. Mon livre de chevet cet été, c'est du Stéphane Alix, j'en ai quelques-uns. Donc moi, je suis un peu branché sur tout ce qui est un peu paranormal. Bah, pas du paranormal, mais les esprits, je pense qu'on a nos petits anges au-dessus et il y a des choses qui peuvent nous accompagner et nous suivre, même si on est croyant ou pas croyant. Je pense qu'il y a des choses qui sont là pour nous aider à suivre un chemin dans la vie, quoi. Alors ma destination paradisiaque, c'est d'un jour d'aller à Tahiti. D'avoir le collier de fleurs avec les belles petites fleurs qui sont magnifiquement bons. Alors ça, si un jour je pouvais avoir ça, ça serait le rêve de ma vie. Mon spot de l'été en Champagne-Ardenne, en haut de la montagne de Reims, direction Épernay. Là, vous avez tout le vignoble avec les étendues de vignes, avec la ville d'Épernay en bas qui est magnifique, avec la forêt domaniale d'Épernay, entre Épernay et Reims qui est très belle. Ouais, c'est très chouette, ouais. Le tube de l'été, pour moi cette année, j'en ai pas encore trouvé un vraiment qui me fait flasher. Si, à part Karma de Big Flo Oli, mais ça c'est parce que je suis fan de Big Flo Oli. Mon plus délirant souvenir d'été, dans un superbe hôtel sur la côte, avec vue sur piscine et mer, avec une course d'offshore, un truc de fou, parce que voir des bateaux à cette vitesse-là sur la Méditerranée, avec après à côté les gréements, les vieux bateaux, ça a été vraiment mon kiff. Cet été, je vous souhaite à tous de bonnes vacances, si vous pouvez en avoir, et beaucoup de bonheur à tous pour l'été en tout cas. C'était Valérie, et je vous souhaite un bel été à tous les auditeurs et auditrices d'ici Champagne-Ardenne.
0: Merci Valérie, les petits plaisirs de l'été à réécouter évidemment si on veut se faire un petit kiff sur le site ici.fr et l'appli d'ici.
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0: Des millions de streams pour cette chanson, comme on dit, d'écoute. Opalite, c'est de Taylor Swift.

0: Starlight, c'était Taylor Swift.
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0: Et puisqu'on parle d'opale et de pierres précieuses, peut-être que votre grand-mère vous a donné un collier de perles, vous a transmis ces fameux colliers de perles qui peuvent dater hein, parfois, je sais pas moi, du 20e, début 20e, 19e. Dans tous les cas, c'est précieux, hein, ça vaut souvent très cher. Il y a des élevages d'huîtres d'ailleurs pour récolter la perle spécialement, c'est un vrai business par exemple en Asie. Mais donc question, comment les huîtres font leurs perles ?
3: Comment les huîtres font leurs perles ?
4: Elles avalent un petit grain de sable, ça leur gratte la gorge et elles recrachent des perles.
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4: 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La nacre, c'est ce qu'on trouve à l'intérieur des coquilles de certains mollusques. C'est une peinture magique que les huîtres utilisent pour se protéger. C'est tout doux, comme les boucles d'oreilles de ta mamie, et on y retrouve toutes les couleurs de l'arc-en-ciel. Quand tu regardes de près, toutes ces couleurs brillent comme un trésor. Quand un grain entre dans la coquille de l'huître, ça la dérange, comme toi si tu as du sable dans les yeux. Sauf que toi, ton œil pleure pour se débarrasser du grain de sable. L'huître, elle le transforme en bijou. On va se faire tout petit pour aller voir comment ça se passe. Regarde, sa coquille s'ouvre et un grain de sable vient de rentrer. D'abord, l'huître va l'entourer d'une première couche de nacre, la peinture magique qui la protège. Elle met une première couche, une deuxième, une troisième, un peu comme un oignon. Le petit grain de sable devient une boule de nacre qui grossit, qui grandit jusqu'à devenir une jolie perle. C'est très rare et c'est un très gros travail pour l'huître parce que pour faire une seule perle, il faut 2000 couches de nacre.
3: Comment l'huître fait des bébés ?
4: L'huître est hermaphrodite, comme les escargots. Ça veut dire qu'une année, elle est garçon, un mâle, et l'année d'après, elle peut être une fille, une femelle. Et elle a des bébés entre juin et septembre. Pour faire des bébés, l'huître femelle libère dans l'eau des millions d'ovules. Et l'huître mâle va laisser échapper des millions de spermatozoïdes. Quand un spermatozoïde rencontre un ovule, il y a fécondation. Mais tout se passe dans l'eau. Et si la fécondation fonctionne, 24 heures plus tard, il y a une toute petite larve d'huître. Pendant 3 semaines, la petite larve barbote et construit sa petite coquille et un pied pour venir se fixer sur un caillou et éviter de dériver. Ensuite, elle grandit, et l'année d'après, c'est à son tour de faire des bébés.
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0: Tout est plus clair grâce à Louise L'Empire. Merci Louise. Ici Champagne-Ardenne, vos infos reviennent dans 4 minutes avec Louison Leroy. Ce sera juste après. Juste après, c'est le titre de la chanson qui arrive.
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0: Juste après, chanson écrite par Jean-Jacques Goldman, qui fait partie de l'album Rouge de Frederick's Goldman Jones. Donc le groupe paru en 1993, cette chanson interprétée par ce trio. Donc Carole Frédéric, Jean-Jacques Goldman et Michael Jones, c'est pour vous sur Ici Champagne-Ardenne.

0: Juste après Jean-Jacques Goldman.
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0: Très bonne matinée à vous, soyez les bienvenus, il est 10h. Les informations avec Louison Leroy. Un diagnostic a été commandé pour évaluer l'état de dégradation de la façade de la cathédrale Notre-Dame de Reims.
2: Après l'effondrement mercredi dernier de la tête d'une statue d'un roi située sur le portail sud de l'édifice depuis le XIIIe siècle. Vous avez la photo de ce roi décapité sur le site et l'application ici. Un tunnel de sécurité a été installé à l'entrée de la cathédrale pour protéger les visiteurs en cas de chute de pierre. À Grandpré dans les Ardennes, c'est l'église du village qui a été saccagée avant-hier. Elle est fermée jusqu'à nouvel ordre. Deux adolescents sont suspectés. Aucune plainte n'a été déposée. Le maire de Grandpré dialogue avec les familles pour tenter de régler cette affaire à l'amiable. Une nouvelle distribution de bouteilles d'eau est organisée cet après-midi à Monthermé, au nord de Charleville-Mézières. Il est toujours recommandé aux habitants de ne pas boire l'eau du robinet à cause d'une possible pollution de l'eau potable en raison du largage de produits retardants le week-end dernier lors du feu de forêt qui a ravagé 96 hectares. Le feu est toujours fixé. L'accès à la forêt de Monthermé reste interdit jusqu'à samedi par arrêté préfectoral. Armel Zouhri ne jouera pas face à Annecy lundi prochain à Delaune. Le latéral ivoirien du Stade de Reims ne sera pas non plus du déplacement au Red Star. Il est suspendu 2 matchs par la commission de discipline de la Ligue de football professionnel après son carton rouge reçu vendredi dernier face à Dunkerque. Enfin, plus que quelques heures à patienter avant le début de la 20e édition du Cabaret Vert à Charleville-Mézières. Le plus grand festival du Grand Est ouvre ses portes tout à l'heure à 16h. Près de 100 000 festivaliers sont attendus pour chanter et applaudir. Théodora, Chatterton, Gims, Charlotte Cardin ou encore Sébastien Tellier. Votre radio ici Champagne-Ardenne est partenaire du Cabaret Vert. On y sera demain de 9h à midi et de 17h à 19h pour 5 heures d'émission en direct. Et sur le site et l'application ici, on vous a listé les solutions qui s'offrent à vous pour vous rendre au festival en train, en car et même à vélo.
0: À vélo, carrément.
2: Eh bien oui, ouais. Puisqu'il y a un parking situé à l'entrée du festival qui prévoit d'accueillir 4000 vélos. Voilà, c'est écolo, hein, c'est un peu la marque de fabrique du festival.
0: Comme ça, on fait un peu de sport avant de boire des bières. Pour la météo, Louison, c'est du soleil et des nuages avec un risque d'averse dans le nord-ouest des Ardennes. Des températures qui ont bien baissé ces derniers jours avec un maximum de 23 degrés cet après-midi dans les Ardennes, par exemple à Rethel. Dans la Marne, il y a quelques degrés supplémentaires. 25 à Vitry-le-François, Chalon et Saint-Dizier. 24 à Sainte-Menoux ou à Cézanne. Et demain, ça devrait encore se rafraîchir avec des petits risques d'orages localisés à l'est de la Marne notamment et à l'est des Ardennes.
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0: Et puisqu'on parlait de parking, Louison, ça tombe très très bien puisqu'on vous emmène sur un parking dans une voiture avec Marc Lavoine. Pour le reste, je laisse libre cours à votre imagination. C'est le parking des Anges sur ICI Champagne-Ardenne. Bienvenue, il est 10h03.

0: C'était le Parking des Anges avec Marc Lavoine.
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0: Bienvenue à vous, vous êtes prêts pour le voyage. Avant 10h30, je vous emmène dans un petit village argonnais dans lequel est passé Louis XVI. Est-ce que vous avez une idée? Un jeu de rallye vous permettra de dénicher tous ces petits secrets mis en place par Nicolas Joly, c'est l'adjoint de cette commune. Il est passionné par son village, son histoire et son patrimoine. Il sera avec nous et on découvrira ensemble de quelle commune il s'agit. Avant ça, c'est une avenue très connue qui nous attend, l'avenue de Champagne à Épernay, au 13 pour être précise, dans le magnifique château Perrier qui renferme le musée du vin de Champagne et d'archéologie régionale. Si vous vous intéressez à la fabrication du champagne, c'est là qu'il faut absolument aller. Un tas d'objets anciens y sont conservés et exposés et plusieurs activités sont prévues pour cette rentrée. Nous ferons le point avec la médiatrice du musée, Perrine Vignol. Soyez les bienvenus.
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0: Et on commence en musique, 7h ensemble, avec Alex Warren, Fever Dream pour la musique.

0: Your Dream avec Alex Warren.
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0: Je vous l'ai dit, je vous emmène ce matin au musée du vin de Champagne et d'archéologie régionale à Épernay, sur la très belle avenue de Champagne. Bonjour Perrine Vignol.
3: Bonjour.
0: Vous êtes l'une des médiatrices de ce musée qui renferme plusieurs collections permanentes importantes. Il y a une collection d'archéologie, de géologie et une grande collection d'objets liés à la fabrication du champagne avec une dizaine de salles. On voit des outils, on voit des machines, on voit des tableaux, on voit des affiches. Par exemple, on a cette araignée en métal, cette tireuse rotative à 12 becs en métal qui date, j'imagine, plutôt du 19e. Est-ce que ça a changé? Est-ce qu'on utilise toujours aujourd'hui ces outils-là, Perrine?
3: Alors non, c'est l'intérêt du musée, c'est de montrer l'évolution du travail dans le vin de Champagne. Donc on a des objets plus historiques, plus anciens et qui sont présentés en regard de maquettes parce que les machines utilisées aujourd'hui sont très grandes donc ne pourraient pas rentrer dans nos salles. Donc on a des maquettes en regard des outils plus traditionnels.
0: Ça veut dire qu'on comprend comment a évolué la fabrication du champagne sur plusieurs décennies et ça a vraiment, vraiment changé.
3: C'est ça, sur les deux derniers siècles et donc ça permet de voir oui, la production qui a vraiment augmenté avec le commerce du champagne qui a particulièrement explosé à la fin du 19e siècle.
0: Moi j'adore parce qu'on voit des objets complètement incroyables, par exemple ce siphon champenois, alors on dirait un tire-bouchon très beau comme ça en métal, mais ça n'en est pas du tout, hein.
3: Non, pas du tout. C'est un objet qui date du début du 19e siècle. Et donc le principe, c'était de percer le bouchon de champagne, donc et de verser le champagne sans ouvrir, sans faire sauter le bouchon. Mais à vrai dire, ce siphon n'a pas eu un grand succès, justement parce qu'il n'y avait sans doute pas le bruit emblématique qu'on aime tant quand on ouvre une bouteille de champagne.
0: Bah il faut que ça pète, sinon c'est un petit peu raté, quoi. Il n'y a pas l'effet de surprise. Qu'est-ce que ça représente aujourd'hui pour vous de posséder de ce genre d'outil ancien lié à l'histoire du champagne qui fait évidemment l'attraction de la région, hein.
3: Alors oui, ce que ça représente pour nous, c'est que qu'on est vraiment un musée ancré sur le territoire. Donc on est localisé à Épernay. On a ces collections sur le vin de Champagne, qui est une industrie qui fait partie de notre patrimoine. On a des collections aussi archéologiques et voilà, avec ces différentes collections, on s'inscrit vraiment sur le territoire sparnassien, mais au-delà même de la région. Et on peut aborder vraiment plein de sujets historiques qui nous touchent.
0: Et justement, puisque vous parlez d'histoire, il y a aussi des conférences qui s'organisent, notamment ce rendez-vous du 10 septembre. Qu'est-ce qu'on va pouvoir écouter ce 10 septembre ?
3: Oui, à la rentrée, c'est notre reprise des rendez-vous culturels. Une fois par mois, un jeudi à 18h30, on organise une rencontre, une conférence, parfois des dégustations. On a même déjà eu des concerts. Et donc, on fait venir des intervenants extérieurs qui ont une spécialité et qui vont parler d'un sujet précis. Et donc là, ça reprend le 10 septembre, jeudi 10 septembre à 18h30. Et on va recevoir Franck Viltard, qui est directeur de la mission UNESCO Patrimoine de la Première Guerre mondiale. Et le sujet, ce sera les sites funéraires et mémoriels de la Première Guerre mondiale qui ont été inscrits récemment au patrimoine mondial de l'UNESCO en septembre 2023. Donc là, l'intérêt, c'est de faire un lien, donc pas forcément avec notre collection, c'est encore une fois sur l'histoire du territoire et puis faire un parallèle aussi, comme on est dans notre région. Et il y a aussi l'inscription, donc coteaux, maisons et caves de champagne à l'UNESCO. Voilà, on fait aussi des parallèles comme ça sur d'autres sujets.
0: Et ça, ce sera le 10 septembre. Notez aussi la date du 19 et du 20 pour les journées du patrimoine au musée du vin de Champagne et d'archéologie régionale à Épernay. Si vous ne le connaissez pas, il faut vous y rendre en cette fin d'été ou même pour la rentrée. Merci Perrine, je rappelle, vous êtes l'une des médiatrices du musée. Merci beaucoup.
3: Merci à vous.
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0: Et vu que c'est l'été, on prend son vélo, puis on pédale, puis on prend pourquoi pas son tandem si on est plusieurs avec Vanessa Paradis sur ici Champagne-Ardenne. Bienvenue à vous.

0: Vanessa Paradis, c'était Tandem.
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0: Tiens justement, prenez votre vélo, je vous emmène à quelques kilomètres de Sainte-Menou, en Argonne, dans le village de Neuvilly en Argonne, traversé par 6 ruisseaux, 225 habitants, qui sont appelés les Codorés d'ailleurs. Bonjour Nicolas.
3: Bonjour.
0: Vous êtes l'un des adjoints de la commune de Neuvilly en Argonne. Pourquoi on les appelle les Codorés, les habitants du village ?
3: Alors, les Codorés, ça vient du fait que au sommet du clocher de l'église, avant, tout simplement, il y avait un coq qui était de couleur dorée. Alors, c'est plus le même coq maintenant, puisque la Première Guerre mondiale est passée par là. Et donc, depuis, c'est un nouveau coq. Mais l'ancien coq est toujours disponible à la vue de tout le monde en mairie.
0: C'est ça, parce que ça s'écrit coq doré. Moi, je trouvais ça marrant. Et du coup, on a la réponse. Alors, vous avez créé, Nicolas, une commission culture, jeunesse et patrimoine pour valoriser votre ville que vous adorez, dont vous êtes passionné, notamment son histoire que vous voulez valoriser. C'est quoi, en deux mots, quelques phrases, l'histoire de cette ville? Je crois que notamment Louis XVI y est passé.
3: Voilà, dans le fameux épisode de la fuite de Varennes, dans la nuit du 20 au 21 juin 1791, Louis XVI est passé par là, et donc 7 km plus loin, il a été arrêté. Il a été reconnu par Jean-Baptiste Rouet à Sainte-Menou, et donc arrêté à Varennes. Et donc un an et demi plus tard, il était décapité à Paris.
0: Et il est passé où, du coup, dans le village? On sait ou pas?
3: Alors, moi je n'y étais pas, pour vous dire la vérité. Fort à parier qu'il est passé par l'avenue principale du village, enfin la rue principale qu'on appelle l'avenue de la Neuvilly.
0: D'accord. Et on voit aussi des abris de la Première Guerre mondiale à Neuvilly.
3: Oui, ces abris nous rappellent que la ligne de front était vraiment tout près du village. Hein. Je pense que les passionnés d'histoire connaissent la butte de Vaucouy, le ravin du génie également. Donc pendant 4 ans, il y a eu des combats d'Argonne. Et d'ailleurs, l'église de Neuvilly servait de centre de tri pour les blessés.
0: Ah, d'accord, ok. Toutes ces anecdotes-là, vous les avez rassemblées, Nicolas, dans un jeu de rallye plutôt ludique que vous avez distribué, moi j'adore le concept, à toutes les boîtes aux lettres, mais pas que du village, des communes alentours. Expliquez-nous le concept.
3: Alors, je pense que c'est une déformation professionnelle, hein, parce que je suis enseignant également, donc vraiment mon objectif, c'est vraiment de communiquer ma passion et la culture et l'histoire au plus grand nombre. Donc cette année, on a choisi l'objectif, c'est toujours de mettre en avant le patrimoine. Donc on a pris, je crois que c'est 24 photos, 24 détails de bâtiments de la commune. Et l'objectif, c'était, vous avez compris, de repérer ces photos sur un plan qui était fourni. Le but étant que les gens qui participent connaissent vraiment au maximum la commune, puisqu'on se rend compte qu'il y a parfois certaines familles qui dorment à Neuvilly, qui travaillent à Verdun, mais voilà.
0: Qui ne connaissent pas l'histoire du village, finalement.
3: Voilà, ils ne cherchent pas forcément à aller plus loin. Moi, c'est mon objectif, c'est de transmettre cette passion.
0: Ouais, ils voient les photos, ils disent « je ne vois pas où c'est, finalement ». Ils ne savent même pas de quoi il s'agit.
3: Alors que parfois, c'est des endroits, parfois, on y passe tous les jours, mais on y passe tellement qu'on n'y prête plus attention.
0: Voilà, donc ce rallye, ils peuvent y jouer jusqu'à fin août. Je crois, qu'est-ce qu'ils gagnent, celui qui gagne ?
3: C'est des lots qui sont proposés par la Codécom, c'est des livres sur le nord meusien. D'ailleurs, c'est la cinquième édition, et j'ai toujours mis un point d'honneur à mettre tout au-dessus du jeu, que le principal gain de ce jeu, ça doit être vraiment de se cultiver. Il n'est pas question de chercher à jouer pour gagner des 100 et des 1000. C'est vraiment
0: important, cette partie.
3: La culture, c'est le plus beau des trésors pour moi.
0: Ah bah ça, c'est bien dit, c'est un beau mot de la fin. En tout cas, si vous n'avez pas reçu le rallye, allez tout de même peut-être faire un tour du côté de Neuvilly en Argonne pour découvrir toute sa richesse patrimoniale, historique. Merci Nicolas Joly d'avoir été avec nous ce matin.
3: Eh bien, c'est moi, je vous remercie. Au revoir.
0: Au revoir et belle journée à vous. Et la journée est très belle et l'été, il est très beau. D'ailleurs, je vous donne des idées de sortie. Tiens, dans un instant, on ira en direction du musée Napoléon avec toujours pas mal d'histoires, notamment l'histoire de l'éducation. Vous verrez, on fera aussi un petit tour dans un moulin qui fait encore de la farine et qui peut se visiter, qui lui aussi a un lien direct avec une histoire de bataille. Vous verrez.
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0: Mais qui voilà dans la playlist ? Francis Lalanne, ce sera après Pierre Bachelet. Elle est d'ailleurs...

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on s'est bien retrouvé ce matin avec Francis Lalanne. Savons-nous vraiment à quoi ressemblait la vie des enfants en 1800? Comment ils s'habillaient? Comment ils apprenaient à l'école? Quelle éducation ils ont reçue finalement? Réponse au musée Napoléon de Brienne-le-Château pour cette expo temporaire que vous pouvez encore aller voir. Ça s'appelle « L'apprentissage en héritage, 250 ans d'histoire de l'éducation ». Tiens, toujours en histoire, est-ce que vous connaissez la bataille de Valmy, victoire française au XVIIIe siècle? Vous ne connaissez peut-être pas le moulin de Valmy. Il a brûlé pendant la bataille, bah oui, et il a été reconstruit et il est devenu un lieu historique, emblématique de cette bataille. Aujourd'hui, il est fonctionnel et il peut encore produire de la farine. Réservation pour le voir et le visiter sur le site de l'Office de tourisme de Châlons en Champagne. Et vous savez quoi? Le rock français est bien vivant.

0: détail. Le détail avec le groupe de Odds. Il s'exprime ce soir, place du Forum à Reims, à partir de 18h30. Ce sont les concerts du jeudi. Toujours une très très bonne ambiance. Alors, pourquoi pas se lancer, j'ai envie de dire, même dans un jeudredi, comme disent les jeunes. Ça veut dire que c'est le vendredi, sauf que c'est le jeudi. Ben oui.
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0: Un rendez-vous avec la chef Katia Gribet et Grégory Duchâtel pour parler nourriture et parler dessert qui allie deux fruits. Ce sera juste après Queen, Don't Stop Me Now.

0: La voix de Queen qui résonne sur Ici Champagne Ardenne, c'était Don't Stop Me Now.
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0: En voilà un qu'on n'arrête plus, tiens, c'est Grégory Duchâtel lorsqu'il s'agit de parler bouffe, de parler nourriture, n'est-ce pas Grégory? Ce matin, attention, là je sens que ça va être du lourd, une tarte mûre myrtille avec la chef Katia Gribet.
3: Bonjour Katia.
4: Bonjour Grégory.
3: Quand vient la fin de l'été? Bon, pas tout à fait, pas tout à fait, c'est pas fini.
4: Ah, faut en profiter quand même.
3: C'est
4: encore
3: pas fini, mais c'est vrai que c'est souvent quand les mûres et les myrtilles arrivent, ça sent un peu la rentrée. Hein. Je vais pas mettre trop d'images négatives, mais quand même. Mais on va se consoler. En les dégustant, ces mûres et ces myrtilles.
4: Ben oui, puisqu'en fait, les mûres, la saison sera, on rappelle, c'est quand même de juillet à septembre, voire mi-octobre. Donc bon, quand on arrive à... Mais on arrive à avoir des fruits quand même, à fin de l'été.
3: Fin août, septembre, c'est bien, là, c'est top.
4: Voilà. Hein. Ouais. Et les myrtilles, on en a de juin à septembre. Donc on en profite normalement un petit peu plus. Mais bon, c'est vrai que... Ça sent la fin de l'été.
3: Bon, alors comment on fait pour se consoler?
4: Eh bien, on va faire une gourmande tarte meringuée.
3: On s'y prend comment?
4: Eh bien, déjà, on va faire un fond de tarte. Les fonds de tartelettes, donc c'est 120 g de beurre pommade, c'est 75 g de sucre glace, c'est 25 g de poudre d'amande, un œuf, 250 g de farine, plus des graines de vanille. On va mélanger le beurre, le sucre glace, la poudre d'amande, on y ajoute les œufs, puis la farine, on va former une boule, puis on va l'étaler avant de façonner dans des petites tartelettes, en fait.
3: Individuelles.
4: Individuelles. On peut le faire en grand, bien évidemment.
3: Bien sûr.
4: Mais en individuel, moi, je trouve ça plus joli. Donc, on façonne et on va faire une cuisson à blanc à 15 à 20 minutes à 160 degrés. Cuisson à blanc, je vous rappelle, on met un fond de papier de cuisson au fond de nos tartelettes. On rajoute un poids dessus. Ça peut être des billes d'argile ou autre, ou des légumes secs. Et on enfourne. Quand on reprend nos fonds de tartelettes, quand ils sont cuits et refroidis, on enlève.
3: C'est mieux. Pour votre
4: dentition. Les billes d'argile ou les fruits et les légumes secs.
3: Elle est vachement croquante, ta tarte.
4: Et vous laissez refroidir. Vous allez faire une crème pâtissière ensuite avec 1 demi-litre de lait entier, 100 g de sucre, 100 g d'œufs, environ 2 œufs, 25 g de maïzena, c'est de l'amidon de maïs, 25 g de farine, 50 g de beurre et un peu de graines de vanille. On va blanchir les œufs avec le sucre, on ajoute la farine, la maïzena, on fait chauffer le lait, on verse dessus. Après, on remet en cuisson pour faire épaissir, on y ajoute le beurre et évidemment on laisse refroidir. On poche à l'intérieur notre crème pâtissière, on y dépose nos fruits, soit les mûres, soit les myrtilles. Et ensuite, pour encore plus de gourmandise, on rajoute une meringue italienne. 100 g de sucre, 40 g d'eau, 50 g de blanc d'œuf. On va faire mousser nos blancs. On fait chauffer notre sucre avec l'eau. On va verser ce sirop, quand il sera à 120 degrés à peu près, sur nos œufs qui vont mousser. Et on le fouette jusqu'à ce qu'il refroidisse pour donner cette onctuosité de meringue italienne. On met en poche à douille, on poche dessus. Un petit coup de zeste du citron vert. Moi, j'aime bien le citron vert. Et vos tartes sont prêtes.
3: Voilà, c'est... C'est mûres et c'est myrtilles sous la forme de tarte pour vous régaler en famille, entre amis. Merci beaucoup, Katia.
4: Merci, Grégory.
0: Ah bah voilà, c'est bon, j'ai faim, 10h38. Merci à vous, Grégory Duchâtel. À table, à réécouter sur le site ici.fr et l'appli d'ici. Attention, vous allez être pris sur le vif dans quelques minutes dans une cabine photo. Et puis, on s'intéressera à cette première journée du Cabaret Vert qui commence aujourd'hui avec Yannick Cussy qui a reçu son directeur.
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0: Et sur la route, au quoi de mieux qu'un France-Galles avec la chanson d'Azima pour vous tout de suite.
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0: Ici Champagne-Ardenne, c'était France Gall, la chanson d'Azima.
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0: C'est le grand jour, lancement du cabaret vert aujourd'hui à Charleville-Mézières. France de Coton.

0: Il tourne et les concerts s'enchaînent pour Théodora. Elle sera sur la scène du Cabaret Vert ce samedi, tout comme Charlotte Cardin. 20e édition cette année pour ce grand festival et son directeur Julien Sauvage, qui, on l'imagine bien, est complètement dans le rush aujourd'hui, mais il répond tout de même aux questions de Yannick Cusy.
1: Bonjour Julien.
2: Bonjour.
1: 20e édition. Quand vous repensez au tout premier Cabaret Vert et que vous regardez ce qui est devenu le festival aujourd'hui, finalement, qu'est-ce qui vous reste? Qu'est-ce qui vous impressionne même le plus?
2: Ah ben, je crois que, vu qu'on n'a pas encore ouvert les portes, je dirais le calme et la sérénité dans lesquels se sont montés le festival. Je pense qu'on a une équipe qui commence à être vraiment au point et qui se professionnalise d'année en année.
1: Pour ces 20 ans, vous avez voulu une programmation qui traverse vraiment les générations, hein, c'est moins qu'on puisse dire. Par exemple, Nick Cave, Gims, Feu Chatterton, Charlotte Cardin, etc. C'était ça l'idée de l'édition anniversaire, c'était raconter de 20 ans de Cabaret Vert à travers des publics très différents.
2: C'est exactement ça. On a réussi à faire quelques petits clins d'œil avec notamment la présence de Deftones, qui était la première tête d'affiche internationale accueillie sur le festival en 2009. Et on a toujours voulu faire des ponts entre les générations, entre les styles. Programmation assez éclectique, à la fois actuelle et à la fois avec quelques légendes comme Nick Cave que vous avez cité effectivement.
1: Et puis il y a une chose qui n'a pas changé, le Cabaret Vert, il reste associatif et indépendant, à l'heure où de grands, nombreux festivals sont adossés à des grands groupes. Est-ce que cette indépendance est devenue encore plus importante pour vous?
2: Oui, mais très compliqué. Si de plus en plus de festivals se sont fait racheter, c'est que on est en proie à de grosses difficultés financières dans notre filière. On arrive toujours à garder ce pari effectivement à la fois associatif, mais surtout indépendant. Et puis on est en train de réfléchir à se rapprocher encore un peu plus du territoire, faire rentrer des entreprises locales autour de nous pour renforcer encore la solidité financière du festival et ses capacités d'investissement. C'est quelque chose dont on parlera dans quelques jours lors de la prise de parole un peu des officiels au festival le samedi en début d'après-midi.
1: Il y a une organisation assez vertigineuse, faut le dire, hein, environ 5000 personnes qui sont mobilisées, 2700 bénévoles. À ce stade-là, qu'est-ce qui pourrait encore vous empêcher de dormir avant la fin du festival?
2: On sait que sur un événement, tout peut arriver. Hein. C'est la 20e édition. En 19 passés, on a vécu beaucoup de choses, dont des choses qui sont totalement imprévisibles. C'est ce qui fait un petit peu le sel, le piquant de la vie. Alors, c'est plus facile à dire une fois qu'on a passé les embûches, mais on sait que tout peut arriver. Et tant que le camping n'est pas fermé le lundi à midi, on dort jamais vraiment sur nos deux oreilles, même si, encore une fois, on a toute cette expérience pour se dire que toutes les chances sont dans notre camp et que l'édition, on le voit bien encore à ce stade, a été bien préparée.
1: Ok, en tout cas, le Cabaret Vert 20e édition, c'est parti jusqu'à dimanche à Charleville-Mézières. On l'a dit avec Deftones notamment, Nick Cave, Chatterton, Théodora, Charlotte Cardin, Gims et bien d'autres. Il me reste à vous souhaiter un bon festival.
2: Merci.
0: Mais c'est vrai, ça, Théodora, quand même, ça risque d'être incroyable pour celles et ceux qui ont la chance d'assister à ce genre de concert qui est toujours mémorable. On lui souhaite évidemment le meilleur pour ce festival au directeur qu'on entendait, Julien Sauvage. Vous aussi, si vous y êtes déjà, on vous souhaite de passer un super festival.

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1: Et lui aussi nous souhaite le meilleur. C'est Lewis Capaldi en musique. Wish you the best.

0: Capaldi, Wish You The Best. Vous avez peut-être déjà fait l'expérience en festival, tiens, justement, on parlait du cabaret vert ou en soirée dans un bar. C'est toujours plus sympa que pour faire les photos d'identité. Et c'est très tendance, figurez-vous. Le photomaton, Muriel Jourdan.
1: Ouais, non, mais vous avez vu ça? On est à l'époque des selfies, des smartphones, des filtres. Et le photomaton, lui, l'ancêtre, tient encore debout. Non, mais c'est un truc de fou. Le photomaton reste tendance et il a réalisé une fois encore de grosses performances parce que c'est chaque année, au mois de septembre, qu'il réalise ses chiffres records. 1,5 million de photos vendues. Alors pour moi, la cabine photomaton, c'est toujours un sketch. Hein. Ça reste le tabouret qui tourne et que tu dois régler. La photo des enfants traumatisantes. Tu sais, quand tu mets 2h45 à réussir une photo sans qu'ils bougent, ni qu'on voit seulement leur front. Alors là, tu perds des points de vie. C'est aussi la déception de ne pas avoir assez fait la gueule pour valider la photo du permis de conduire. C'est d'ailleurs grâce au photomaton qu'on doit se coltiner la même gueule pourrie sur nos pièces d'identité pendant 20 ans. Il faut quand même un bac plus 8 MacGyver pour y arriver du premier coup. Mais surtout, surtout, ça reste le film Amélie Poulain quand Audrey Tautou, Amélie, tombe amoureuse de Nino. Vous savez, Mathieu Kassovitz, qui collectionne les photos oubliées dans les photomatons parisiens.
2: À ce moment précis de l'histoire, Amélie est la seule à connaître la clé de l'énigme de l'inconnu des photomatons.
1: Aujourd'hui, le photomaton célèbre ses 100 ans. Il est né il y a un siècle aux États-Unis et c'est dans les années 30 qu'il est arrivé en France.
0: 100 ans, c'est fou! Et cette cabine photo qui est toujours tendance, vous le disiez Muriel, c'est modernisée et permet de faire bien plus que des simples photos d'identité.
1: Oui, elle propose aussi de prendre des photos marrantes. Par exemple, vous vous transformez en joueur du PSG, en pilote de Formule 1, en princesse. Plein de cabines se sont converties à l'intelligence artificielle dans ce genre-là.
3: Regardez droit devant vous.
1: Pour 1 euro maintenant, on peut tester notre rythme cardiovasculaire. Vous imaginez?
4: Et si vous testiez en 2 minutes notre nouveau service forme et bien-être, vue et audition, risque cardiovasculaire?
5: Nous allons tout d'abord mesurer votre rythme cardiaque.
1: Vous fixez l'objectif pendant 45 secondes et au lieu d'obtenir la planche de photo traditionnelle, vous avez un espèce de bilan de santé. Bon, évidemment, c'est pas un vrai bilan médical, hein, c'est plutôt pour faire de la prévention et nous pousser à consulter si nécessaire. Et il y a aussi les clichés fantasy pour se transformer en joueur de basket en train de marquer un panier ou en joueur de foot du Paris Saint-Germain. Dans le JT de France 2, visiblement, les clients qui ont testé ont bien kiffé.
6: Là, je pourrais devenir une héroïne de jeux vidéo avec ça. Ça pourrait créer un avatar ou quoi?
7: Ouais, c'est top, c'est bien fait, dis donc.
8: Ouais, ça y est, je suis parti du PSG maintenant.
6: C'est choquant. On dirait vraiment que j'ai fait un shooting photo.
1: Bref, le photomaton, c'est tendance. Et sa version moderne pour changer de peau, pour nous transformer en super-héros, pourquoi pas? Si on peut plus se voir en peinture, choisissons la photo.
0: Mais c'est toujours hyper dur, moi, je trouve, de se voir en photo. C'est comme de s'écouter. Merci en tout cas, Muriel Jourdan. C'est tendance à réécouter sur le site easy.fr et l'application. D'ici, pour la musique, et avant de faire un petit point sur l'actualité, ce sera Eddie Mitchell, Le cimetière des éléphants. Et tout de suite, Emmanuel Moir, Beau malheur. 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

0: Ici Champagne Ardenne, c'était Emmanuel Moir, Beau Malheur.
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0: Eddie Mitchell, le cimetière des éléphants.
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0: Bonne fin de matinée à vous, soyez les bienvenus, il est 11h. Les informations à 11h avec Camille Salcedo-Ruiz. Dans les Ardennes, l'église d'un village a été saccagée.
2: C'est l'église Saint-Médard à Grandpré. Les gonds des portes du confessionnal ont été arrachés. La Bible a été déchirée et gribouillée. L'orgue aussi a été abîmée. Ça s'est passé mardi soir, un peu avant 19h. Deux adolescents sont suspectés. Aucune plainte n'a été déposée. Le maire de Grandpré dialogue avec les familles pour tenter de régler cette affaire à l'amiable. À Reims, c'est la statue d'un roi qui a perdu la tête. Elle s'est détachée mercredi dernier du portail sud de Notre-Dame et s'est brisée en trois morceaux sans faire aucun blessé. Un tunnel a depuis été mis en place pour sécuriser l'accès. La tête de la statue est quant à elle à l'étude. Une nouvelle distribution de bouteilles d'eau cet après-midi à Monthermé dans les Ardennes, car il est toujours recommandé aux habitants de la commune de ne pas boire l'eau du robinet, eau qui pourrait avoir été polluée par le produit retardant largué lors de l'incendie du week-end dernier. Le feu est fixé depuis avant-hier. Coup d'envoi ce soir du Cabaret Vert avec le groupe de rock australien Speed à 17h. Et puis parmi les têtes d'affiche, on aura du beau monde. Ensuite, Théodora, Gims ou encore Feu Chatterton. Le plus grand festival du Grand Est attend près de 100 000 festivaliers jusqu'à dimanche à Charleville-Mézières. Ici Champagne-Ardenne vous fera vivre l'événement demain avec 5 heures d'antenne en direct du festival. Armel Zohouri, suspendu pour les deux prochains matchs par la commission de discipline de la Ligue de football professionnelle. Le latéral du Stade de Reims ne jouera pas face à Annecy lundi prochain à Delaune, ni lors du prochain déplacement face au Red Star. Le joueur ivoirien a pris un carton rouge vendredi dernier face à Dunkerque. Et puis 60 jeunes rémois vont participer au challenge nautique annuel du centre de loisirs Jeune Reims sur la base nautique d'Écolemont à côté du lac du Der. Ils s'affronteront par équipe dans différents sports. Le centre de loisirs Jeune de Reims, rattaché à la police de la Marne, œuvre à la prévention de la délinquance à travers des activités éducatives.
0: Et pour la météo en ce jeudi 20 août, c'est du soleil, des nuages aussi, surtout des nuages avec un risque d'averse dans le nord-ouest des Ardennes. Des températures qui se sont bien rafraîchies avec ce maximum de 23 petits degrés, j'ai envie de dire, cet après-midi. Dans les Ardennes, par exemple, à Rethel, il fait 23. Dans la Marne, il y a quelques degrés de plus que dans les Ardennes, avec 25 à Vitry-le-François, 25 à Châlons, 25 à Saint-Dizier, 24 à Sainte-Menou ou encore à Sézanne. Demain, ça devrait encore un petit peu se rafraîchir si l'on en croit le bulletin Météo France, avec des risques d'orages localisés à l'est de la Marne et à l'est des Ardennes.
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0: Time of my life, tout de suite, c'est pour vous.

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2: Bonjour à tous, bonjour les amis, très heureux de vous retrouver en ce jeudi. Bonjour Christine.
3: Bonjour Lilian, bonjour à toutes et à tous.
2: Le bouchon en or de retour aujourd'hui en ce jeudi pour l'avant-dernière émission de notre bouchon en or de l'été, ça y est. Hein.
3: C'est un petit peu spécial aujourd'hui.
2: Oui, c'est un petit peu spécial puisqu'on est dans les studios d'ici Champagne-Ardenne. On en profite pour remercier le Clos qui nous a accueillis tout au long de l'été. Et là aujourd'hui, nous sommes donc dans les studios d'ici Champagne-Ardenne. Je vous rappelle les règles de ce jeu qui ne changent pas en revanche. Le bouchon en or de l'été, vous avez des questions et vous avez des bouchons qui sautent. Bouchon jaune, une question de culture générale. Bouchon rose, une question ici, c'est l'été. Et bouchon vert, une question ici, en Champagne-Ardenne. Puis vient le bouchon orange. Là, ce sera une question avec le jukebox ici, Champagne-Ardenne, qui fera appel à votre culture musicale. Le palmarès.
3: Ah oui.
2: Alors, on rappelle, puisqu'on est quand même pratiquement à la fin de l'émission. En tête, nous avons Julie qui a 27 points. Viennent ensuite ex aequo, Daniel, Gérard et Pascal qui, eux, ont 24 points.
3: Eh oui, on a un autre Pascal aujourd'hui. Bonjour Pascal.
4: Bonjour.
3: Pascal, vous êtes de Reims, placomusophile. On avait une question placomusophilie, vous l'avez entendu hier matin.
4: Donc, oui, ouais. C'est dommage que je ne joue pas aujourd'hui, enfin hier.
3: Pascal, vous êtes un peu comme Antoine, hein, chemise à fleurs, voilà, ça. Voilà, pour l'ambiance. Vous aimez tout ce qui est spectacle, art visuel, la musique, et vous êtes bon cuisinier. On m'a dit que vous aviez cuisiné un joli petit déjeuner ce matin.
4: Vous avez des mauvaises infos. Non, non. Et au niveau cuisine, je suis au stade 1, donc je réchauffe des aliments. Voilà.
2: C'est bien déjà.
4: C'est déjà pas mal. Là.
3: Au stade 1 pour la cuisine, mais pour ce qui est spectacle, vous adorez tout ce qui est mentalisme. Vous avez vu Mesmer, d'ailleurs.
4: Oui, j'ai vu Mesmer il y a un peu plus d'un an, et c'est quand même très impressionnant. Alors, nous, on a joué le jeu, on était avec mon épouse, donc on ferme les mains, on ferme les yeux, on écoute la voix de Mesmer. Et puis, normalement, au décompte, il part de 15 jusqu'à 0. Et normalement, à 0, on doit garder les mains jointes, on est en transe, les gens se lèvent. Mais nous, c'était pas le cas. Quoi. C'était.
3: Vous avez pas répondu.
4: Non, nous, on a séparé les mains sans problème. Mais c'est très impressionnant parce que les gens, on a l'impression qu'ils font ce que Mesmer leur dit. Quoi.
2: Ça dépend si on est réceptif ou pas, finalement.
4: Ouais, je crois que. Oui. Mais voilà, faut pas partir avec un a priori. Il y a des gens plus ou moins réceptifs, voilà. Et sur scène, après, il y a 20-30 personnes. Il a pris les plus réceptives, et puis il leur fait faire un peu n'importe quoi. Il leur fait croire qu'ils ont gagné au loto, alors que c'est pas vrai. Il leur fait tout un montage. Mais ça reste impressionnant.
3: On accueille David. Bonjour David.
5: Et bonjour.
3: Vous avez tout le chemin depuis Sompitahure. Vous êtes un inconditionnel à la fois de l'histoire et de la nature et du sport également. Vous êtes trailer, expliquez-nous.
5: Donc trailer, c'est courir des distances en forêt. Ça peut partir de 15 km jusqu'à 100. Ça allie la nature et le sport en même temps, c'est-à-dire physiquement et mentalement.
3: Et vous êtes un grand fan de votre région, l'Argonne.
5: Voilà, tout à fait. Donc je suis un spécialiste de l'Argonne, tout ce qui est nature, tout ce qui est histoire. Je fais beaucoup de recherches au niveau historique. C'est le berceau, l'Argonne était le berceau des forges de l'acier. Et pour une petite anecdote, tous les rivets de la Tour Eiffel ont été fabriqués à Apremont-sur-Aire.
3: Ah ben voilà, un peu chaud, hein.
2: On est content que ça vienne de notre région.
3: On accueille Claire. Bonjour Claire.
6: Bonjour à toutes et à tous.
3: On l'entend, Claire. Quelle voix magnifique.
2: Ah oui.
3: Elle travaille dans l'événementiaire, Claire, à Reims. Vous aimez, alors, il y a vos deux fils qui sont là avec vous, hein, le petit Flan Club. On a Marin et Joseph qui vous ont décrit avec trois mots: joie, amour et organisé.
2: Waouh.
6: Et oui.
2: Ça fait une belle feuille de match.
6: Je les ai bien briefés. Hein.
2: Ouais, bravo.
3: Quel sport? Et la danse, il paraît, la danse en particulier.
6: La danse, oui, la danse du soleil, la salsa, la bachata, toutes ces danses latines. Mais globalement, oui, j'aime la vie, j'aime les gens, les choses, les rencontres, la curiosité. C'est ce qui m'amène ici pour jouer à ce bouchon en or dont je n'ai jamais entendu parler.
2: Ben voilà. Il y a les voyages au soleil aussi, puisque c'est ce qu'on vous offre aujourd'hui dans ce bouchon en or de l'été. Vous iriez où? Alors on a le choix, Crète, Andalousie, qu'est-ce qui vous fait rêver, les uns et les autres d'ailleurs?
4: Moi, perso, plus la Crète.
2: D'accord.
3: David?
5: L'Andalousie, oui.
2: Ah, okay.
3: Et Claire?
6: Eh bien, les trois, okay, on irait très bien. Je vais pas être très difficile.
2: Il y en a d'autres. Allez, restez avec nous d'ici quelques minutes. On démarre avec Pascal qui vient s'installer et qui va donc jouer au bouchon en or de l'été.
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1: Le bouchon en or de l'été pour vous accueillir et passer un bon moment avec vous en ce jeudi matin. Et nous jouons avec nos candidats. Et c'est Pascal qui est le premier à se présenter derrière le micro.
2: Inhypnotisable, avec sa chemise à fleurs, Pascal, on fait sauter le premier bouchon.
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2: Le bouchon jaune, c'est une question de culture générale. Un point à la clé. Pascal, 5 secondes pour répondre. 0, 4, 9, 12. Quel serait logiquement le prochain nombre de cette suite?
1: 3 propositions de réponse. Est-ce que c'est le 15, le 16 ou le 18?
3: Le 18.
2: Le 18. Réponse enregistrée. On fait sauter le deuxième bouchon.
4: Bouchon rose.
2: C'est une question. Ici, c'est l'été. 2 points à la clé. Quel est le parfum de glace le plus vendu en France?
1: J'adore les glaces. 3 propositions de réponse. Vanille, pistache ou café?
3: Je dirais vanille.
2: Vanille. La réponse est enregistrée. On fait sauter le troisième bouchon.
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2: C'est une question d'ici, en Champagne-Ardenne. 3 points à la clé. Dans quelle région de forêt et d'étang, Pascal, s'est déroulée la célèbre bataille de Valmy en 1792?
1: Est-ce l'Argonne, la montagne de Reims ou la Thiérache?
3: C'est en Argonne.
2: Argonne, la réponse est enregistrée. Lilian, on va faire les premiers totaux.
1: Oui, 0, 1, 4, 9, 12. Quel serait logiquement le prochain nombre de cette suite?
2: Vous avez dit 18.
1: Et non, c'était 16.
2: 0 x 0, 0. 1 x 1, 1. 2 x 2, 4. 3 x 3, 9. 4 x 4, 16.
1: Pas facile de compter tout ça.
3: J'avais une autre logique.
2: C'est l'émotion.
1: C'était quoi votre logique alors?
3: Alors, 1, 4, donc on rajoute 3.
2: Waouh, on n'est quand même pas si cruel. Hein.
3: C'est quoi 9, après, c'était quoi 9, 9, on rajoute 5. Et 12. Donc, je me suis dit, on va rajouter.
1: Non, ça colle pas. Non, si,
2: cerveau scientifique quand même.
1: Le parfum de glace le plus vendu en France.
2: Vous avez dit vanille.
1: Et c'est une bonne réponse. Oui, c'est la vanille.
2: La vanille qui reste largement en tête des ventes en France. Son succès est tel qu'elle sert souvent de base à de nombreux desserts glacés, même lorsqu'elle est associée à d'autres parfums plus originaux.
1: Un petit dessert à la vanille que vous pourriez nous conseiller, Pascal?
3: Le chocolat liégeois, parce qu'on met aussi de la vanille dans le chocolat liégeois. Mais moi, je suis plus chocolat que vanille.
1: Voilà. D'accord. Bon, 2 points en tout cas pour cette réponse. Et puis, dans quelle région de forêt et d'étang s'est déroulée la célèbre bataille de Valmy en 1792?
2: Vous avez répondu l'Argonne.
1: Et c'est une bonne réponse à nouveau.
2: Et
1: bravo.
2: Oui, l'Argonne qui est à cheval sur le département de la Meuse, de la Marne et des Ardennes.
1: Ce qui fait, on ajoute 3 points au compteur. Ça nous fait donc pour le moment, Pascal, 5 points. C'est une belle entrée en matière. Attention.
4: Bouchon orange.
1: Le bouchon orange, Pascal, qui fait donc appel à votre culture musicale. Un extrait qui dure une dizaine de secondes. À l'issue, vous avez aussi 10 secondes pour répondre. Il nous faut l'artiste pour 1 point, le titre pour 2 points et l'année. Pour 3 points. Attention, on écoute, c'est parti. Alors on voit Claire et Daniel
3: studio,
1: qui sont...
3: Donc c'est Pink Floyd, Another Brick in the Wall, et je dirais 1978.
2: Pink Floyd, Brick in the Wall. Another Brick in the Wall, 1978.
1: Bien, alors, vous n'êtes pas tombé loin. Vous n'étiez pas sûr sur l'année, hein, 70...
3: Non, j'avais l'album quand j'étais gamin.
1: Ah, c'est ça.
3: Et si ce n'est pas 78, c'est peut-être 77 ou 79.
1: Eh bien, c'est 79, effectivement. Bon, pas de point pour l'année.
3: C'est bien du malheur.
1: En revanche, c'était bien Pink Floyd, bien sûr. Et Another Brick in the Wall, 1 point pour Pink Floyd, 2 points pour le titre. Ça nous fait donc 3 points. On ajoute aux 5 points de tout à l'heure, c'est bien. C'est
2: pas mal, prend la tête, hein.
1: Ah oui, 8 points. Bon, officiellement, c'est ça. Bravo, félicitations Pascal. Allez, on se retrouve d'ici quelques minutes pour la suite de notre bouchon en or de l'été. Et c'est donc David qui va venir s'installer. À tout de suite.
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0: soirée mondaine, c'était Oria. Et eux vous attendent justement pour le bouchon en or de l'été. C'est Lilian Muller et Christine Lapré.
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2: C'est un trailer Sompinard, il vient de Sompinahure et on fait sauter avec lui le premier bouchon.
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2: Une question de culture générale. David, un point à la clé, 5 secondes pour répondre. Quel film français a fait le plus grand nombre d'entrées parmi les 3 suivants ?
1: Intouchable, Bienvenue chez les Ch'tis, La Grande Vadrouille.
3: Bienvenue chez les Ch'tis.
2: Bienvenue chez les Ch'tis, votre réponse est enregistrée. On fait sauter le deuxième bouchon.
4: Bouchon rose.
2: C'est une question, c'est l'été, 2 points à la clé. Quel objet était indispensable pour développer ses photos de vacances avant le numérique ?
1: Est-ce une carte mémoire, une pellicule ou une clé USB ?
3: Pellicule.
2: Une pellicule.
1: Sans hésitation.
2: Réponse enregistrée, on fait sauter le troisième bouchon.
0: Bouchon vert.
2: Question, ici en Champagne-Ardenne, 3 points à gagner. David, quel dessinateur est né à Fismes en 1927 ?
3: Uderzo.
1: Oh, alors vous allez nous laisser proposer les réponses, s'il vous plaît.
2: Un petit peu.
1: Uderzo, Goscinny ou Cabu ? Bon, ben voilà.
2: Dans vous le nous avez dit.
1: Uderzo.
3: Uderzo, voilà.
1: Parfait.
2: Sur le gong.
1: C'est enregistré pour tout ça.
2: On va faire les premiers totos, Guillaume.
1: Oui. Le film français qui a fait le plus grand nombre d'entrées parmi ceux-là. On nous avait dit...
2: Bienvenue chez les Ch'tis.
1: Et c'est une bonne réponse, effectivement. Vous avez vu les trois ?
3: Oui.
2: 20,5 millions d'entrées. Pour Intouchable, c'était 1 million de moins. La Grande Vadrouille, un peu plus de 17 millions quand même.
1: Ça fait un point. Quel était l'objet indispensable pour développer ses photos de vacances avant le numérique ?
2: Vous avez répondu une pellicule.
1: Et c'est bien une pellicule. Bonne réponse. Et puis le dessinateur qui est né à Fismes en 1927, avant même les propositions, vous aviez la réponse.
2: Uderzo.
1: Et c'est une bonne réponse, oui, effectivement.
2: L'un des créateurs d'Astérix et Obélix, évidemment, avec René Goscinny.
1: Et ça nous fait donc... un sans faute. Bravo David, 6 points pour vous pour le moment. Attention, bouchon suivant.
4: Bouchon orange.
1: Bouchon orange, comme tout à l'heure pour Pascal, la culture musicale, avec ce titre, cet extrait, 10 secondes pour répondre, 1 point pour l'artiste, 2 points pour le titre, 3 points pour l'année. Écoutez bien. Allez-y, David.
3: Donc, je dirais Sting. Et par contre, le titre,
1: l'année,
3: c'est
1: l'année,
3: pas
1: l'année,
3: je sais pas, et l'année 1979.
1: C'est trop tard, de toute façon.
2: Ah, c'est dur, hein.
1: Ouais, c'est pas facile.
2: Vous, à la maison, vous l'entendez, vous l'avez, évidemment.
1: Alors, vous étiez pas loin avec Sting, mais c'est pas Sting, puisque là, il est avec le groupe Police. C'est Every Breath You Take pour le titre. Vous l'aviez aussi après, une fois qu'on le dit non plus. Et l'année, c'était 1983. Pas de points pour ce bouchon orange. En revanche, c'est 6 points, c'est honorable. Bravo, David. Et d'ici
2: Claire
1: quelques minutes, c'est Claire qui joue avec nous. À tout de suite.
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1: Et avant que Claire vienne prendre place pour son bouchon en or de l'été, voici tout de suite l'agenda de votre été en Champagne-Ardenne avec Juliette Nesson.
5: Bah oui, Lilian Muller, vous savez très bien, moi je vous donne des idées de sortie, je suis comme ça. Et on commence avec une proposition plutôt romantique, une visite de cave à la lumière d'une lanterne pour deux. C'est proposé par la ville de Bouzy, par le champagne Alfred Tritant. Vous tendrez l'oreille et les yeux pour en découvrir plus sur l'élaboration du champagne, sur ce domaine labellisé vigneron indépendant. Et puis évidemment, il y aura une petite dégustation en fin de parcours quand même. Savons-nous vraiment à quoi ressemblait la vie de nos enfants, des enfants en 1800? Comment ils s'habillaient? Comment ils apprenaient à l'école? Quelle éducation ils ont reçue? Réponse au musée Napoléon de Brienne-le-Château pour cette expo temporaire, toujours en cours. Allez la voir, ça s'appelle « L'apprentissage en héritage, 250 ans d'histoire de l'éducation ». Et après Rethel Plage, place à Vitry Plage, elle revient cet été, mais change de place, non plus sur la place d'armes. Cette année, transat, sable et installations sportives sont décalées de quelques rues seulement, à proximité immédiate de la place Maucourt de Vitry-le-François. Pour les enfants, il y a de quoi faire cette année. Trampoline, baby-foot, ping-pong, espace petite enfance, avec d'ailleurs ce nouveau jeu cette année, entrée libre de 14h à 19h.
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5: Le bout. bouchon en or de l'été continue. Christine Lapré et Lilian Muller avec parenthèse, agence de voyage, créateur de vos voyages à Reims cette année.

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0: Joue avec nous et on fait sauter le premier bouchon.
1: Bouchon jaune.
0: C'est une question de culture générale, cette première question. Claire, un point à la clé, 5 secondes pour répondre. Quel adjectif correspond au mot pou ?
2: Est-ce que c'est pouilleux, pouillon ou pouton ?
3: Pouilleux.
0: Pouilleux, réponse enregistrée. On fait sauter le deuxième bouchon.
4: Bouchon rose.
0: Une question, ici c'est l'été, 2 points à la clé. Pourquoi les parasols sont-ils souvent ronds ?
2: Pour être plus élégant, pour offrir une ombre uniforme ou pour mieux résister au sable ?
3: Pour offrir une ombre uniforme.
0: Offrir une ombre uniforme, réponse enregistrée, on fait sauter le troisième bouchon.
1: Bouchon vert.
0: C'est une question ici en Champagne-Ardenne. 3 points à la clé. Claire, qui étaient les REM qui ont donné leur nom à Reims ?
2: Un type de cerf à grand bois ? Un peuple gaulois ? Ou un groupe de mamans branchées ?
3: Les Gaulois, la réponse 2.
0: Réponse enregistrée. Lilian, on va faire les premiers, Toto.
2: Oui, c'est plutôt pas mal. Quel adjectif correspond au mot pou ?
0: Vous avez dit pouilleux, vous avez de l'expérience ?
2: C'est ça, avec
3: ça
2: les enfants.
3: Ça peut m'arriver avec les enfants.
2: Et surtout à la rentrée, ça va pas tarder. Hein. On voit souvent dans les classes, retour des poux, attention ! Voilà, il faut couper les cheveux et laver les draps. C'est une bonne réponse en tout cas, pouilleux, bravo.
0: Des œufs de poux hein, ont été retrouvés dans des restes de cheveux d'une des pouilles datant d'il y a 9000 ans, Pediculus humanus, qui donne la pediculose du cuir chevelu ou la pediculose corporelle.
2: Donc oui, c'était tout un programme.
3: J'ai bien fait de venir, merci.
2: Ça fait un point. Pourquoi les parasols sont-ils souvent ronds ?
0: Vous avez dit pour offrir une ombre uniforme.
2: Et c'est effectivement la bonne réponse. Deux points.
0: Une offre qui permet de diffuser l'ombre dans toutes les directions autour du mât central, ce qui la rend particulièrement pratique sur les plages.
2: Et puis qui étaient les REM qui ont donné leur nom à Reims ?
0: Vous avez dit un peuple gaulois.
2: Et non, c'était un groupe de mamans branchées, enfin. Mais non, oui, bien sûr, un peuple gaulois.
0: Puissant peuple celtique de la Champagne actuelle, leur nom, les REM, signifie probablement les premiers, les plus anciens ou les princes.
2: 6 points au total pour le moment. Attention, bouchon suivant.
4: Bouchon orange.
2: Un extrait, Claire. 1 point pour l'artiste, 2 points pour le titre, 3 points pour l'année. On écoute. Allez, on y va.
0: Vous l'avez.
3: Alors, c'est Radio Gag. Radio.
0: Ouais.
3: Et c'est.
2: Le groupe, l'année.
0: Maison, évidemment, vous l'avez bien sûr.
3: Bien sûr, mais ça n'est pas venu comme ça,
2: bon,
3: spontanément.
2: Alors, c'était Queen pour Queen. Le groupe avec la voix légendaire de Freddie Mercury. Alors, vous avez Radio, c'est Radio Gaga.
0: On ne fait pas de demi-point.
2: Non, c'est ça. Il n'y a pas de 0,5. Bon, et c'était 84 pour l'année. Bon,
3: bon bah c'est raté, hein, là, clairement.
0: Mais 6 points, c'est très bien.
2: C'est déjà pas mal, effectivement, 6 points. Allez, on se retrouve d'ici quelques minutes pour vous départager avec... Il est beau.
0: Tout peut basculer.
2: Ouais, tout peut changer, puisque dans quelques minutes, vous allez pouvoir marquer peut-être 15 points d'un coup. C'est ce qui terminera, clôturera notre émission. C'est le super bouchon.
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8: Trop de suspense aujourd'hui, on départage nos candidats du bouchon en or dans un instant.
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8: Le temps pour nous d'écouter Spice Girl avec Wannabe, qu'on adore. Je suis sûre que vous allez chanter, ce sera après Gaëtan Roussel.
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1: Et nous arrivons au terme de notre émission en ce jeudi, avec vous sur ICI Champagne-Ardenne. Dans votre radio, il y a des candidats, il y a Pascal, il y a David, il y a Claire, qui vont s'affronter, Christine.
2: Et oui, avec le dernier bouchon, le super bouchon.
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1: Je rappelle brièvement les règles du super bouchon. Une question, pas de proposition de réponse. Et aujourd'hui, nous sommes dans les studios d'ICI Champagne-Ardenne, donc pas de buzzer, vous allez devoir donner votre prénom avant de donner la réponse, c'est ça qui déterminera le ou la plus rapide.
2: On rappelle quand même que Claire et David ont 6 points, Pascal mène avec 8 points, tout peut basculer.
1: Christine, la question, écoutez bien.
2: Quelle est la langue officielle du Brésil ?
3: Pascal.
1: Oui, Pascal.
2: Claire.
4: David.
3: Pascal. Donc c'est le portugais.
4: Ouais, il a gagné.
1: Et c'est une bonne réponse,
2: ah,
1: bravo
2: oui.
1: Vous étiez à fond, hein,
2: Pascal. Concentré, vraiment.
1: Une concentration.
3: Au montant du Brésil, c'était bon.
1: À toute épreuve. Voilà. Le champion
2: même,
1: du jour.
2: Maillot,
1: bravo, Pascal.
2: Le maillot jaune.
1: Qu'on peut applaudir. Félicitations. Bon, ça ne nous emmènera pas à la finale, Pascal.
4: À moins qu'il y ait des désistements.
1: Voilà, c'est ça. Néanmoins, en tout cas, vous avez le mérite d'être notre gagnant du jour. Merci beaucoup, Pascal, okay, Claire, David.
2: On se donne rendez-vous demain, Lilian, à 11h. Nous serons en direct de Charleville-Mézières.
1: Pour le Cabaret Vert. À demain, on vous embrasse.
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1: Ça y est, il est midi, soyez les bienvenus sur Ici Champagne-Ardenne. Le journal à midi avec Camille Salcedo-Ruiz et c'est l'ouverture ce soir du Cabaret Vert.
2: Oui, avec un premier concert à 17h, c'est le groupe Speed qui fera résonner les premiers accords de guitare. Près de 100 000 festivaliers sont attendus à Charleville-Mézières jusqu'à dimanche pour profiter des concerts, mais aussi du festival de bande dessinée qui se tient en même temps. Deux auteurs y présenteront leur BD Solution à vélo, une enquête consacrée au vélo. Et pour rester dans le thème, ils ont décidé de venir à festival à vélo de nouveau, venant de région parisienne. Ils ont pédalé plus de 300 km jusqu'à Charleville-Mézières. L'une des autrices, Céline Pernaud-Burlet, explique leur démarche.
3: Prendre son vélo pour faire des longues distances, c'est possible. C'est pas compliqué, c'est pas si fatigant que ça. Et en fait, c'est agréable. On se rapproche de la nature, on est immergé au milieu des arbres, de la biodiversité, des oiseaux. On a croisé des ragondins, chevreuils, écureuils. Et en fait, c'est très dépaysant et on se sent vraiment en vacances. Les gens ne changeront pas parce que ça va sauver la planète ou parce que ça va être bon pour leur santé. Avant tout parce que ça va leur apporter un intérêt personnel. Et le principal intérêt pour nous ici, c'est le plaisir, un peu de sport. Et ensuite, c'est une vraie solution pour contribuer aussi à la réduction des émissions de gaz à effet de serre. Parce qu'en France, le principal secteur d'émissions, c'est le transport. Et notamment pour les grands événements culturels comme les festivals, la principale empreinte carbone, c'est le transport du public. Donc c'est un vrai moyen d'agir.
2: Et pour se rendre au festival, vous pouvez également emprunter les transports en commun. La région Grand Est met notamment à disposition des trains de nuit après les concerts. Le détail est à retrouver sur ici.fr.
1: Les enquêteurs marnais démantèlent une filière d'engins télescopiques entre la France et la Pologne.
2: Dans un communiqué publié aujourd'hui, le parquet de Châlons-en-Champagne annonce l'interpellation de 3 personnes le 17 août dernier, soupçonnées d'avoir dérobé plus d'une dizaine de chariots télescopiques de la marque Manitou dans la Marne et l'Aube et de les avoir envoyés en Europe de l'Est, surtout en Pologne. Les 3 suspects habitent dans la Marne et sont déjà connus de la justice. 2 d'entre eux ont été mis en examen et placés en détention provisoire. Le 3e a été placé sous contrôle judiciaire. Une intervention est en cours aux alentours de Pomacle après un accident de circulation impliquant une voiture et une moto sur la départementale 75. Le motard âgé de 45 ans a été transporté au CHU de Reims. Le passager du véhicule impliqué n'a quant à lui aucune blessure.
1: Des enfants ardennais rendent visite aux seniors à Juniville dans les Ardennes.
2: La microcrèche au fil des âges vient de faire sa rentrée cette semaine. 5 ans déjà que la structure ardennaise à une 30aine de kilomètres de Reims s'est installée dans les jardins de la maison d'accueil et de résidence pour l'autonomie. Quasiment toutes les semaines, les petits viennent rendre visite aux aînés pour déjeuner, jouer ou faire des activités manuelles. De quoi ravir les résidents comme Marie-Thérèse, 98 ans.
4: Ah bah bien sûr, des enfants, c'est toujours une surprise, même pour nous tous là ici. Moi je suis arrivé au mois de juin, au début c'est un peu dur. Je vivais seul et je suis tombé. Je me suis retrouvé à l'hôpital, ils m'ont dit terminé, faut vous placer. Donc je suis là depuis. Et ben, ma foi, j'ai apprécié, on a besoin de vie des enfants, on ne peut pas être toujours entre nous. Hein, là je les entendais pas, il y avait les vacances.
5: Ah ben oui, voilà.
4: Mais là ça a commencé, ça y est. Pour retrouver un petit peu de notre jeunesse, par le fait. Hein, c'est ça. J'en ai eu pas mal des petits bouts de 3 ans que j'ai même gardé, j'étais nourrice. Alors j'ai même gardé des petits. J'ai eu mes petits-enfants, j'ai eu mes enfants. Les petits, j'étais entouré de petits, moi. Ils s'intéressent, ils cherchent à savoir des choses. Puis bon, des enfants, c'est la vie. Sans enfants, est-ce que ce serait la vie? Hein?
2: Marie-Thérèse au micro de Salomé Pineda. En basket, le match amical prévu demain à 16h entre les Flammes Carolo et le Reims Champagne basket féminin à la Reims Arena est annulé. La faute à un effectif insuffisant du côté du club rémois pour permettre la tenue de la rencontre. Les Flammes Carolo vous donnent donc rendez-vous à l'Arena le 18 septembre face à Villeneuve-d'Ascq. Et puis une soixantaine de jeunes rémois vont participer au challenge nautique annuel du centre de loisirs Jeunes Reims sur la base nautique d'Écolemont à côté du lac du Der. Ils s'affronteront par équipe dans différents sports. Le centre de loisirs Jeunes de Reims rattaché à la police de la Marne œuvre à la prévention de l'indélinquance à travers des activités éducatives.
1: Allez, on fait un petit tour du côté de cette météo en ce jeudi. On a une alternance entre nuages, soleil, avec des températures qui ont bien chuté ces derniers jours. Un maximum de 23 cet après-midi dans les Ardennes à Rethel et Vouziers. Dans la Marne, on a quelques degrés supplémentaires. 25 à Vitry-le-François, Châlons en Champagne, à Saint-Dizier, 24 degrés à Sainte-Menou et à Cézanne. Demain, ça devrait se rafraîchir davantage. On ne devrait pas dépasser les 23 degrés, notamment dans la Marne. Il risquerait même d'y avoir quelques orages à Vanneau-les-Dames dans l'après-midi. Aussi des orages possibles à Sainte-Menou et à Saint-Dizier. Demain, vous savez tout pour la météo. Ce qui vous attend sur Ici Champagne-Ardenne, c'est le meilleur d'Otaquet avec Valérie Damido et toute la bande. Belle journée à notre écoute.
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1: Bonjour à toutes et à tous, j'espère que tout va bien chez vous. Et oui, cet été, à l'heure du déjeuner, nous profitons des meilleurs moments d'Otaquet avec Valérie Damido et Eric Bastien. Des instants drôles et sympas, sélectionnés rien que pour vous. Comme Hélène, qui a quelques anecdotes décalées lors de visites d'appartements. Laura, qui met son mari dehors tous les matins pour pouvoir faire le ménage. Ou alors Agnès, qui a tourné un film avec Meryl Streep. Et bien d'autres choses encore sur votre radio ici.
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1: Et si on montait le son pour chanter le Loir-et-Cher avec Michel Delpech sur votre radio ici ? Allez, on vous écoute.

0: Vous écoutez ici Michel Delpech, le Loir-et-Cher. Nous partons un petit peu plus dans l'Est maintenant avec Sébastien qui nous donne des idées de spécialités alsaciennes pour le déjeuner. Ça tombe bien, c'est l'heure. Quant à Nathalie d'Issy-Nord, elle explique à Valérie Damido et Eric Bastien comment elle est tombée amoureuse du Père Noël.
1: Alors Nathalie, on va parler d'amour, on va parler de ta rencontre avec Franck, Ça s'est passé dans un endroit où on dirait pas que ça peut être une rencontre de l'amour, hein. Ça s'est passé au Center Park de Picardie.
2: Ah.
3: Oui.
1: Ah et voilà. Et oui, parce qu'elle part avec ses enfants, ma petite choupette, elle va avec ses enfants fêter Noël au Center Park, faire du toboggan, à qui mieux mieux. Et là, tout le monde fait la fête, et même le Père Noël fait la fête, c'est ça ? Il danse, le Père Noël.
3: Au début, il était sur son fauteuil de Père Noël, et puis il y a eu à la queue leu-leu qui s'est lancée, et puis je l'ai pas laissé prendre le début de
1: la queue leu-leu
3: pour tout le monde, et je l'ai chopé, je l'ai pris devant moi, et puis il s'est dit, mais qu'est-ce que c'est cette donzelle, et puis voilà.
1: Alors, et puis voilà.
3: C'est notre première rencontre.
1: Voilà, le lendemain, pof, il lui propose quand même de boire un verre avec le Père Noël, hein, parce que le Père Noël, il finit à 20h. Et du coup, voilà, il a séduit et la maman et les enfants. Bim, bam, boum. Tout ça sous la piscine avec les vagues.
3: Lui n'allait pas à la piscine parce qu'il travaillait.
1: Ouais.
3: Mais voilà, après son réveillon de Nouvel An à Center Park où il gérait toutes les équipes d'animation, eh bien, il est venu me rejoindre chez moi.
1: Et voilà.
2: Vous êtes en train de me dire que c'est la Mère Noël qu'on a au téléphone.
1: Exactement,
2: là.
1: Nous avons la
2: Mère
1: Noël.
2: Elle s'est mariée.
1: Évidemment.
2: Ah ouais, quand même.
1: Elle a épousé le Père Noël.
2: Oh,
1: ils vivent avec les lutins là-haut, dans le Nord. Et donc, ça fait 18 ans que vous êtes ensemble.
3: Oui.
1: Ça, c'est de l'amour. Et ça fait 12 ans que vous serez... Enfin, ça va faire vos 12 ans en juin, c'est ça ?
3: C'est ça.
2: Mais dites-moi, Valérie, est-ce que ce serait pas temps de ressortir...

0: Tatiali, hein.
1: C'est une chanson d'un 30 avril.
0: Voilà, voilà. Exactement.
1: Ben
0: voilà,
1: elle est avec le Père Noël.
0: Eh ben bien sûr, évidemment. Son mec c'est le Père Noël. On alors Nathalie, écoute bien, c'est une question qui peut te permettre de gagner 3 points de plus. C'est la question à choix multiples. Écoute bien la question et ensuite les choix. Combien de touches possède un clavier d'ordinateur standard, le clavier de base? Alors écoute bien. 71, 98, 105 environ, ou le nombre de dents de Éric Bastien. Alors, combien de touches possède un clavier d'ordinateur standard? 71, 98, environ 105. Le nombre de dents d'Éric Bastien, top chrono, 10 secondes.
1: On peut appeler un lutin si elle veut comme ami.
2: Moi, je dirais 105. Hein.
0: Et tu... Eh ben, tu fais très très bien. Wow. 105, wow. Azerty, QWERTY, c'est 105 touches avec des variations selon les modèles. Bravo, 3 points de plus, tu as 6.
1: C'est facile pour elle, il y a tous les cadeaux à la maison, voilà, il y a des ordinateurs partout. La femme du Père Noël quand même, cette émission est classe. Sébastien, tu as une relation cachée avec quelqu'un de connu dans le monde ou pas du tout?
3: Non, du tout.
1: Non, pas du tout. Sébastien, il est en couple avec Élodie. Comment vous êtes rencontrés avec Élodie? Enfin, si c'est pas indiscret.
3: Allez. Sur une application de rencontre.
1: Une application de rencontre, ok. Alors elle était gendarme.
3: Oui.
1: Elle est peut-être encore d'ailleurs, hein.
3: Non.
1: Non, elle est plus gendarme. Mais alors, elle habitait pas en Alsace?
3: Non, dans les Vosges.
1: Elle était dans les Vosges. Elle était où dans les Vosges? À quel endroit?
3: Épinal.
1: Ouais, donc Épinal, l'Alsace, pas très loin, mais c'est pas totalement à côté. Du coup, vous avez fait comment? Des petits allers-retours?
3: En fait, elle venait chez moi. Et le 2 mars, on s'est mis en couple.
1: Là, récemment, le 2 mars?
3: Non, ah non, ça fait 10 ans.
1: Ah, ça fait 10 ans que vous êtes ensemble, un 2 mars. Bah écoute, félicitations. Donc elle est venue s'installer en Alsace. Tu peux nous rappeler l'endroit où tu vis, pour que je ne l'écorche pas?
3: À Ebersheim.
1: Voilà, et comment on appelle les habitants, d'ailleurs?
3: Je sais pas. Et moi, à mon avis.
1: D'accord. On va quand même parler un petit peu de l'Alsace et de la cuisine alsacienne, juste un instant. On a dit que tout à l'heure, tu aurais rêvé d'être cuisinier. Tu continues de faire de la cuisine. T'as quelques spécialités comme ça, alsaciennes? On entend la musique d'ailleurs.
3: Choucroute, bake-off.
1: Toi, tu fais quoi?
3: Mariné.
1: Ouais.
3: De tout.
1: Je sais pas, à cette heure-ci, tu nous proposerais quoi à 13h là?
3: À 13h, une omelette.
1: Ah, une omelette alsacienne?
0: Ah, c'est bon.
1: C'est quoi la spécialité de l'omelette alsacienne? Qu'est-ce qu'elle a de particulier?
3: Avec du lard, du jambon, du lard, des champignons, une petite salade avec des petits croutons par-dessus. Un petit peu vosgien et alsacien en même temps.
1: Et un petit vin alsacien avec modération. Oui, il faut bien un peu de salade parce qu'avec du lard, il faut se donner bonne conscience. Mais écoute, ça donne envie.
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0: Pascal Obispo et Francis Cabrel, Il faudrait que pleuve l'amour, dans la playlist de votre radio ici. Valérie Damido et Eric Bastien sont à présent avec Laura d'ici Gascogne, qui a hâte que son mari parte le matin pour une raison particulière, et Mathieu d'ici Gironde, qui maîtrise la grillade et la plancha à la perfection. Il en profite pour nous donner des envies sur votre radio ici.
1: Donc Laura a un point, Mathieu a trois points, je le rappelle. Alors, on a trouvé notre petite sorcière bien-aimée de la semaine. Laura. Il paraît que tu es une maniaque comme c'est pas permis.
2: Ouais, un petit peu.
1: Je lis qu'on passe l'aspirateur et tous les matins à 7h dès que Mathieu part au travail.
3: C'est tôt.
2: C'est ça, je le mets dehors presque pour faire mon ménage et puis comme ça je suis tranquille et oui, je fais le ménage dès 7h, oui.
1: Mais pourquoi tu t'imposes ça? J'aimerais comprendre. Pourquoi?
2: Comme ça, je pars l'esprit tranquille au boulot et je reviens le soir, c'est plus à faire.
1: Tu utilises quoi comme produit? Qu'est-ce que ça sent chez toi? Le citron, la lavande, qu'est-ce que c'est?
2: Ce que je trouve, je n'ai pas de goût préféré pour le ménage.
1: Pardon, excuse-moi.
2: Je change.
3: C'est passionnant tout ça.
1: Moi j'adore.
3: Toutes ces petites pluches comme ça qui remontent dans l'aspirateur.
1: Moi j'adore. C'est-à-dire que moi c'est tellement pas moi que j'ai envie de mourir. Alors, écoute bien la question à choix multiples. On va parler de Michael Jackson. Il y a un film là qui vient de sortir sur Michael Jackson, son biopic qui s'appelle Michael.
2: Ouais.
1: Et dans ce biopic, écoute bien la question et les propositions. Qui incarne Michael Jackson? Son cousin, son frère, son neveu, Eric Bastien.
3: Bien sûr.
1: Alors, qui interprète Michael dans le biopic? Son cousin, son frère, son neveu, Eric Bastien. Top chrono, 10 secondes.
2: Son neveu?
3: Je suis très bon, Moodwalk. Je suis très déçu de ta réponse.
1: Ouais, non, bien
2: son
1: sûr.
2: Son oncle, c'était.
1: Bien sûr que c'est son neveu!
2: C'est son neveu?
1: Mais oui, t'as marqué les trois points. Il s'agit de Jafar Jackson, qui est le fils de Jermaine Jackson. Et d'ailleurs, il joue très très bien et il danse vraiment très très très bien. Ça te fait trois points de plus, tu as quatre.
3: Mathieu, pour l'instant, tu as 3 points, donc c'est bien, ça veut dire que tu es sur un sans faute. Est-ce que ça va continuer? C'est tout ce que je souhaite avec ici, Gironde. Mathieu qui aime bien cuisiner, c'est l'heure là, 12h36, monsieur est le roi de la plancha. T'es le roi de la grillade, toi, Mathieu?
4: Ouais, j'aime beaucoup, plancha et barbecue. C'est assez festif et c'est sympa, on peut cuisiner un petit peu de tout.
3: Eh oui, alors je sais pas, il paraît que t'as une petite spécialité plancha, genre moule poivron. Pas mal, ça.
4: Ouais, moule poivron chorizo, ouais, tout à fait.
3: C'est bien, ça. Et puis
4: une bonne petite marinade à l'huile d'olive avec un peu d'ail.
3: Ouh. Et puis, tu fais des plats traditionnels, également, des petites daubes. Toi, t'aimes bien les plats en sauce, je pense.
4: Et oui, les plats en sauce, plats hivernaux, effectivement. Sinon, on peut aussi faire des plats traditionnels, mais en version un peu plus sympathique aussi sur barbecue, comme le rôti de bœuf ou gros sel.
3: Ok. Donc, je pense que tu aurais été un candidat idéal, puisque tu aimes le barbecue, cuisiner dehors, pour faire Koh-Lanta, par exemple.
1: Oh my God.
3: Alors, écoutez bien cette histoire. Parce que le gars, il a commencé à s'inscrire pour faire Koh-Lanta. On est d'accord, Mathieu?
4: Oui, tout à fait, oui.
3: Seulement, devant ton ordinateur, qu'est-ce qui s'est passé?
4: Eh bien, au moment de télécharger les photos, les dernières photos de profil qu'il fallait, l'ordinateur a planté. Et après 1h30 remplir tout le formulaire, j'ai perdu patience et je l'ai regardé à la télé.
3: C'est-à-dire que le gars, ça l'a tellement découragé, alors qu'il faut quand même de la patience à Koh-Lanta, que t'as tout laissé tomber. T'as déjà regardé la télé. Bon, c'est demain, Koh-Lanta, pour les... c'est quoi? C'est les destins, les poteries du destin.
1: Alors, je ne regarde pas Koh-Lanta, moi. Ah, oui, ne me demande pas à moi.
3: Les reliques du destin, me dit-on.
1: Oui, les reliques de la vie, il n'en restera qu'un, blablabla.
3: Vous savez quoi, Mathieu aime prendre soin de lui. Oui, Mathieu.
1: Il met des
3: colandimes. Ah, il met pas des colandimes, mais prends soin de sa peau, monsieur Mathieu. Hein.
4: Tout à fait, exactement. Je pourrais mettre des collants parce que je suis épilé de près, donc il n'y a pas de problème.
1: Écoute, j'ai envie de te dire, magnifique.
3: Il fait du vélo, c'est pour ça qu'il est épilé de près, c'est normal, on s'enlève les poils. Alors, tu appliques une petite crème, c'est quoi ton petit conseil beauté du matin?
4: Oh, ben, c'est lavage avec une solution neutre et puis une petite crème de jour à appliquer. Et éventuellement, également le soir, on va les coucher.
3: Vous avez vu tous ces hommes qui prennent soin d'eux?
1: Bah, c'est-à-dire que c'est
3: plus souvent.
1: Moi, j'ai saoulé mon mec, mais maintenant, il fait
3: ça.
1: Mais
3: bien sûr. Aussi
1: bah, tu verras quand t'auras 70 ans que t'auras la peau toute craquelée.
3: J'ai pas attendu.
1: Il a totalement raison, Mathieu, de s'occuper de lui.
3: Mais je mets une petite crème aussi. Je fais comme Mathieu.
1: Oui, bien sûr.
3: Bah, oui. Si, venez à la maison, vers
1: Mais non, toi, tu mets des médicaments, c'est pas pareil. Allez.
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0: Talk Talk, Such a Shame. Ne bougez pas à suivre votre agenda de l'été pour tous les rendez-vous près de chez vous à découvrir cet été. Puis musique avec Zazie sur votre radio ici.
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0: 101.7, toi Zazie sur votre radio ici. Allez, parlons rencontre amoureuse maintenant avec Valérie Damidot, Éric Bastien et nos deux candidats qui ce jour-là étaient Hélène d'ici Berne Bigorre et Thomas d'ici Loire-Océan.
1: Alors, Hélène à 3, Thomas à 2.
2: C'est très bien.
1: Alors Hélène, on va parler de la rencontre avec ton mari. Une fille. Ah là là, Hélène.
2: Elle est avec Nicolas ?
1: Non, elle n'est pas avec Nicolas.
2: Je ne sais pas.
1: Pas du tout. Son mari s'appelle Jérôme. Alors, la première fois qu'elle a rencontré son chéri, elle avait 17 ans parce que t'étais copine avec la sœur de ton chéri, c'est ça ?
3: C'est ça, j'étais sa copine au lycée et je l'ai rencontrée comme ça. J'étais invitée chez les parents de ma copine.
1: Et alors ?
3: Et bien alors, elle en avait marre parce qu'elle avait plein de frères. Et à chaque fois qu'elle invitait une copine, elle se prenait un frère. Et quand moi, j'ai été invitée, ben j'ai aussi craqué sur un de ses frères.
1: Et voilà. Et du coup, il était un petit peu plus âgé que toi. Bon, enfin bon, il avait 25 ans, oui. Ça fait pas de mal. Mais c'est que 2 ans plus tard que vous vous êtes mis ensemble.
3: Oui. On a attendu un peu et ça s'est fait plus tard.
1: Bon, évidemment, ta copine a fait la gueule, mais bon, ça fait quand même 20 ans que vous êtes ensemble.
3: C'est ça.
1: Bon, c'est ça. T'es toujours copine avec ta belle-sœur, quand même ?
3: Oui, toujours.
1: Après, elle n'a plus jamais ramené de copine. Elle voulait pas qu'on prenne son frère. Bon, vous êtes ensemble depuis 20 ans, mariés depuis 8 ans. Ça fera 8 ans en octobre. Oui. C'est le noce de coquelicot.
3: Oh, mais parfait.
1: Eh ben oui, c'est mignon le coquelicot. Voilà.
3: Oui, c'est mignon.
1: Mais oui, voilà. Bon, écoute, on va essayer, tu es en tête de 1 point, on va essayer de garder cette avance, on va essayer de marquer 3 points de plus avec cette question à choix multiples. Je vais te poser la question, je vais te proposer des réponses et à mon top chrono, tu auras 10 secondes pour me donner ton choix. Alors, écoute bien la question. Qui donc a inventé Internet ?
2: Ouf.
1: Alors ça c'est pour les anciens, ça c'est les modems.
2: Oh là là, c'est le Minitel ça.
1: Ah bah non, c'est les modems. Et voilà, c'est quand on avait des messageries caramel. Alors qui a inventé Internet ? Bill Gates, Steve Jobs, Tim Berners-Lee ou Éric Bastien.
2: Oui, oui.
1: Allez, qui a inventé Internet ? Bill Gates, Steve Jobs, Tim Berners-Lee, Éric Bastien, top chrono, 10 secondes.
3: J'irai Tim Berners-Lee.
1: Tadam. Et c'est une bonne réponse. Oui, Tim Berners-Lee, c'est un scientifique. Il a créé en 1989 le World Wide Web près de Genève, d'où les 3 W à chaque fois, pour faciliter le partage d'informations. Et sans lui, bon, il y avait un peu d'Internet, mais sans lui, il n'y aurait pas eu de site, pas de clic et surtout pas de vidéo de petit chat. Voilà, tu as 3 points de plus, ça te fait 6.
2: J'aurais bien voulu, moi, inventer Internet. Je serais milliardaire, vous rendez compte.
1: Oh là là là.
2: Oui, bah forcément, le gars qui a inventé, là, le gars, là, la belle vie. Bon, notre ami Thomas. À 2 points, Thomas, on n'a pas encore joué le quiz à 3 points, donc on va voir comment ça va se passer. Je rappelle que t'habites à Noailles, c'est en Vendée, dans un petit village. Vous êtes 40 avec Coralie, ta femme, et tes 2 enfants. Alors parlons un petit peu de cette rencontre avec Coralie, parce que c'est un tout petit village. Et du coup, tu l'as rencontrée dans ton village ?
4: Non, du tout. À l'époque, je travaillais sur le secteur de Luçon.
2: D'accord.
4: Donc, ville pas loin. Donc, non, on s'est connus comme ça, voilà. Par hasard, on va dire un peu avec des copains, quoi.
2: Ouais.
4: Grâce à des copains.
2: Bah, tu rentrais des 24 heures karting, donc j'imagine c'est un événement autour du karting, et tu as été avec des amis, elle était là-bas, si j'ai bien compris.
4: Retour, oui.
2: Ouais.
4: Retour des 24 heures, oui.
2: Et donc c'est là que les regards se sont croisés, nanana, quoi.
4: Voilà, exactement.
2: Et elle t'a accompagné à la fin de la soirée chez toi.
4: Voilà. Et puis, maintenant, ça fait 22 ans qu'on est ensemble.
2: Eh ben, c'est chouette parce que t'as tout juste 40 ans. Donc voilà, vous êtes rencontrés, vous aviez 17, 18 ans, 19 ans. C'était, début de l'âge adulte. Bon, dis-moi, tu as un côté un peu magique, un peu Harry Potter, toi. Il paraît que t'es presque sorcier. Raconte-moi ça.
4: Oui, j'arrive à trouver des canalisations d'eau dans le sol.
2: Mais avec les fameuses baguettes en cuivre là qu'on utilise.
4: Oui, oui.
2: Donc on cherche de l'eau. Donc tu repères toi les conduites d'eau, les puits et toutes les sources.
4: Mais avant de les casser avec les engins, ça peut rendre service.
2: Ben oui, mais c'est quand même un talent d'être, c'est ce qu'on appelle un sourcier quoi.
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0: Le prochain rêve, duo de Grand Corps Malade et Stilto. Le premier sera en tournée dans toute la France à partir de janvier prochain. Première date à Toulouse, Bordeaux et Orléans. La seconde sera sur scène le dimanche 30 août. Ça, c'est bientôt à Fort-en-Seine à Châlons-en-Champagne. Valérie Damidot et Eric Bastien sont toujours avec Thomas d'ici Loire-Océan et Hélène d'ici Berne-Bigorre. Hélène qui fait visiter des appartements pour son travail et qui se retrouve parfois dans de drôles de situations.
1: Mon petit chaton, ah là là là là, ça m'a fait bien rire. Il paraît que t'es un petit peu notre Pierre Richard de la semaine. Il t'arrive toujours des aventures incroyables. Alors il paraît que une fois tu vas vendre une maison et puis t'y vas avec un diagnostiqueur. Et puis il paraît que la maison elle était vide, sauf que tu tombes sur un monsieur et une dame. Hein, la dame elle part en courant. Et puis le monsieur discute un peu et puis on se rend compte de quoi avec ce monsieur.
2: On se rend compte que c'était sa maîtresse, en fait, c'était le fils du propriétaire qui avait rien à faire là et qui était venu avec sa maîtresse, pensant qu'il n'y avait personne.
1: Se faire un petit 5 à 7. Voilà. Voilà. Du coup, quand même, parce que tu as quand même dit, mais parce qu'il a montré des photos de lui avec sa femme, et toi, tu as quand même dit, mais dis donc, elle a changé votre femme, quand

0: Et pour toute la nuit, du coup, ils n'ont pas pu récupérer leur voiture avant le lendemain matin.
1: C'est dommage.
2: C'est donc toi qui les as ramenés gentiment, en fait.
0: Ouais, ils étaient pas très contents quand même. Là, mais bon.
2: Et... Maintenant, tu te renseignes quand tu dis aux gens de se caler sur les parkings, tu te renseignes avant.
0: Voilà, mais non, je leur dis pas de se garer sur les parkings comme ça. De...
2: Bah oui, Truffaut, ça ferme. À un moment donné, c'est sûr que bon, voilà. Et on va partir sur une dernière anecdote avant de jouer. Hein. Et donc, toujours, hein, lors d'une visite, il y avait quand même des clients qui étaient obsédés par la pression de l'eau de la douche. Genre, comment ça fonctionne? J'ai pas envie d'être douché avec un petit filet d'eau. Et du coup, t'as même pas eu le temps de dire au gars, faites attention que le gars, il était déjà dans la douche. Qu'est-ce qui s'est passé?
0: Eh oui, mais en fait, là, dans cette maison, il y avait tellement de pression que la pomme de douche, elle s'est emballée et il n'arrivait pas à la récupérer, donc il est complètement trempé. Moi, j'ai dû monter dans le bac pour essayer d'attraper le pommeau et j'étais trempée aussi. Enfin bref, c'était la catastrophe.
1: Mais, on s'ennuie pas.
2: Hein. Non, mais c'est bien, j'adore, mais comme ça, ils étaient contents de voir qu'ils avaient de la pression ou pas. Hein? Non, mais parce que là...
0: Oui,
2: pour...
0: mais là, ils n'ont mis qu'un avis, c'est
2: ça. Mais ils ont acheté la maison ou pas?
0: Même pas.
2: Oh là là, alors voilà. Alors il y a une maison avec de la pression et même pas ils. Oh là, bon, allez. Allez, on va jouer, on va marquer 5 points de plus. Je sens que tu vas cartonner. Alors.
1: Bah, ça cartonne autant que pour vendre la maison.
2: Toujours ce côté désagréable de la personne. Alors, écoute bien, je te mets une petite chanson. Mon roi, le roi du monde, Johnny Hallyday.
1: C'est pas la plus connue, celle-là.
2: Non, mais ça parle de la paix. Et nous, on va parler de la paix, ma petite Hélène. Écoute bien, quel animal symbolise la paix? Quel animal symbolise la paix? Top chrono, 10 secondes.
0: La colombe, peut-être.
2: Oh, bah, il était temps quand même, la colombe. Voilà, dans la Bible, la colombe, ça symbolise l'Esprit Saint. Bon, ça apparaît vraiment comme signe de la paix, hein, parce qu'après le déluge avec Noé, il y a une colombe qui est descendue du ciel, comme ça, là, hop là. Voilà. Et puis c'est surtout Picasso qui l'a popularisé définitivement avec la célèbre colombe de la paix. Te voilà. Je peux finir?
1: Non, mais je chante du. Oh,
2: peux...
1: belle colombe de
2: oui,
1: bien,
2: mais
1: Mathieu.
2: Tu peux me laisser dire qu'elle a 11 points, merci
1: non,
2: beaucoup.
1: Non, dès qu'on
2: Hélène,
1: peut ne pas
2: bravo.
1: Parler de vos points, je vous interromps avec plaisir.
2: Ben non, on avait dit qu'on ne vous
1: 11 points, c'est pas possible.
2: Voilà, on a dit que vous coupiez plus la parole.
1: Ah si, parce que vous marquez trop de points, c'est pas possible.
2: Allez.
1: Dès que vous parlez de points, voilà. Alors Thomas, tu es près de Noailles, on a dit, t'habites en Vendée, pour l'instant t'as 5 points. Alors il t'est arrivé un petit truc au niveau des fleurs, un jour tu travaillais sur la charpente d'une jardinerie, il y avait plein de fleurs et de plantes non vendues, c'est les chrysanthèmes d'ailleurs, on aime bien hein, les chrysanthèmes. Du coup on t'a proposé d'en prendre, un petit peu.
3: Oui, un petit peu.
1: Ouais. Ok, donc t'as fait quoi de ce joli bouquet?
3: Ben, j'ai voulu le ramener pour ma compagne et j'ai pas eu l'intelligence de le laisser sur le pare-brise pendant peut-être 7 heures de route ou 8 heures.
1: D'accord, sur le pare-brise du camion, de la pelleteuse, enfin de ton véhicule.
3: Non, du camion.
1: Donc, quand t'es arrivé chez toi?
3: Le bouquet était tout fané.
1: Ah oui.
2: Bah oui, c'est-à-dire en plein soleil sur le pare-brise.
1: Les roses étaient mortes. Ta femme a fait la tête. Il paraît que Coralie, t'es pas contente. Hein.
3: Bah, pas vraiment. J'ai cru que j'allais prendre le bouquet en pleine tête, mais.

0: Say Goodnight, Jimmy Cliff sur votre radio ici. Allez, restez avec nous dans un instant. Nous sommes avec Agnès, d'ici Paris, Île-de-France, comédienne qui a eu la chance de tourner avec une très grande actrice américaine. Et Jérôme, d'ici Occitanie, qui réfléchira bien la prochaine fois qu'il voudra offrir un bouquet de fleurs à sa femme. A tout de suite avec Valérie Damidot et Eric Bastien sur votre radio ici.
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3: Alors, il paraît que t'es comédienne, que t'as toujours été comédienne, mais voilà. Voir
4: les comédiens, voir les musiciens, voir les magiciens.
3: Oui.
4: Qui arrive,
3: oui. Hey. Tu as été l'élève de Francis Huster.
5: Oui, j'essaie, disons, d'être toujours comédienne, mais oui, ça se passe bien.
3: Oui, bah c'est bien, on fait des petits jobs à côté.
5: Oui, Francis, voilà. Oui.
3: Ah oui, t'as tourné avec Johnny Depp et Meryl Streep, excuse-nous.
5: Ah, oh, quelle chance, oui.
6: Il y a pire.
3: Ah bah, il y a pire, t'as tourné dans quoi avec Johnny Depp et...
5: Julie and Julia.
3: Oh, et avec Meryl
5: Dans Julie and Julia.
3: Ah, d'accord, ok, super, Julie and Julia. Le diable s'habille en
5: C'était vraiment une grande émotion de voir cette grande artiste, elle est extraordinaire.
3: Bah oui, elle est extraordinaire, elle est magnifique. Dans Le diable s'habille en Prada, là, elle est super.
5: Oh là là.
6: Et le film au cinéma, là, le 2, là.
3: Bah, c'est ce que je dis.
6: Ah, c'est ça.
3: Alors, il paraît que tu marches beaucoup, tu fais beaucoup de randonnées en Auvergne et t'adorerais faire Compostelle.
5: Oh, ça, merci Valérie, c'est quelque chose qui me tiendrait beaucoup à cœur.
3: Ah oui ? Tu as envie de faire un petit bout de Compostelle parce que sinon tu pars 10 ans.
5: Bah oui, disons un peu pour le côté mystique, la spiritualité, c'est quelque chose qui est proche de moi, voilà.
3: Eh ben oui.
5: Je me verrais bien accompagnée par Valérie Damidot à Compostelle.
3: Wow. Alors mon petit cœur, je t'adore. Mais alors.
6: Vous n'allez pas aller loin. Hein.
3: On va pas aller loin, mon petit canard. Au premier restaurant sur la route, elle va s'arrêter, maman. C'est-à-dire. Voilà.
6: La route du Saint-Nectaire.
3: Moi, c'est la route du Saint-Nectaire. Et...
5: Ah, d'accord.
3: Je peux le faire en poney, si tu veux. Voilà.
6: Pauvre poney.
3: Je serais toi, je fermerais bien physiquement ma bouche. Ma petite Agnès, je veux que tu marques ton premier point avec cette question vrai ou faux. Écoute, il y a une petite ambiance. Le générique d'apostrophe. Oh, Bernard Pivot, l'homme de ma vie. Alors, écoute bien. L'un des auteurs français contemporains les plus lus dans le monde, c'est Marc Lévy. Est-ce que c'est vrai ou est-ce que c'est faux?
5: Top chrono. Oui, c'est vrai.
3: Oh, bah dis donc, on n'a même pas le temps de lancer le chrono, dis donc. Et oui, c'est une bonne réponse. Tu sais combien il a vendu de livres? 50 millions de livres. Ah bah, ça laisse rêveur, hein. On souhaite que Fabien, il en vende autant. Alors, il est suivi de près par Guillaume Musso, mais c'est Marc Lévy qui s'exporte le mieux. Premier point pour Agnès.
6: Jérôme qui... Est-ce qu'il a des points, Jérôme?
3: J'ai il en a un.
6: Ah, il a déjà un point, oui. Jérôme.
3: Ce qui est bien, c'est qu'il...
6: J'ai pas du tout suivi les points de Jérôme. C'est pour ça. Donc, Jérôme qui est livreur, qui livre des colis, qui s'est absenté, voilà, quelques instants pour jouer avec nous. Ouais. Oh, qui avait envie d'être policier quand il était petit. Ah oui, j'adore ça. On a joué avec ce titre. Vous l'avez reconnu.
3: Bah, Starsky Hutch.
6: Bien sûr. Tu voulais être plutôt Starsky ou plutôt Hutch, là, du coup, le brun ou le blond?
7: Guy Bonchio, non?
3: Ah ouais, mais c'est le meilleur rôle. Attends.
6: Le lieutenant aussi était pas mal. Je sais plus comment il s'appelait, le lieutenant.
3: Ah non, moi c'est Guy Bonchio, le mec, il a des bagnoles de Guy. Bah oui.
6: Ah, bah c'était une balance quand même, Guy Bonchio.
3: Ouais, mais bon, il a des manteaux de fourrure, il a. Bon, allez.
6: C'était une balance quand même. Bon, pas trop de sport, tu vas pouvoir faire Compostelle avec Valérie, du coup.
3: Bien sûr.
6: Parce que dans ta vie, le sport, voilà, c'est qu'un mot. Par contre, tu sais bricoler. Ouais. C'est une bonne chose, ça. Il sait bricoler.
7: Oui.
3: Tu bricoles quoi, par exemple? Tu peins, tu maroufles?
7: Ouais, je peins, je jardine, j'ai fait la tapisserie, la toile de verre, le sol.
3: Oh, bah, dis donc.
6: Il sait tout faire.
3: Ah, oui.
6: Il sait même cuisiner. Vous savez ce que c'est sa spécialité? Fabien, je suis sûr qu'il adore. C'est la tarte aux pommes. Ah, tu aimes la tarte aux pommes?
8: Ah oui, oui. Avec une glace dessus.
3: Bah, oui, voilà. Ah, oui.
6: Avec de la chantilly dessus. Moi, j'avais de la chantilly sur la tarte aux pommes.
3: Ah, écoutez, je vous ferai une tarte aux pommes avec la pâte sablée. C'est ma petite spécialité. Ah, allez.
6: Bah, oui. Il aime les spaghettis bolognaises et il sait faire la viande en sauce. C'est un ami, ça, Jérôme. Je suis content de jouer avec toi. Ah, oui. Jouons. Pour un point de plus avec cet extrait des Kids United.
9: Le jus d'orange, c'est vraiment trop bon. Quand je le bois, ça me donne des frissons. Le jus d'orange.
6: Ça, c'est les Kids United. Jus d'orange. Je savais pas qu'ils faisaient du bricolage. Bricolent en même temps qu'ils chantent.
3: Je sais même plus quoi dire. Vas-y, pose ta question parce que.
6: Je savais pas qu'ils
3: bricolent. La régie est effondrée.
6: T'as remis l'extrait. Ils bricolent, les gars.
3: Fabien, il est en train de prendre des notes pour un personnage ridicule dans son propre film.
6: Il m'a refoulé. Ça me donne des frissons. Ah, c'est des percussions avec des cuillères, on dit. D'accord. À Singapour, un Français a risqué la prison pour avoir léché la paille d'une brique de jus d'orange. Vrai ou faux? Top chrono, 5 secondes.
7: Je dirais vrai.
6: Il a léché la paille d'une brique de jus d'orange. Est-ce que c'est vrai ou faux?
8: Oh.
6: Bah non, c'est vrai. Eh ouais, c'est vrai, un Français. Alors, il a 18 ans, il était inculpé après s'être filmé en train de faire ce que je vous ai dit. Ouais. Il est poursuivi pour atteinte à l'hygiène et dégradation des infractions prises très au sérieux dans ce pays. Donc, à Singapour.
8: Oh là là.
6: Sérieux, hein. Ne le fais pas.
3: Non, on va pas y aller.

La liste de Rose. Merci d'avoir passé cette heure avec Valérie Damido et Eric Bastien. Ensuite, des meilleurs moments d'Otaquet demain avec des histoires alors de ski, de forêt, de Dark Vador. Il y aura aussi un truc avec des piqûres à l'armée. Sincèrement, je vous le souhaite pas. Un doudou et du quiz musical. On va bien s'amuser. À demain.

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1: Très bonne journée avec votre radio ici, il est 13h. Les informations au Drazo. Bonjour Rose.
2: Bonjour Catherine, bonjour à tous.
1: À la une.
2: La pluie est de retour et ça fait du bien. Nous irons voir ceux qui ont ressorti les impairs avec le sourire. Nous serons aussi sur le marché où la sécheresse continue d'alimenter les conversations. Plus 30% sur le prix des tomates et des courgettes. Son procès avait glacé la France entière l'an dernier. Joël Le Squarnec, l'ex-chirurgien, est à nouveau dans le viseur de la justice, accusé de viol et d'agression sexuelle sur une cinquantaine de victimes supplémentaires. Du basket à suivre ce soir, match amical pour nos Bleus face à la Serbie et tous les yeux tournés vers le nouveau capitaine, la pépite, le géant Victor Wembanyama. C'est un objet, Catherine, qu'on avait relégué au fond du placard.
1: Oui.
2: Le parapluie est de retour. Alors, pas partout, mais oui, après les grosses chaleurs, il pleut aujourd'hui sur une bonne partie de la France. Direction la Normandie, le petit village de Sommerie, au nord-est de Rouen, avec le micro de Clémence Fuléda.
3: Beaucoup ont sorti leur imperméable et en sont presque à chanter sous la pluie.
4: Il pleut en restant en dessous, là. On est content de rester en dessous, en fait.
5: Il fait moins chaud, moi. J'ai le temps de Normandie, normalement. Mais bon, maintenant...
6: Il fait pas chaud, on transpire pas,
7: je me dis enfin, parce que c'était dur à supporter aussi les fortes chaleurs. On n'a pas de clim dans les maisons, donc là, franchement, c'est un soulagement d'avoir de la pluie.
3: Un soulagement aussi pour François Perrier. Il est le propriétaire des étangs de Sommerie, où l'on peut pêcher des truites qui retrouvent leur vigueur.
8: La truite, elle vit très bien jusqu'à 22 degrés. Quand on dépasse, elle a du mal à vivre. Donc de l'eau qui arrive de tout partout en même temps, ça fait du bien. Justement, ça réoxygène l'eau, quoi.
3: Sa femme, Jacqueline, était plutôt préoccupée par leurs 80 poules et canards.
9: Du bonheur. Tous mes animaux sont heureux, c'est le principal. On voit bien qu'ils sont mieux, ils sont moins affaiblis, comme nous. Je vais pouvoir bientôt leur donner un petit peu d'herbe. Ouais, parce que ça fait 2 mois que je tombe pas. Et ils ont l'habitude que toutes les semaines, je tombe et je leur donne de l'herbe. Là, ils n'ont pas d'herbe, ils n'ont rien, ils n'ont pas de verdure.
3: De l'herbe qui reverdit et des courgettes qui poussent. Pascal Hénache, maraîcher bio.
4: Elles ont végété et puis là, ça y est, on voit que ça redémarre, ça refleurit. Et puis elles ont un beau calibre, alors qu'au départ, elles étaient plutôt arrondies en fait. Mais il en faut beaucoup, beaucoup, beaucoup plus, quoi. Bah, il faut qu'il pleuve pendant un mois, tout doucement, comme en automne en fait. Bah, si on n'a pas ça, les poireaux sont trop petits, mais ils seront quand même consommables. Hein.
3: Contrairement à ses choux et ses carottes que l'agriculteur a décidé d'abandonner purement et simplement. Et puis Pascal Hénache est aussi content de retrouver des conditions de travail décentes. Dans une de ses serres, il a eu 54 degrés en juin. La pluie lui a permis de repasser sous les 25 degrés.
2: La pluie qui soulage, c'est vrai, mais gare aux orages dans le sud-est de la France. Le Var et les Alpes-Maritimes viennent tout juste de basculer en alerte orange. Le préfet du Var d'ailleurs appelle à limiter les déplacements. Il craint des inondations. Vigilance orange aussi pour l'Ardèche, la Drôme et l'Isère à partir de 15h cet après-midi.
1: Et attention, la vague de chaleur n'est pas tout à fait terminée.
2: Non, elle devient même la plus longue vague de chaleur jamais enregistrée en France, ex aequo avec celle de juillet 83. Et c'est notre porte-monnaie qui en prend un coup. On entendait à l'instant ce maraîcher normand qui a dû sacrifier ses choux, ses carottes. Écoutez ce chiffre, le prix des courgettes et des tomates a augmenté de plus de 30% sur un an, selon Famille Rurale, plus 24% pour les haricots verts. Ça fait parler sur les étals de nos marchés. C'est un reportage ici même de Louis Fontaine.
10: Une étiquette interpelle Régine sur l'étal d'un producteur sartois.
11: Regardez ici, tomate ancienne de pleine terre, 8,95. J'achèterai jamais.
10: Dans son panier, 2 salades qu'elle vient d'acheter.
11: Vous savez bien qu'avec la sécheresse, c'est beaucoup plus difficile d'avoir des salades. Mais sinon, elles sont à 1,30€. Alors qu'avant, c'est vrai qu'on les avait facilement à 1€.
10: Venir sur ce marché, une habitude que cette retraitée perd petit à petit, même si elle comprend ce que traversent les maraîchers.
11: Quand j'ai envie de me faire plaisir, je viens. Mais sinon, je trouve que c'est cher, évidemment. Disons que c'est un petit peu normal que les prix aient augmenté. Parce que s'ils ont moins de récoltes, c'est tout à fait normal.
10: Le rituel du marché, vous êtes nombreux à y être attachés, comme Jacqueline. Malgré la hausse, elle continue de s'y rendre, mais elle achète différemment.
12: Bah, on s'en prive, hein, on prend autre chose. Des carottes, je prends voilà, des choses. Moi, j'essaie d'acheter local quand je peux, mais on se restreint.
10: Pour Eric et Bernard, c'est maintenant qu'il faut soutenir les producteurs.
13: J'ai mes habitudes auprès des maraîchers. salariés également, donc on est fidèles, parce qu'il faut soutenir quand même la filière des maraîchers, c'est important.
14: Et on regarde quand même de plus près, hein, on regarde de plus près, mais enfin bon, on connaît nos marchands. Hein.
10: Certains consommateurs rencontrés l'avouent, ils risquent de se tourner davantage vers les grandes surfaces.
2: Et c'est une question qui se pose forcément, faudra-t-il à l'avenir en France abandonner les cultures trop gourmandes en eau? Ce n'est pas de la fiction, c'est ce qu'ont fait certains agriculteurs du Var, bananes, mangues, papayes, ils se sont lancés dans les plantes tropicales. Margot Longeroche nous emmène au milieu des bananiers. Oui, on est à Olioul, près de Toulon.
15: Dans la serre d'Isabelle Pertois, c'est bien simple, on se croirait aux Antilles.
16: On fait une douzaine de bananiers qui ont des régimes de bananes. Nous sommes aussi sur la deuxième année de production de papaye que vous voyez ici, qui atteignent plus de 3 mètres de haut. On est sous le soleil des Antilles provençales.
15: Tout ça est encore au stade expérimental, mais l'agricultrice a vendu ses premières bananes en décembre dernier.
16: Le régime faisait 25 kilos à peu près. Et nous en avons obtenu une dizaine. 5 à peu près ont été destinés à la consommation. Nous en avons perdu d'autres parce que nous ne savions pas encore comment gérer la maturité du fruit.
15: Ces arbres tropicaux consomment 4 fois moins d'eau que des tomates ou des salades, par exemple. Sur la petite part du terrain encore en maraîchage classique, rien n'a résisté à la chaleur.
16: Quand on a des tomates qui sont aujourd'hui brûlées, qui sont petites et qu'on est dans l'incapacité de contrôler cette production, personne n'en veut. Ce n'est pas un caprice que de faire de la banane, ce n'est pas un caprice que de faire de la papaye.
15: Et la sécheresse exceptionnelle de cet été lui donne raison. D'autres exploitants de la région s'intéressent à sa production de fruits tropicaux.
16: Cette année, c'est la première année où je reçois des appels d'agriculteurs qui veulent venir visiter l'exploitation.
15: Et justement, avec les quelques agriculteurs qui se sont lancés dans cette culture, ils veulent faire labelliser la banane du Var.
2: Y aura-t-il un troisième procès Joël Le Squarnec, cet ancien chirurgien condamné l'an dernier pour les agressions sexuelles et les viols de 299 patients, des enfants essentiellement, procès retentissant, on s'en souvient. Joël Le Squarnec est visé désormais par une nouvelle information judiciaire. 48 nouvelles victimes potentielles ont été identifiées durant le procès à Vannes l'an dernier. Delphine Gautchou.
17: C'était au 5e jour de son procès. Son fils aîné vient de témoigner, un homme de 44 ans dévasté par les actes de ce père qu'il admirait. Dans ses carnets noirs, l'ancien chirurgien a consigné tous ses crimes au cours des presque 3 décennies où il a sévi dans des hôpitaux et des cliniques partout en France, essentiellement en Bretagne. Dans ses carnets, Joël Le Squarnec évoque une vingtaine de fois sa petite fille, ses fantasmes, des exhibitions sexuelles. Mais après la déposition de son fils, le pédocriminel prend la parole et avoue des abus sexuels. Puis au fil des longues semaines d'audience, les débats révèlent que l'enquête des gendarmes n'a pas réussi à retrouver toutes les victimes consignées dans les carnets. Certaines se font connaître pendant le procès, d'autres vont porter plainte une fois l'enquête ouverte par le parquet de Lorient en mai 2025. Au total, ce sont donc aujourd'hui 48 nouveaux noms qui viennent s'ajouter à la si longue et sinistre liste des victimes de Joël Le Squarnec.
2: Delphine Gautchot, ici Brésisel. Deux suspects sont toujours en garde à vue dans le Gard ce midi après la mort d'une influenceuse, Sonia Bellina. C'est cette Nîmoise aux 200 000 abonnés. Son visage s'affiche partout depuis la semaine dernière, depuis que son corps a été retrouvé, calciné. Notre reporter ici, Gare Lozère, Antoine Liffaut, est allé dans son quartier à la rencontre des habitants indignés par sa mort et par la vague de haine contre elle sur les réseaux sociaux pour ses vidéos dénudées.
18: J'ai vu sur Internet tout ce qu'ils mettent. Il faut respecter la famille, il ne faut pas la mettre plus bas que sur terre. Elle était influenceuse, c'est sa vie, elle a choisi quoi. Il ne faut pas dire elle le fait comme ça ou elle fait des vidéos. C'est son choix, cette jeune fille. Eh bien, je commente, je dis aux gens, laissez reposer cette jeune fille en paix. Elle a assez souffert et la famille, pareil, elle souffre aussi. Hein, il faut la laisser reposer en paix, on n'est pas là pour la juger. Ils n'ont pas jugé, il n'y a que Dieu qui juge. Ce n'est pas nous. J'espère que la loi va faire quelque chose. Hein.
2: Et parmi les deux suspects toujours en garde à vue, l'un d'eux est déjà connu pour violence et port d'armes. Il est soupçonné d'avoir été le dernier contact avec l'influenceuse la nuit des faits.
1: 13h09, Aude, il y a du basket à suivre ce soir.
2: L'équipe de France, effectivement, face à la Serbie. Match sans grand enjeu, simple match de préparation avant les qualifications pour le Mondial 2027. Mais les yeux se tournent vers un géant, le nouveau capitaine des Bleus, j'ai nommé Victor Wembanyama. Wemby, qui vit ici en France un été intense, Xavier Monferrand.
19: Impossible de passer à côté de Victor Wembanyama, c'est le tube de l'été. Il est à Paris avec ses copains des Spurs, au pied de la Tour Eiffel, au musée du Louvre, sur les parquets à Nanterre ou au tournoi d'échecs qu'il organise. Wemby est partout, mais n'allez pas lui dire que le menu est trop copieux.
20: Je ne dirais pas que j'ai eu un été chargé, je dirais que j'ai eu une année chargée. Et j'essaie d'un peu déconnecter autant que je pouvais cet été. J'essaie d'apprendre un maximum de plusieurs personnes et tout ce que j'apprends dans ma vie me sert à... dans toutes mes expériences.
19: Victor Wembanyama est aussi souvent là où on ne l'attend pas. Alors avant de rejoindre les Bleus en stage à Orléans, Wemby est allé s'essayer au rugby avec le club d'Aix-en-Provence.
20: Ça fait partie de ma curiosité, du développement, à la fois système nerveux, coordination, tout ça, plein de qualités à développer comme ça. Beaucoup de choses que j'avais jamais faites, tout ce qu'on voit à la télé, quoi.
19: Et la fin de l'été, Victor Wembanyama va la passer sur les parquets puisqu'il entame ce soir une série de 4 matchs avec les Bleus du basket avant de retourner à San Antonio pour préparer la saison de NBA.
2: Xavier Monferrand, merci. Et merci à Arnaud Rozac d'ici Orléans qui a eu la chance d'interviewer notre Wemby national France-Serbie, coup d'envoi 20h ce soir à Belgrade.
1: On regardera ça de très près. Merci Audrey Azo et nous vous retrouvons pour les prochaines informations à 14h. Alors, pour vos prochaines vacances, votre prochain week-end, que diriez-vous de partir dans une ville qui accueille de nombreux tournages, qui a servi et qui sert encore de décor naturel pour certains films? Dans un instant, nous partons au Mans sur votre radio ici.
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1: Faites vos valises. Je vous propose aujourd'hui de partir au Mans, une destination idéale pour un prochain week-end à organiser ou une escapade improvisée. Avis aux cinéphiles, cette cité médiévale accueille de nombreux tournages, mais pas seulement. Il y a tellement de choses à faire ou à découvrir. Voici nos conseils pour en profiter. Vous allez adorer partir là-bas.
21: Le Mans, c'est la capitale de la Sarthe, dans le Grand Ouest de la France, à 55 minutes de Paris en TGV. Le Mans, c'est bien sûr les rillettes et la course automobile. Ça, je peux vous dire que c'est une incontournable réalité locale. Les Sarthois sont les plus gros consommateurs de rillettes en France, de loin, et les dernières 24 heures du Mans ont fédéré plus de 300 000 spectateurs. Mais moi, je vais vous donner envie de découvrir la cité Plantagenêt, le cœur historique du Mans. Figurez-vous que c'est un lieu de tournage exceptionnel pour le cinéma. Et à la fin de cet épisode, vous allez découvrir le pouvoir surnaturel d'Aménir. Je m'appelle Fabien Aubric, je suis animateur à Ici Mène. J'adore la cité Plantagenêt qui me rappelle mon arrivée au Mans, en famille, il y a 15 ans. Ce n'était pas facile pour mes enfants de quitter leur vie d'avant. Mais un petit peu comme par magie ici dans la vieille ville, un petit appartement qui ressemblait à une cabane et des rues comme on en voit seulement dans les films de KPDP ont su les faire sourire. Merci la cité Plantagenêt. Bienvenue dans Partir. Le Mans, terre de cinéma. Notre point de départ, c'est la place du Cardinal Grand. Elle est érigée sur un promontoire. C'est un peu comme si elle dominait la ville depuis la cité médiévale. Si vous venez en voiture, c'est facile. Il y a 3 parkings gratuits. Rue Nicolas Denisot, rue de la Galère et quai Louis Blanc où les camping-cars sont aussi les bienvenus. Mais évidemment, parce que la gratuité est rare en centre-ville, il faut arriver tôt pour avoir une place. Ce qui est bien ici, c'est qu'on a le tramway. De la gare du Mans, vous êtes à 4 arrêts de la cathédrale. Ça va très vite. Vous pouvez aussi, bien sûr, vous balader à pied. Mais moi, ce que je préfère, c'est me déplacer à vélo. C'est top pour profiter de l'architecture de la ville. Et vous trouverez de solides arceaux pour attacher votre deux roues. Place du Jet d'eau, en contrebas de la cathédrale. Cette place de la cathédrale, c'est un lieu incontournable ici au Mans. Et figurez-vous qu'elle a aussi inspiré un grand cinéaste. C'est à cet endroit qu'a été tournée la scène la plus connue du film Cyrano de Bergerac de Jean-Paul Rapneau en 1990. C'est sur cette place que Gérard Depardieu, dans le rôle de Cyrano, déclame la fameuse tirade du nez. Et c'est vraiment ce film qui va donner un coup de projecteur sur la ville du Mans. Et oui, la cité Plantagenêt est un lieu privilégié pour le tournage de films d'époque parce que cette cité médiévale a été largement préservée de la modernité mais n'allons pas trop vite. On avance encore un peu pour rentrer dans la cathédrale Saint-Julien. Ce qui apparaît en premier lieu quand on pénètre ici, c'est que l'édifice baigne de lumière. La pierre est blanche, les rayons du soleil magnifient les vitraux, vitraux qui figurent parmi les plus beaux ensembles européens avec ceux des cathédrales de Chartres et Bourges. Visiter la cité Plantagenêt, c'est se mettre en mouvement. Je vous invite à privilégier une tenue et des chaussures confortables. Déjà parce que vous allez braver un peu de dénivelé. De la place du jet d'eau au parvis de la cathédrale, vous devrez monter un escalier de 48 marches, je les ai comptées. Ayez aussi en tête que les rues de la vieille ville sont constituées pour l'immense majorité de pavés. Assurez vos appuis. Ici, les chambres d'hôtes ne manquent pas. Mon coup de cœur, c'est le logis du Saint-Flasso. Cet hébergement, situé à quelques pas de la cathédrale, offre une déco qui ravit les amateurs d'ambiance chaleureuse. Vieilles pierres, beaux meubles, couleurs, parquets, poutres, avec aussi une vue agréable sur la vieille ville grâce aux 5 fenêtres de l'appartement. Mais je vous ai promis de vous faire découvrir mon lieu préféré. Venez, on va partir s'aventurer dans les ruelles de la cité Plantagenêt pour découvrir les secrets des films tournés ici. C'est à 5 minutes de la cathédrale. On se trouve maintenant au pied de la cité Plantagenêt. On est du côté de la rivière, la Sarthe. La vieille ville du Mans, c'est plus de 2000 ans d'histoire. D'ailleurs, on aperçoit la muraille gallo-romaine. Haute de 10 mètres, elle a permis aux Romains d'affirmer leur puissance et le prestige de la cité, et elle est très bien conservée. Elle enserre la cité et offre de superbes couleurs, rouge, rose. Venez la voir au coucher du soleil, c'est magnifique. J'en prends plein les yeux à chaque fois. Je vous conseille de venir ici l'été. Il y a du monde, mais rassurez-vous, on est loin des excès du surtourisme. Vous pourrez profiter des terrasses. En plus, l'été, c'est la saison de la nuit des chimères. Quand le soleil se couche, les pavés et façades des monuments du Vieux Mans s'animent de projections. Vous pouvez découvrir ces lumières enchantées, gratuitement, chaque soir de juillet à début septembre. Autre originalité de l'été, des comédiens proposent des visites théâtralisées de la cathédrale du Mans. Pour y assister, je vous recommande de réserver sur le site de l'Office de tourisme. Comptez une 10aine d'euros par personne. Remontons dans la vieille ville. Il y a un endroit que j'adore, c'est la maison suspendue. Elle date du XVIe siècle. C'est une curieuse habitation, toute petite, bâtie en pan de bois. On se demande vraiment comment elle tient au-dessus de la rue Saint-Pavin de la cité. Regardez, à la fenêtre, les propriétaires ont déposé un ours en pluche. C'est un clin d'œil à une photo de Robert Doisneau prise en 1962. On y voit une petite fille et son ours sous « La maison qui volait ». C'est le titre que Doisneau a donné au cliché en noir et blanc. Pour visiter la cité Plantagenêt et comprendre pourquoi c'est un lieu privilégié par les cinéastes, on a la chance d'être avec Annie Hamelin. Annie est comédienne, amoureuse de la ville du Mans. Elle a travaillé sur de nombreux tournages ici.
0: Bon, moi, je trouve que c'est la plus belle partie de la ville. Évidemment, je suis née ici, donc peut-être j'ai un attachement particulier avec ce vieux Mans, qu'on a appelé comme ça il y a longtemps. C'est un endroit alors paisible aussi, parce que c'est vrai qu'ici on n'entend vraiment pas les bruits de la ville, et je pense qu'aussi c'est pour ça que les cinéastes ils aiment cet endroit. On est tout près du centre commercial du cœur de ville et de l'agitation de la ville, et puis il y a quelque chose de paisible. Alors, est-ce que c'est parce qu'il y a tellement de gens qui ont déambulé dans ces rues, il y a sûrement une âme dans cet endroit, je pense.
21: On avance un peu et on arrive Square du Bois. Ici, on surplombe la rivière, la Sarthe, dans un carré de verdure. Vous voyez des bancs, une boîte à livres, servez-vous, et de grands magnolias qui nous apportent un peu de fraîcheur dès le printemps. C'est la même qu'ont été tournées des scènes du film Le Bossu, sorti en 1997. Encore un film de KPDP, et oui, ici on n'est pas loin de Paris, c'est donc pratique. En plus, la cité Plantagenêt offre 20 hectares de quartiers anciens parfaitement préservés. On a l'impression que le temps s'est figé. C'est un décor parfait pour Le Bossu, l'histoire de la vengeance d'un chevalier. Daniel Auteuil, Fabrice Lucchini, Marie Gillin, Vincent Pérez tournent à le roman.
0: Ils ont choisi en fait de reconstituer l'hôtel de Nevers, donc qui se trouvait à Paris sous la Régence. Et pour ça, ils ont construit en fait dans des ateliers en région parisienne un décor de façade en fait avec des murs en polystyrène. Et il a fallu démonter donc en région parisienne ce décor et le transporter jusqu'au Mans, là sur ce square du bois. Les gens, en fait, il y avait des barrières ici et les badauds, ils venaient en fait le dimanche admirer en fait le décor. C'était assez drôle, il y avait beaucoup de monde. C'était assez marrant de voir ça.
21: La balade, ça donne soif. Et pour se désaltérer, on s'arrête chez Chachéchir. 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
21: On sort du salon de thé pour arriver rue de la Reine Bérengère. Cette rue, c'est l'un des axes principaux de la cité. Vous y voyez les maisons les plus cossues de la vieille ville. On raconte même que c'est dans l'une de ces maisons qu'est morte la reine Bérengère, l'épouse de Richard Cœur de Lion, fils d'Henri II Plantagenet, né au Mans, second fondateur de la dynastie royale qui donne son nom à la vieille ville du Mans. Cette rue de la reine Bérengère, c'est encore un lieu de tournage privilégié. Des scènes de L'homme au masque de fer avec Leonardo DiCaprio, de Le Mans 66 avec Matt Damon et Christian Bale ont été tournées ici.
0: C'est une ruelle très étroite, avec une belle profondeur de champ qu'on peut filmer d'un côté ou de l'autre. Et ça permet là, par exemple, de faire courir des chevaux, d'avoir le son des vrais pavés. Parce que c'est vrai que les chevaux ont du mal à courir sur des faux pavés. Ça permet de faire passer des carrosses aussi. Et évidemment, on a aussi le son. Donc ça, c'est intéressant. Après cette rue, on peut aussi constater qu'il y a donc des lanternes. Et on ne voit, en effet, quand on regarde bien, on ne voit pas de fil, ni du réseau électrique, ni du réseau téléphonique. Et c'est une des raisons pour lesquelles les cinéastes comme De Broca, par exemple, ont été intéressés pour venir tourner ici.
21: Je vous avais dit au début de l'épisode que le menhir du Mans avait un pouvoir surnaturel. On repasse devant la cathédrale. Si vous êtes attentif, vous allez apercevoir qu'il y a une immense pierre enchâssée dans un angle de la cathédrale, véritablement collée au mur. Ce menhir, c'est le plus vieux témoin de l'histoire du Mans. Il est là depuis 5000 ans. Et figurez-vous qu'on lui prête un pouvoir. Il est le symbole de la fertilité. Pour être sûr d'avoir un beau bébé dans 9 mois, glissez votre doigt dans un trou au beau milieu du menhir, ce trou qu'on appelle le nombril du Mans.
0: Donc il y a beaucoup de gens qui s'amusent à le toucher. C'est un peu un petit rituel de passage. Voilà, mais c'est rigolo.
21: Avant de partir de la cité Plantagenet, vous devez passer chez Juliette. Une commerçante du quartier, elle est là depuis 40 ans. C'est la boutique qui défend l'artisanat et les créateurs. Si vous désirez un souvenir, je vous recommande l'un de ces personnages d'une dizaine de centimètres, plein de couleurs, tout en rondeur. Ce sont des poupées décoratives, un peu déjantées. Et comme moi c'est sûr, vous allez craquer pour ces créations de Juliette en plastiroc, une pâte à modeler qui sèche à l'air libre. Ça mettra un peu de folie, on en a besoin, dans votre intérieur. Si vous avez encore un peu de temps devant vous, si votre week-end n'est pas terminé, j'ai une dernière idée pour vous. On va à l'abbaye royale de Lépaux. C'est à 10 minutes en voiture de la cité Plantagenet, le tramway vous y conduit rapidement aussi.
5: C'est la reine Bérengère de Navarre, veuve de Richard Cœur de Lion, qui acquiert ses terres et qui fonde l'abbaye en 1230. C'est une abbaye cistercienne fondée par une reine d'Angleterre et qui est basée aux portes du Mans.
21: Caroline Ménérol, chargée de communication. Ici, on est à l'abbaye de Lépaux, à Ivray-l'Évêque. L'édifice comprend plusieurs bâtiments ouverts à la visite. L'entrée adulte est à 7 euros. On commence par marcher vers le cloître, soutenu par d'imposantes colonnes sculptées. L'église abbatiale présente de magnifiques couleurs ocre. Et on y voit le gisant de la reine Bérengère. C'est magique, c'est beau, c'est reposant, Ce n'est donc pas étonnant que l'abbaye ait aussi servi de lieu de tournage pour des films. Mais j'y reviendrai. J'adore l'abbaye de Lépau parce que c'est aussi un lieu de nature. Il y a un grand parc arboré, très bien entretenu, idéal pour les grandes balades. Ce parc abrite un jardin permacole. On vous y apprend les principes de la permaculture, une manière de cultiver en s'inspirant de la nature. Il est même possible, à l'issue de ces ateliers, de déguster les produits réalisés avec les fruits et légumes du jardin. Pensez à réserver, c'est 5 euros pour les adultes, gratuit pour les enfants. Le cinéaste Pascal Thomas a choisi la cité Plantagenêt, où nous étions, mais aussi l'abbaye de Lépau pour tourner son film « Le voyage en pyjama » sorti en 2023. Une comédie romantique sur les déboires amoureux d'un prof de lettres.
6: Dans une région absolument délicieuse, charmante, avec des gens accueillants, de très très beaux décors. Mais pour beaucoup des Français, Le Mans, ça se réduit à deux choses. Je commence parce que je préfère les rillettes et ensuite les courses automobiles. Et là, j'ai découvert des gens charmants, accueillants, de très belles, le centre du Mans magnifique. On a pu tourner tous nos intérieurs et extérieurs de maisons. Une librairie, une pure merveille. Ça nous a donné de beaux décors qu'on a filmés simplement dans leur beauté, sans chercher à faire des acrobaties, bien sûr, pour simplement montrer l'endroit heureux dans lequel on s'était trouvé.
21: Bien sympa aussi, un tour par la boutique 100% Made in Sarthe de l'abbaye de Lépau, où vous trouvez des livres, des souvenirs, miel, confiture issue du jardin permacole et bien sûr les fameuses rillettes du Mans. Tant pis pour le summer body. En quittant l'édifice, je vous invite vivement à découvrir l'Arche de la Nature, c'est juste derrière l'abbaye. J'adorais venir ici quand mes enfants étaient petits pour qu'ils galopent un peu, j'avais la paix le soir, et découvre les animaux de la ferme. Des animaux parfois utilisés lors des tournages de films. Retenez que Le Mans est aussi une ville d'art et d'histoire, mais ça, vous le verrez quand vous viendrez.
1: C'est noté. Merci Fabien Aubry d'Icimène pour cette balade au Mans. 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De quoi vous donner des idées pour vos prochaines vacances. Surtout, n'hésitez pas. Collioure, par exemple, ou encore Gérardmer, l'Alpe d'Huez ou la baie de Somme. Et demain, nous serons d'ailleurs à 7 villes de pêcheurs au bord de l'étang de Thau. Musique, à présent, avec Jean-Jacques Goldman, Tourne les violons sur votre radio Ici.

0: moi les violons, un titre de Jean-Jacques Goldman qui nous ramène en 2001. Il est déjà temps pour moi de vous laisser. Merci d'avoir passé ce début d'après-midi avec nous. Bon courage à ceux qui sont au travail. Profitez bien si vous êtes en vacances. Et puis restez surtout avec nous car la musique continue sur votre radio locale ici. Je vous souhaite une bonne après-midi. Je vous dis à demain.
1: Et pour ce jeudi après-midi, c'est le retour du soleil sur notre région avec des températures de saison. On a 22 degrés en ce moment à Fumay, Charleville-Mézières, Laon, 23 degrés à Sedan. Il fait 24 à Rethel, Reims, Sainte-Ménéhould, Fismes, Sézanne, 25 degrés à Châlons-en-Champagne, Épernay et 26 pour Vitry-le-François, Saint-Dizier, Bar-sur-Aube et Troyes. À noter que le vent souffle aussi de secteur ouest-sud-ouest jusqu'à 45 km/h, donc de manière modérée. Pour demain, vendredi, de belles éclaircies, entre 23 et 24 pour les maximales. Samedi, du soleil toute la journée, 22 à 24. Dimanche, du soleil toute la journée, 23 à 25 degrés. À noter quand même, et là je pense aux campeurs sur les campings du Cabaret Vert de Charleville-Mézières, que les nuits seront fraîches ces prochaines nuits. On aura entre 11 et 15 degrés pour les températures minimales. En tout cas, un temps optimal pour le Cabaret Vert, pour du tourisme autour des lacs de la région, ou encore si vous bossez pour les vendanges, qui battent leur plein en ce moment, c'est optimal.
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1: Don't go breaking my heart, Elton John et Kikidi.

0: 1976, c'était l'année de la sécheresse, mais c'était aussi la sortie de ce tube d'Elton John et Kikidi, c'était Don't Go Breaking My Heart.
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0: Et on vous prépare Florent Pagny, le braquage des sentiments, Nick Kershaw, The Riddle. Il y aura aussi à Albano et à Romina Power pour Felicita. Et puis Vita, ça fait mal.
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0: c'était Vita avec Ça fait mal sur Ici Champagne-Ardenne. À 14h, le point complet sur l'actualité. D'ici là, on va colorer le monde avec Les Innocents. Et puis, il y aura aussi Amor de Mis Amores de Paco. Bel après-midi avec nous.
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0: Amor de mis amores, c'était Paco.
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0: Et quel temps en Champagne-Ardenne jusqu'au week-end, les prévisions complètes après les infos de 14h. L'essentiel de l'actualité, Aude Razo.
2: 5 départements du Sud-Est basculent cet après-midi en alerte orange aux orages. Le Var, les Alpes-Maritimes, l'Ardèche, la Drôme et l'Isère. Le préfet du Var appelle à limiter les déplacements. Il craint des inondations. Les températures en baisse partout en France, mais la vague de chaleur n'est pas tout à fait terminée. Nous vivons depuis fin juillet la plus longue vague de chaleur jamais enregistrée depuis 1983, annonce Météo France. Une nouvelle fuite de données après le fisc, après l'Éducation nationale. L'IRD, l'Institut de Recherche et de Développement, annonce avoir été victime d'une intrusion fin juillet. Les identités et les coordonnées de 7500 personnes ont été exposées selon le site French Bridges, ce que ne confirme pas l'IRD. Deux jeunes hommes et un adolescent de 17 ans soupçonnés d'avoir battu à mort un sans-abri. Ils seront présentés aujourd'hui à la justice, interpellés mardi par la police d'Alençon en Normandie. La victime décédée avait une soixantaine d'années. Les trois suspects étaient en état d'ivresse au moment de leur interpellation. L'ancien Premier ministre François Fillon est suspendu de la Légion d'honneur pour une durée de 10 ans. Le décret est paru ce matin au journal officiel, plus d'un an après sa condamnation dans le dossier des emplois fictifs de son épouse Pénélope Fillon. Et puis c'est un retour qui fait beaucoup parler. Le prince Harry et son épouse Meghan Markle reviennent vivre aux États-Unis. 6 ans après sa rupture fracassante avec la famille royale, le fils cadet du roi Charles III quittera donc les États-Unis avant la fin du mois.
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0: La météo, bon, les pluies d'hier en fin de journée ont vraiment fait du bien. Hein. Elles sont essentiellement tombées sur le nord de la Marne et les Ardennes. Là, aujourd'hui, c'est un ciel qui redevient beaucoup plus agréable si vous êtes en vacances ou si vous prévoyez de faire du camping ce week-end pour Charleville-Mézières, le Cabaret Vert. Actuellement, les éclaircies sont de plus en plus larges et c'est le soleil qui va finir par dominer pour tout le monde d'ici à la fin de journée. On a des températures de saison cet après-midi. 22 degrés à Charleville-Mézières, 23 à Sedan, 24 à Rethel, Reims, Cézanne, Fismes, Sainte-Menou, 25 à Épernay, Châlons-Champagne et 26 degrés actuellement à Vitry-le-François, Saint-Dizier, Troyes ou encore Bar-sur-Aube avec du vent à 45 km/h par rafale. Pour vendredi, samedi et dimanche, c'est pas compliqué, ça sera du soleil du matin au soir avec des températures de saison, comprises généralement entre 23 et 24 degrés vendredi et samedi jusqu'à 25 degrés dimanche. Mais attention, les nuits seront fraîches si vous allez camper, à Charleville-Mézières ou si vous faites les vendanges en commençant tôt le matin, on aura au lever du jour entre 11 et 15 degrés pour ces prochains jours.
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0: Dans les prochaines minutes, Aben Bent, Pourquoi tu restes, Jean-Pierre Madère, Un pied devant l'autre, il y aura aussi Orchestral Manœuvre in the Dark, Souvenir et tout de suite, Cendrillon, téléphone.

0: souvenir. Orchestral Manœuvre in the Dark. Bon après-midi avec ici Champagne Ardennes. Alors, c'est un petit défi cet après-midi. Trois chansons françaises à la suite avec à chaque fois les noms de famille des artistes qui commencent par un B. J'appelle Birkin Jen, Biolay Benjamin et Berger Michel. C'est à suivre.
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0: Le Paradis Blanc, Michel Berger. La musique revient dans moins de 2 minutes avec Kim Wilde. Et comme promis, on fait le plein d'idées de sortie dans notre région. On part tout de suite dans l'est de la Marne, pas très loin de Sainte-Menehould, au moulin de Valmy. À Valmy, on peut entrer dans l'un des symboles de la Révolution française. Ce célèbre moulin qui domine le champ de la bataille de 1792. Il y a des visites guidées qui sont possibles et qui permettent d'en comprendre le mécanisme, mais aussi de revenir sur la bataille qui a changé le cours de l'histoire. Compte environ 50 minutes et 5 euros par adulte. Plus d'infos auprès de Valmy 1792, le musée aussi qui se trouve au pied du moulin. C'est parti pour le Cabaret Vert de Charleville-Mézières. La 20e édition commence aujourd'hui et va durer jusqu'à dimanche. Le Square Bayard devient une immense scène musicale. La région met en place des transports spéciaux jusqu'à dimanche. Entre aujourd'hui et samedi, des trains partiront de Charleville-Mézières à 3h du matin pour rentrer vers Reims ou Givet. Direction Reims, ils desserviront notamment Poitéron, Amagne-Lucy, Rethel et Bazancourt. Il y a aussi des cars spéciaux qui partent de Sedan, Carignan, Vouziers, Ciney-l'Abbaye et Rocroi. L'aller-retour coûte seulement 6 euros et la réservation est obligatoire. La gare est à environ 8 minutes à pied du festival. Horaires et réservations sur fluo.grandest.fr. Programme et billets sur cabaretvert.com. Et puis on termine avec un concert gratuit qui aura lieu ce soir à Reims. Oui, vous avez bien entendu, concert gratuit ce soir à Reims et en plein air. Ça sera au Cryptoportique, à Place du Forum, dans le cadre des rendez-vous musicaux estivaux. Une occasion de profiter de la soirée au pied de la Porte de Mars, aussi dans l'un des lieux emblématiques du centre-ville rémois. C'est ce jeudi 20 août au Cryptoportique Place de la République avec le groupe The Odds.
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0: À suivre à Clara Luciani, David Bowie, Whitney Houston et...

0: I wanna dance with somebody, Whitney Houston, sur ici Champagne-Ardenne. Avant les infos de 15h et le journal d'Audrazo, je vous prépare Full Sentimental d'Alain Souchon. On écoutera aussi une nouveauté ici, Dracula de Tame Impala et Jenny. Et puis Mylène Farmer, souvenir des années 80. Avant 15h, ce sera Maman à tort.
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0: C'était les tout débuts de Mylène Farmer en 1986. Maman a tort.
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0: Et dans l'Aube aussi, depuis cet été, une fréquence 100.0 à Bar-sur-Aube. Il est 15h. L'essentiel de l'actualité, Aude Razo.
2: Plus de 250 pompiers sont toujours mobilisés en Lozère pour éteindre cet incendie en partie fixé qui a pris hier après-midi dans l'est du département. 250 hectares parcourus. Un pompier a été blessé, brûlé aux jambes et à une main. Deux hameaux ont été évacués. La vague de chaleur n'est pas tout à fait terminée, annonce Météo France. 23 jours depuis fin juillet, c'est la plus longue vague de chaleur jamais enregistrée depuis l'été 1983. Gare aux fortes pluies et à la grêle aussi. 5 départements du sud-est sont désormais en alerte orange aux orages. Le Var, les Alpes-Maritimes, l'Ardèche, la Drôme et l'Isère. Le préfet du Var appelle à limiter les déplacements et craint des inondations. Une enquête pour assassinat est ouverte après la mort d'un homme de 24 ans abattu hier soir à Maxéville, près de Nancy. Des hommes cagoulés, armés, ont ouvert le feu jusque dans un immeuble. Le maire de la ville dénonce une violence inouïe. Les motifs de l'acte sont inconnus à ce stade, précise le parquet. En Seine-et-Marne, le nouveau quartier de haute sécurité du centre pénitentiaire de Réau a accueilli ses premiers détenus. C'est la troisième prison de ce type, réservée aux détenus les plus dangereux et à la criminalité organisée, comme à Vendin-le-Vieil à Condé-sur-Sarthe. Drôle de surprise pour un particulier à Colomiers, en Haute-Garonne. Il est tombé nez à nez avec un boa constrictor. Le reptile était niché sous le capot de sa voiture. Il a été retiré par les pompiers et placé à l'école vétérinaire de Toulouse.
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0: Des températures de saison cet après-midi en Champagne-Ardenne. Il fait 22 degrés à Charleville-Mézières, à Laon, à Fumet, 23 à Sedan, 24 degrés pour Reims, Fismes, 24 également à Cézanne, Sainte-Menou ou Rethel, 25 degrés à Châlons-en-Champagne, Épernay et 26 degrés, c'est le maximum dans la région cet après-midi, à Vitry-le-François, Saint-Dizier, Troyes et Bar-sur-Aube avec du vent modéré, 45 km/h pour le vent de secteur ouest-sud-ouest. La nuit prochaine, les températures seront fraîches, comprises entre 10 et 12 degrés. Je pense aux campeurs du Cabaret Vert à Charleville-Mézières. N'oubliez pas la doudoune ou le sac de couchage bien rembourré. Sinon, demain, toute la journée, ça sera du soleil sur la région. 23 à 24 degrés. Pareil pour samedi, du soleil, idéal pour les vendanges, 22 à 24 degrés. Et puis dimanche, du soleil, un temps sec, 23 à 25 degrés, mais toujours des nuits fraîches, entre 11 et 15 degrés, jusqu'au week-end de compris.
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0: Il y aura Marc Lavoine, il y aura Images et il y a tout de suite Indochine.

0: ici Champagne Ardenne et la musique de Sia à l'instant. Trois chansons françaises à la suite dans le prochain quart d'heure. Voilà ce qu'on vous prépare. On commencera avec un duel au soleil, le tube d'Étienne Dao. Il y aura aussi Le chant est libre de Patrick Fiori. Et puis Maxime Le Forestier nous emmènera à San Francisco. Quant à l'agenda, le plein d'idées de sortie, c'est tout à l'heure à 15h30. Et je vous emmènerai notamment pour un concert gratuit ce soir à Reims ou encore dans le secteur de Brienne-le-Château, Dienville et Petit-Ménil.
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1: La Californie, San Francisco, dans les années 70, c'était Maxime Le Forestier. L'agenda, notre sélection d'idées de sortie, et on commence avec un concert gratuit qui est prévu ce soir à Reims, en plein air. Et voilà ce que vous entendrez.
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1: C'est le groupe The Odds qui s'installe sur la scène du Cryptoportique, place du Forum, dans le cadre des rendez-vous musicaux estivaux. C'est l'un des lieux emblématiques de Reims, hein, ce Cryptoportique, cette place du Forum, ancienne place de marché. C'est ce soir, 19h, à Reims, et c'est entièrement gratuit. L'apprentissage en héritage, ça c'est une exposition qui a lieu en ce moment au musée Napoléon de Brienne-le-Château, exposition qui explore 250 ans d'histoire de l'éducation. Angélique Duc, chargée de développement au musée Napoléon de Brienne-le-Château.
3: Le musée Napoléon présente l'histoire napoléonienne dans les lieux qui ont accueilli Napoléon à l'école militaire pendant son enfance. C'est l'occasion de découvrir l'histoire de France à travers l'histoire locale. À cette occasion, profitez-en pour découvrir notre exposition temporaire « L'apprentissage en héritage, 250 ans d'histoire de l'éducation au cœur du musée Napoléon », disponible et accessible gratuitement jusqu'au 20 septembre.
1: Ouais, ça se passe du mardi au dimanche, hein, de 10h à 12h30 et de 13h30 à 18h, le musée Napoléon à Brienne-le-Château, tarif plein, 9 euros. Et puis pas très loin de là, ce samedi, dans le secteur de Brienne-le-Château, Dienville, une fête rurale est prévue. Rendez-vous dans le village de Petit-Ménil, au stade de Petit-Ménil. Au programme, marché artisanal, concours de pétanque et soirée musique. Il y aura Dôme Variété de 17h à 20h. Et puis les DJ Seb KR de 20h à 23h et Boris Brown de 23h à 3h. L'entrée coûte 1 euro, c'est gratuit pour les moins de 16 ans. Buvette et restauration sur place, c'est ce samedi à Petit-Ménil. Ménil, un village proche de Dienville.
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1: Dans 4 minutes, on écoutera Auria avec Soirée Mondaine. Il y aura aussi Phil Collins, Célestal, Célestia Krull. Et tout de suite, I Don't Want a Lover, c'est Texas.

0: Pal, Célestal et Cécilia Krull. Restez à l'écoute d'ici Champagne-Ardenne. On passe un été ensemble, une playlist en musique qui nous fait voyager dans le temps. On va partir dans les années 80 dans un instant avec Renaud, Marche à l'ombre. En 96, il y aura aussi Pascal Obispo avec Lucie. Puis de nos jours, Marine avec Escroc. Voilà le programme.
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3: Allez, on écoute maintenant le témoignage que Nathalie nous a laissé sur le WhatsApp d'Ici Champagne-Ardenne.
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5: Merci à vous et bonne journée.
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1: Indémodable. Lucie, Pascal Obispo.
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1: Toute la Champagne-Ardenne à l'écoute d'ici Champagne-Ardenne, il est déjà 16h. Cet après-midi, on fait le point sur l'actualité avec vous, Aude Razo.
3: SFR à nouveau victime d'une fuite de données. L'opérateur l'annonce à ses abonnés sans préciser le nombre de victimes. La fuite remonte au mois dernier. L'IRD, l'Institut de Recherche et de Développement, annonce aussi cet après-midi avoir été victime d'une intrusion fin juillet. Les identités et les coordonnées de 7500 personnes ont été exposées selon le site French Bridges, ce que ne confirme pas l'IRD. Un fusil et une trentaine de cartouches ont été retrouvés au domicile d'un des deux suspects dans l'enquête sur la mort de l'influenceuse Sonia Bellina. Son corps calciné découvert la semaine dernière dans le Gard. Les deux hommes interpellés sont toujours en garde à vue. Le préfet du Var alerte sur de possibles inondations et appelle à limiter les déplacements. 5 départements du Sud-Est sont en alerte orange aux orages. Le Var, donc les Alpes-Maritimes, l'Ardèche, la Drôme et l'Isère. Autre alerte, cette fois sur les plages de Nouvelle-Aquitaine. Alerte maximale aux baïnes, ces cuvettes d'eau dangereuses qui entraînent les nageurs vers le large. La préfecture de Nouvelle-Aquitaine rappelle que le phénomène entraîne des noyades chaque année. Le maire d'Arcachon, condamné à 5000 euros d'amende pour menaces et pour violences. La vidéo avait fait le tour des médias et des réseaux sociaux dans l'entre-deux-tours des municipales. Yves Foulon avait été filmé en train d'insulter copieusement son adversaire écologiste. C'est un retour qui fait beaucoup parler. Le prince Harry et son épouse Meghan Markle reviennent vivre au Royaume-Uni 6 ans après la rupture fracassante avec la famille royale.
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1: Des températures de saison cet après-midi en Champagne-Ardenne. On relève 22 degrés à Charleville-Mézières, 22 à Fumay. Chez nos voisins de l'Aisne, il fait aussi 22 degrés à Lens ou encore à Soissons. 23 degrés pour Sedan, 24 à Reims, à Rethel, 24 à Sainte-Menou, Fismes, Sézanne. 25 degrés à Épernay, Châlons-en-Champagne. Et 26 pour Troyes, Bar-sur-Aube, Saint-Dizier et Vitry-le-François. À noter le vent qui souffle de manière modérée cet après-midi, secteur ouest-sud-ouest. À 45 km/h. La nuit prochaine sera fraîche. Pour les minimales, on aura entre 10 et 12 degrés. Et sinon, demain, vendredi, ça sera du matin au soir du soleil. 23 à 24 pour les maximales. Du soleil également prévu pour samedi, 22 à 24. Et pour dimanche, du soleil aussi, 23 à 25. Mais toujours des nuits fraîches, entre 11 et 15 degrés les nuits jusqu'au week-end. Un temps idéal pour les vendanges. Ou encore pour vous qui allez faire la fête au cabaret vert de Charleville-Mézières.
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1: Queen, A Kind of Magic.

0: Le tout dernier titre de Zazie, c'était Peu importe. Vous aviez des piles Playmobil quand vous étiez petit. Qu'est-ce que vous en avez fait d'ailleurs de ces Playmobil? Ça valait cher, hein, bout à bout, toutes ces boîtes de jouets. En tout cas, des Playmobil comme booster de fréquentation de lieux culturels. Qui l'aurait cru? Dominique Béthune, lui, y a cru et ça fonctionne. Il propose cet été 6 expositions dans 6 villes différentes, dont une notamment à Reims, Nicolas Schmitt.
1: Tout a commencé quand il a recommencé à jouer au Playmobil avec sa fille. Il s'est pris un bon coup de nostalgie et lui qui trouvait qu'on ne lui en offrait pas assez quand il était jeune, eh bien il a racheté les boîtes de son enfance et bien d'autres jusqu'à gagner sa vie avec.
2: Au début, j'avais un travail sérieux, j'avais une entreprise d'import-export, mais en fait, j'ai tout abandonné pour me consacrer à cette collection et de ce que j'en fais aujourd'hui. C'est-à-dire que ma collection, en fait, je m'en sers pour faire des expositions dans les châteaux, les musées, les lieux touristiques, de manière à créer une animation puis de partager cette passion.
1: Et sa collection est énorme. Mais n'allez pas lui parler de nombre de pièces ou de figurines, ni même de valeur que ça peut représenter. Lui, il raisonne en mètres carrés. Et il lui en faut 400 des mètres carrés pour stocker la totalité de sa collection. Ce qui le motive aussi à exposer, c'est de remettre le jeu au centre de la chambre des enfants, en les éloignant des écrans et en leur montrant ce que l'on peut faire avec des Playmobil. Et puis, il y a la nostalgie aussi qu'il fait remonter chez les adultes, à travers des souvenirs très émouvants.
2: Un papa, en fait, qui est venu vers moi pour discuter de l'exposition, il avait les larmes aux yeux. Il se souvenait de Noël avec papy, mamie, papa, maman, qui offraient des Playmobil et qui le déballaient et qui passaient du temps à jouer avec eux. Et m'expliquait qu'aujourd'hui, papy, mamie, papa, maman, ils sont décédés. J'imaginais pas ça. J'imaginais en fait faire plaisir peut-être aux enfants et un peu aux collectionneurs, mais pas toucher autant de public, en fait.
1: Un succès qui ne se dément pas. Son épouse l'a d'ailleurs rejointe dans l'aventure. Mais est-ce par amour des Playmobil ou par dépit? Avait-elle finalement vraiment le choix?
2: Comment avez-vous deviné? Alors au début, effectivement, ça ne l'intéressait pas du tout. Et puis, en fait, elle s'y est intéressée à partir du moment où, en fait, on a commencé à faire des expositions dans des lieux qui sortaient vraiment de l'ordinaire. Et ça, c'est une expérience inédite de pouvoir, par exemple, installer une exposition aux Invalides, seuls, la nuit, pour pas déranger le public, et d'avoir pratiquement les Invalides, la cour des Invalides, à soi tout seul.
0: Dominique Béthune qui a pioché dans son immense collection pour construire l'histoire en miniature. Exposition qui donne vie aux grandes périodes et aux moments clés de l'histoire, c'est à voir au Cellier à Reims jusqu'au 2 septembre.
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0: Dans la playlist de l'été, Nicolas Perrac, le titre Je pars, et puis ensuite il y aura Rockwell. Bel après-midi avec vous.

0: Somebody's Watching Me, c'était Rockwell sur ici Champagne Ardenne. Et reste avec nous, tout à l'heure à 16h30, on fera le plein d'idées de sortie, ça sera l'agenda ici Champagne Ardenne. D'ici là pour la musique, Philippe Lafontaine, Cœur de loup, il y aura Manon Lisa, un titre sorti cet été, Le Petit Pêcheur, et puis un souvenir, Je ne suis pas un héros, Daniel Balavoine, tout à l'heure en 1980.
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0: Je ne suis pas un héros, c'était Daniel Balavoine. Des idées de sortie chez nous en Champagne-Ardenne et on commence avec une visite du moulin de Valmy. Oui, on peut entrer dans l'un des symboles de la Révolution française, ce célèbre moulin qui domine le champ de bataille de 1792. La visite guidée permet d'en comprendre le mécanisme mais aussi de revenir sur la bataille qui a changé le cours de l'histoire. Il faut compter environ 50 minutes et 5 euros par adulte. Vous pouvez avoir plus d'infos et même réserver auprès du musée Valmy 1792. Le cabaret vert de Charleville-Mézières, ça y est, c'est parti, il commence aujourd'hui, c'est la 20e édition. Jusqu'à dimanche, le square à Bayard devient une immense scène musicale. À noter que la région met en place des transports spéciaux jusqu'à dimanche. Aujourd'hui à samedi, des trains partiront de Charleville-Mézières à 3h du matin en direction de Reims et de Givet. Alors pour la direction de Reims, ils desserviront notamment Poitéron, Amagne-Lucy, Rethel et Bazancourt. Il y a aussi des cars spéciaux qui partent de Sedan, Carignan, Vouziers, Ciney-l'Abbaye et Rocroi. L'aller-retour coûte seulement 6 euros, mais la réservation est obligatoire. Faut noter que la gare de Charleville est en environ 8 minutes à pied du festival. Horaires et réservations pour les trains sur fluo.grandest.fr. Puis vous avez aussi le programme et les billets sur cabaretvert.com, un festival pour lequel il reste encore quelques places. Et ici, Champagne-Ardenne sera en direct du cabaret vert de Charleville-Mézières. Ça sera demain, vendredi, entre 9h et midi et entre 17h et 19h. Et puis on termine en musique avec un concert gratuit en plein air ce soir à Reims. Dans le détail, te prends en poursuite. Chassé par la peur, tu prends la fuite. Gueulons sur le mur. Avec ce groupe qu'on entend qui s'appelle The Odds, qui va s'installer sur la scène du Cryptoportique Place du Forum, c'est ce soir, jeudi 20 août, dès 19h, au Cryptoportique Place du Forum, et c'est gratuit.
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0: Et pour la musique, c'est que du bon. Tina Arena, Aller plus haut, et puis il y aura aussi Coldplay.

0: Like I'm Falling in Love, c'était Coldplay. Il y a des journées internationales pour tout et n'importe quoi. Journée internationale des moustiques aujourd'hui. Je ne savais pas du tout qu'il y en avait une, mais oui, c'est vrai. Et pour célébrer nos petites bêtes préférées de l'été dans l'humour en tube, Fred Ballard est allé chercher celles et ceux qui ont fréquenté assidûment pendant leur voyage au bout du monde, les moustiques.
1: À l'agence, il m'avait dit de me méfier des moustiques. J'avais amené de la citronnelle. Erreur, point lance-flamme.
2: Bah oui, déjà en France, quand on est passé du moustique basique au moustique tigre, on a changé de technique hein, pour repousser l'ennemi. Alors, on n'ose pas imaginer à quoi ressemblent les moustiques de l'île Moustique.
1: Des vrais moustiques, gros comme des libellules, à côté des scorpions, c'est peace and love. Ah, il te pique pas le moustique là-bas, il t'empale. Il te pompe 3 litres de sang à chaque voyage. Moi, ils m'ont chopé au pectoral, j'avais les seins de Samantha Fox.
2: Alors, pour ceux qui n'ont pas l'âge de Patrick Timsit, hein, Samantha Fox était une chanteuse des années 80 dotée d'une poitrine généreuse qui n'était pas due hein, à une double piqûre de moustique. Oui, parce que certains font des allergies, ce qui n'est pas le cas de Romane Frécinet, un ami des moustiques.
3: Tu bois du sang, moustique. Viens, j'en ai plein. Tout le monde doit manger sur cette planète. Je peux t'inviter, le plaisir, il est pour moi. Viens, moustique. Amène une meuf, c'est sur mon bras. Viens. Mais pourquoi tu laisses le truc qui gratte après? Moi, quand quelqu'un m'invite chez lui, avant de partir, je chie pas sur le tapis. Je respecte, c'est la base.
2: Oui, en fait, c'est ça le problème chez les moustiques. Il y a un gros déficit d'éducation. Ils n'ont pas tout lu Nadine de Rothschild. Hein. Ils sont aussi discrets qu'un Airbus.

0: se laisse facilement embarquer et surprendre à chantonner. Hein. Les valses de Vienne, c'était François Fellmann. À suivre, avant les infos de 17h, Charlotte Cardin de Way We Touch. Elle sera d'ailleurs présente au Cabaret Vert de Charleville-Mézières ce week-end. Et puis il y aura aussi un souvenir, Nathalie Baye et Johnny Hallyday, quelque chose de Tennessee.
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0: quelque chose de Tennessee, c'était Johnny Hallyday.
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0: Belle fin d'après-midi partout avec Ici Champagne-Ardennes, il est 17h. Toute l'info, Aude Razo.
2: SFR à nouveau victime d'une fuite de données. L'opérateur l'a annoncé dans des lettres à ses abonnés. Il ne précise pas le nombre de clients concernés, mais confirme que des adresses, des mails et des numéros de téléphone ont été exposés. La cyberattaque remonte au mois dernier. SFR qui avait déjà été victime, on s'en souvient, d'une intrusion en 2024. Un fusil et une trentaine de cartouches ont été retrouvés au domicile d'un des deux suspects dans l'enquête sur la mort de l'influenceuse Sonia Bellina. Son corps calciné découvert la semaine dernière dans le Gard. Les deux hommes interpellés sont toujours en garde à vue. Le ministre de la Justice, Gérald Darmanin, rencontrera demain à Vannes des victimes de Joël Le Squarnec. Avec cette question, comment autant de victimes ont pu passer entre les mailles du filet? Viol, agression sexuelle, 48 nouvelles victimes potentielles identifiées, l'ex-chirurgien qui se dirige vers un nouveau procès un an après sa condamnation, déjà pour près de 300 viols et agressions sexuelles sur des patients, des enfants essentiellement. Manon Lemoine est la porte-parole du collectif de ces victimes.
3: Je suis pas du tout surprise. Il y a eu le procès sur lequel on a eu les révélations, mais on a aussi Hugo Le Monnier qui avait révélé des faits à travers l'enquête qu'il avait refaite. Que ce soit des personnes pour qui l'enquête est passée à la trappe sur ces noms-là, des homonymes aussi parfois, des lignes qui ont été sautées. Ça révèle largement les moyens l'enquête qui ont été moindres et qui ont fait que il y a une lenteur pour retrouver ces victimes-là. Ces victimes qui auraient pu être retrouvées au même titre que nous en 2018, 2019, 2020, commencer leur reconstruction bien plus tôt, le commencent que depuis quelques mois et se retrouvent dans cette spirale judiciaire que maintenant, avec la différence que le Squarnec se présentera peut-être libre et sortira peut-être libre de son prochain procès s'il y en a un, puisqu'il n'y a pas le cumul de peine en France.
2: Le collectif des victimes de Joël Le Squarnec qui demande un vrai travail de fond sur les moyens de la justice et la protection des enfants. Gare aux orages dans le sud-est de la France, fortes pluies, rafales, grêles. 6 départements sont désormais en alerte orange, les Hautes-Alpes, l'Isère, la Drôme, l'Ardèche, les Alpes-Maritimes et le Var où le préfet craint de possibles inondations et appelle les habitants à limiter leurs déplacements. La Corse, elle, basculera en alerte orange demain matin. La pluie de retour, donc, les températures en baisse, mais la vague de chaleur n'est pas officiellement terminée, précise Météo France. 23 jours de forte chaleur depuis fin juillet. C'est la plus longue vague jamais enregistrée depuis l'été 1983. En Seine-et-Marne, le nouveau quartier de haute sécurité du centre pénitentiaire de Réau a accueilli ses premiers détenus. C'est la troisième prison de ce type réservée aux détenus les plus dangereux et à la criminalité organisée. Drôle de surprise pour un particulier à Colomiers en Haute-Garonne. Il est tombé nez à nez avec un boa constrictor. Le reptile était niché sous le capot de sa voiture. Il a été retiré par les pompiers.
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5: Quelques éclaircies pour cette fin de journée. Des températures comprises entre 24 et 27 degrés. 24 à Châlons, Champagne, à Sedan, à Vitry-le-François. 25 pour Fismes et Montmirail. 25 pour Rethel, Reims et Épernay. 26 aussi pour Vouziers, Dormans, ainsi qu'à Mourmelon-le-Grand. Alors demain, vendredi, le temps sera sec en début de matinée. Quelques averses pourraient survenir en milieu de journée. Des températures comprises entre 22 et 24 degrés. Pour samedi, eh bien du soleil sans interruption et 21 à 24 degrés annoncés par Météo France.
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5: Encore. Bah oui, encore, plus fort. Voici Jean-Jacques Goldman. Encore un matin, un bel après-midi avec Ici Champagne-Ardennes.

0: que c'est bon, c'était Jean-Jacques Goldman, bien sûr.
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0: Comment ça va? En cette fin de journée, 17h07, vous rentrez peut-être à la maison. Eh, dites donc, le cabaret vert, c'est maintenant. Eh oui, il a ouvert ses portes, bien sûr, pour cette première journée. Et demain, nous y serons, oui, pour vous faire vivre cet événement depuis l'intérieur. Ce sera dès 9h, nous y serons pour vous proposer des émissions spéciales et notamment, tiens, le Bouchon en or aussi, dernière émission du Bouchon en or de l'été. Ce sera entre 11h et midi en direct depuis le Cabaret Vert. On va s'amuser et on va vous amuser, bien évidemment, comme cet après-midi avec la bonne musique d'ici Champagne-Ardenne. Et le prochain rêve, c'est le nom du nouveau titre de Grand Corps Malade. Il est accompagné de Stilto pour ce très bon morceau. Et l'album s'appelle Voir la mer. Il sortira le 18 septembre prochain. C'est le 9e album studio. Et il annonce aussi les 20 ans de carrière de Grand Corps Malade. Écoutez bien.
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0: Vous avez bien noté, hein, 18 septembre pour la sortie du nouvel album de Grand Corps Malade. Il s'appelle Voir la mer et c'était le premier extrait de cet album qu'on vient d'écouter.
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0: Ici, ça se passe évidemment, on en parlait il y a quelques minutes, c'est le Cabaret Vert, bien sûr, c'est ici que ça se passe. Et le Cabaret Vert, justement, avec ce premier jour, et c'est l'occasion d'en parler un petit peu plus en profondeur avec son directeur Julien Sauvage, et il est sur le pont bien sûr, et il répond tout de même aux questions de Yannick Cusy.
3: Bonjour Julien.
4: Bonjour.
3: 20e édition, quand vous repensez au tout premier Cabaret Vert et que vous regardez ce qui est devenu le festival aujourd'hui, finalement, qu'est-ce qui vous reste, qu'est-ce qui vous impressionne même le plus ?
4: Ah ben, je crois que vu qu'on n'a pas encore ouvert les portes, je dirais le calme et la sérénité dans lesquels se sont montés le festival. Je pense qu'on a une équipe qui commence à être vraiment au point et qui se professionnalise d'année en année.
3: Pour ces 20 ans, vous avez voulu une programmation qui traverse vraiment les générations, hein, c'est moins qu'on puisse dire. Par exemple, Nick Cave, Gims, Feu Chatterton, Charlotte Cardin, etc. C'était ça l'idée de l'édition anniversaire, c'était raconter de 20 ans de Cabaret Vert à travers des publics très différents.
4: C'est exactement ça. On a réussi à faire quelques petits clins d'œil avec notamment la présence de Deftones, qui était la première tête d'affiche internationale accueillie sur le festival en 2009. Et on a toujours voulu faire des ponts entre les générations, entre les styles. Programmation assez éclectique, à la fois actuelle et à la fois avec quelques légendes comme Nick Cave que vous avez cité effectivement.
3: Et puis il y a une chose qui n'a pas changé, le Cabaret Vert, il reste associatif et indépendant, à l'heure où de grands, nombreux festivals sont adossés à des grands groupes. Est-ce que cette indépendance est devenue encore plus importante pour vous ?
4: Oui, mais très compliqué. Si de plus en plus de festivals se sont fait racheter, c'est que on est en proie à de grosses difficultés financières dans notre filière. On arrive toujours à garder ce pari effectivement à la fois associatif, mais surtout indépendant. Et puis on est en train de réfléchir à se rapprocher encore un peu plus du territoire, faire rentrer des entreprises locales autour de nous pour renforcer encore la solidité financière du festival et ses capacités d'investissement. C'est quelque chose dont on parlera dans quelques jours lors de la prise de parole un peu des officiels au festival le samedi en début d'après-midi.
3: Il y a une organisation assez vertigineuse, faut le dire, hein, environ 5000 personnes qui sont mobilisées, 2700 bénévoles. À ce stade-là, qu'est-ce qui pourrait encore vous empêcher de dormir avant la fin du festival ?
4: On sait que sur un événement, tout peut arriver. Hein. C'est la 20e édition. En 19 passés, on a vécu beaucoup de choses, dont des choses qui sont totalement imprévisibles. C'est ce qui fait un petit peu le sel, le piquant de la vie. Alors, c'est plus facile à dire une fois qu'on a passé les embûches, mais on sait que tout peut arriver. Et tant que le camping n'est pas fermé le lundi à midi, on dort jamais vraiment sur nos deux oreilles, même si, encore une fois, on a toute cette expérience pour se dire que toutes les chances sont dans notre camp et que l'édition, on le voit bien encore à ce stade, a été bien préparée.
3: Ok, en tout cas, le Cabaret Vert 20e édition, c'est parti jusqu'à dimanche à Charleville-Mézières. On l'a dit avec Deftones notamment, Nick Cave, Chatterton, Théodora, Charlotte Cardin, Gims et bien d'autres. Il me reste à vous souhaiter un bon festival.
4: Merci.
0: Julien Sauvage, donc, qui a répondu ce matin aux questions de Yannick Cusy entre 6h et 9h.
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0: Avec Julien Lib pour Autrement, c'est ce qui arrive d'ici quelques minutes, juste après Roberta Flack. Voici Killing Me Softly with a Song, tout en douceur.

0: Nouveauté ici Champagne-Ardenne, c'était Julien Lib avec Autrement. Restez à l'écoute, d'ici quelques minutes, on va se promener en Champagne-Ardenne avec notamment une belle visite du moulin de Valmy. D'ici là, de Palmas, ce sera sur la route.
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0: Quelle voix ? De Palmas, sur la route. Eh bien justement, nous allons sur les routes de Champagne-Ardenne à Valmy pour entrer dans l'un des symboles de la Révolution française, ce célèbre moulin de Valmy dominant le champ de bataille de 1792. Une visite guidée permet d'en comprendre le mécanisme, mais aussi de revenir sur la bataille qui a changé le cours de l'histoire. Comptez environ 50 minutes et 5 euros par adulte. Les infos auprès de Valmy 1792. Vous tapez ça sur internet et vous aurez toutes les informations. The Odds au Crypto à Reims, c'est ce soir, concert en plein air. Il s'installe dans le cadre des rendez-vous musicaux estivaux. Une occasion de profiter de la soirée au pied de la Porte de Mars, dans l'un des lieux emblématiques du centre-ville rémois. Rendez-vous donc ce soir à 19h, place de la République pour les concerts au Crypto. Et puis, Cabaret Vert, jour 1. Eh oui, c'est ce soir, vous avez rendez-vous au Square Bayard avec cette immense scène musicale, avec des transports spéciaux, ça c'est important de le dire aussi, des transports spéciaux jusqu'à dimanche. À partir de ce soir et jusqu'à dimanche, des trains partiront de Charleville à 3h du matin vers Reims et vers Givet. Direction Reims, ils desserviront notamment Poitéron, Amène-Lucquy, Rethel-Bazancourt. Des cars spéciaux aussi partent de Sedan, de Carignan, de Vouziers, de Signy-l'Abbaye et de Rocroix. L'aller-retour coûte 6 euros. La réservation est obligatoire. La gare est à environ 8 minutes à pied du festival. Horaires et réservations, les tarifs sur fluo.grandest.fr et programme du Cabaret Vert sur cabaretvert.com. N'oubliez pas dans l'agenda, notez aussi votre rendez-vous avec Ici Champagne-Ardenne demain en direct depuis le Cabaret Vert à partir de 9h.
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0: Et le plaisir de vous accompagner tout au long de cette fin de journée à 17h29. Tiens, dans quelques minutes, on mettra quelque chose dans notre valise. Qu'est-ce qu'on va mettre ? Un coupe-vent, on en parle. C'est Perrine Clément qui nous fera le tour de la valise. Ah, elle va bientôt se refermer la valise, bientôt la fin des vacances. Non, on le dit pas ? Non, pas tout de suite, la fin des vacances. D'accord, on en profite encore un peu avec Maria Magdalena tout de suite. Voici Sandra, montez le son, c'est ici Champagne-Ardenne.

0: Ça, c'est un bon souvenir des années 80, comme on les aime sur votre radio ici, Champagne-Ardenne. Bon, tout va bien, tout se passe bien. Il fait un petit peu frais. Ouais, il fait un peu plus frais que ces derniers jours où nous avons eu bien chaud, ça tombe bien. Nous mettons ce soir un coupe-vent dans la valise de Perrine Clément qui part à la rencontre de ces objets qui accompagnent nos étés depuis parfois des décennies.
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2: Mais je transpire trop là-dedans, je suis trempée.
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2: Allez, je le laisse sécher, je le roule en boule et je vais me doucher.
3: En été, le temps est parfois changeant. C'est pourquoi le coupe-vent est particulièrement utile. Il nous protège du vent et des petites pluies. Et lorsque l'on évoque ce vêtement, un nom nous vient spontanément à l'esprit, le kawé. Devenu si emblématique qu'il est entré dans le dictionnaire comme un nom commun.
4: Je ne connais pas l'inventeur du kawé, mais ce que je sais, c'est qu'il avait pas de con. Il avait la tête et direct les épaules, il était comme ça. Parce que quand tu tournes la tête en kawé, la tête elle tourne et pas la capuche.
3: Alors après de nombreuses et minutieuses vérifications, les faits sont là. Léon Claude Duhamel, l'inventeur du kawé, avait bel et bien un coup. Et comme Danny Boone, il venait du nord de la France.
5: Hein ?
3: Inventé en 1965, le kawé est un coupe-vent imperméable qui s'enfile par la tête à la manière d'un pull. Pratique, léger et coloré, sa véritable originalité réside dans son système de rangement ingénieux.
4: Parce que pour des raisons pratiques, le kawé se range dans sa propre poche de devant, retournée tout assez à mort dedans. C'est une idée géniale. D'ailleurs, moi, depuis, dans mon dressing, tous mes costumes sont rangés dans leur poche. Hein.
3: Connu dans le monde entier, le kawé a accompagné des générations entières. Été après été, pour le meilleur comme pour le pire.
6: J'aimerais savoir si tout comme moi, vous faites partie des traumatisés du kawé.
3: Et vous, avez-vous un coupe-vent?
7: Ouais, un coupe-vent, ouais. Faut que ce soit léger et perméable.
8: C'est très efficace, mais faut pas le garder en dehors de période de pluie, quoi, parce qu'après, ça, à l'intérieur, ça chauffe.
9: À moi, il est rose pétant. Il prend pas beaucoup de place en plus, donc on le prend. On n'hésite pas, on le prend. Parce qu'un coupe-vent, ça sert toujours. Un petit coup de vent, le coupe-vent. Un petit coup de pluie, le coupe-vent.
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0: Attention, c'est un braquage de sentiments. Le braquage des sentiments, c'est signé Florent Pagny dans un instant. Et puis France Gall avec Des branches à suivre.

0: Ici Champagne Ardenne, des branches, c'était France Gall. Maintenant, là, on va brancher plutôt. Hein. Ouh là là, oui.
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0: On a branché le standard. 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Un petit peu d'histoire, un petit peu d'histoire. Le 20 août, c'est aujourd'hui, et le 20 août 2002, Le Monde consacre un article à l'arrivée des messages photos sur téléphone mobile. Les fameux MMS, présentés comme la suite logique des SMS. Alors à l'époque, envoyer une photo depuis son téléphone est encore une vraie nouveauté, et c'est là que ça commence, donc le 20 août 2002. D'ici quelques minutes, vous entendrez un titre qui a donné une nouvelle naissance à la carrière d'une chanteuse très connue. Voilà, ça va bien vous aider, ça. Hein. Et vous nous direz si c'est avant ou après 2002 pour l'année de sortie de ce titre. Allez, on vous attend au standard ici Champagne Ardenne. Bonne chance, les amis.
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0: Et pendant ce temps-là, on se fait grand plaisir en musique. Youssou N'Dour, Nene Cherry, 7 Seconds. Et tout de suite, direction la Jamaïque avec Bob Marley. Voici Could You Be Loved.

0: me souviens quand ce morceau est sorti, c'était un été, on n'écoutait que ça à la radio. C'est Youssoundour et Nene Cherry, c'était 7 Seconds.
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0: Bonsoir Eddy, comment ça va?
3: Ça va.
0: Eddy, il est là. Eddy, vous êtes là?
3: Il est là.
0: Ah, voilà, je me disais, mince, il est parti. Oh, quand même. Non, non.
3: Non, non, non, il part pas, non. Non, bon. Je commence à 23%, donc j'ai le temps.
0: Bon, ça marche. Bon, vous êtes là avec nous, Eddy, vous êtes de Reims. Et le 20 août 2002, c'est l'arrivée, c'est le départ des messages photos sur téléphone mobile. Ce sont les MMS. Bon. Ouais. Ils ont été présentés comme la suite des SMS. C'est à partir de cette époque qu'on pouvait enfin envoyer des photos et des choses un petit peu sympathiques, les images, etc. Voilà. Mais justement, c'était le 20 août 2002. Vous avez bien retenu cette année. Écoutez bien l'extrait que voici. Alors, ce morceau de Kylie Minogue, il est sorti avant ou après 2002?
3: Ah, moi, je serais parti pour après 2002.
0: Après 2002?
3: Ouais.
0: Bon, c'était...
3: Ah, je suis pas d'accord avec ma femme.
0: Ah, qu'est-ce qu'elle dit?
3: Elle dit avant, elle.
0: Eh ben, elle a raison. Voilà. C'était avant, effectivement. Mais alors, ça s'est joué à pas grand-chose, puisque c'était en 2001. Voilà, c'était juste l'année d'avant.
3: C'est exactement ce qu'elle vient de me dire.
0: Eh ben voilà, c'était un peu piégeux, mais effectivement, à une année près. Bon, en tout cas, c'est gagné quand même. Hein. C'est pour vous, le kit.
3: C'est gentil, merci beaucoup. Y'a pas.
0: C'est le kit de rentrée scolaire MAPED, et puis le sac Polochon ici, toile rayée, bleu Bordeaux. Va falloir partager avec votre femme. Comment elle s'appelle?
3: Elle s'appelle Amandine.
0: Voilà, et eh ben écoutez, Eddy.
3: Elle vous écoute, elle dit bonjour.
0: Eh ben, bonjour Amandine, on est très heureux de vous offrir ces beaux cadeaux. On vous embrasse tous les deux, passez une belle soirée.
3: Ah ben, on vous embrasse aussi, et puis merci pour tout.
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0: Le retour de l'actualité d'ici quelques minutes, ce sera le journal de 18h. Et d'ici là, la musique, Boulevard des Airs et Carbone.
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0: Boulevard désert et carbone pour ce duo, cette belle collaboration, c'est pas si facile.
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0: Très bon début de soirée avec ici Champagne-Ardennes, il est 18h. À 18h, c'est l'actualité, le journal avec Camille Salcedo-Ruiz. Bonsoir Camille.
2: Bonsoir Lilian, bonsoir à tous.
0: Ça y est, le Cabaret Vert a ouvert ses portes depuis 2 heures déjà.
2: Et c'est le groupe Speed qui a lancé les festivités. Près de 100 000 festivaliers sont attendus pour le plus grand festival de Charleville-Mézières jusqu'à dimanche. Et pour les accueillir, les 2580 bénévoles sont au taquet depuis la semaine dernière déjà. Sylvie Bruno, vice-présidente de l'association FLAP qui organise le festival, est responsable des bénévoles depuis 10 ans. Cette directrice d'école enfile son chasuble rose de bénévole chaque été dès le 1er août pour gérer toute l'équipe.
3: Je vieillis avec le festival. C'est de plus en plus gros, mais c'est toujours aussi humain. En tout cas, on vient pour ça. Les bénévoles viennent pour ça. Moi, je passe un mois de mes vacances ici. Les copains m'ont dit arrête d'être festivalière, tu vas voir. De l'autre côté, c'est sympa. Et ensuite, je me suis fait attraper par la direction pour gérer la cantine et ensuite, au fur et à mesure, de plus en plus de choses pour finalement gérer l'accueil des bénévoles. Comment on peut l'améliorer? Qu'est-ce qu'on peut faire comme petite nouveauté? Le cadre aussi pour permettre à l'organisation d'exister toujours et éviter les excès. On travaille aussi beaucoup sur les violences sexistes et sexuelles, sur la mise en place de protocoles pour qu'on rende le village bénévole et en tout cas les bénévoles viennent ici dans un lieu sécur. Moi je trouve qu'ici il y a vraiment un esprit qui est très particulier, c'est les sourires. Ils sont contents, je revois mes bénévoles que j'ai eu la première année, ils reviennent avec des copains, ils me les présentent, on les voit, ils se marient, ils ont des enfants, ils m'envoient des photos, c'est super en fait.
2: Sylvie Bruno, vice-présidente de l'association FLAP, et du côté concert, on a attendu beau monde, Théodora, Feu Chatterton ou Gims, pour ne citer que Charlotte Cardin, qui devait se produire en concert samedi, annule malheureusement sa venue au festival. L'artiste québécoise souffre de blessures au corps de vocal. Les équipes du plus grand festival du Grand Est cherchent une solution pour la remplacer. Hier, c'est le rappeur Gringe qui annonçait qu'il ne viendrait pas.
0: Un trafic d'engins agricoles vient d'être démantelé par les gendarmes de Châlons-en-Champagne.
2: C'est le parquet de Châlons qui l'annonce. 3 personnes ont été interpellées pour une série de vols dans des silos agricoles de la Marne et de l'Aube. Bonjour Soline.
4: Bonjour Camille, bonjour à tous.
2: Les enquêteurs ont décompté au moins une dizaine de vols depuis le début de l'année.
4: Des chariots télescopiques de la célèbre marque Manitou, volés via un processus très rodé. Les auteurs s'introduisaient la nuit par effraction dans les silos pour y voler des engins qu'ils avaient ciblés en amont. Ils les cachaient ensuite dans une carrière isolée avant de les expédier vers l'Europe de l'Est, essentiellement la Pologne, avec de fausses identités et de fausses plaques d'immatriculation. C'est lors d'un contrôle routier dans la Meuse en mars dernier que les gendarmes découvrent un de ces chariots signalés volés à bord d'un camion conduit par un Polonais. Une enquête est alors ouverte au cours de laquelle 2 nouveaux convois sont interceptés. L'enquête a permis d'identifier 3 suspects, des Marnais déjà connus de la justice, qui auraient touché, selon le parquet de Châlons-en-Champagne, 90 000 euros rien que pour les derniers convois. Après leur interpellation lundi, ils sont mis en examen notamment pour vol aggravé, recel, blanchiment et association de malfaiteurs. 2 d'entre eux sont placés en détention provisoire. Le 3e, moins impliqué, est placé sous contrôle judiciaire.
2: Lors des perquisitions, les enquueurs ont trouvé chez les suspects 3 véhicules, mais aussi du matériel de bricolage, du matériel informatique et du cuivre qui pourraient provenir de vols commis dans des silos juste avant leur interpellation, selon le parquet de Châlons-en-Champagne. Les pompiers ont été mobilisés sur un nouveau feu d'herbe sèche cet après-midi. Il s'est déclaré dans une prairie à Pontion, vers Vitry-le-François. 1 hectare de végétation a brûlé. Le feu a été rapidement éteint.
0: Après les cyberattaques qui ont visé le fisc et l'éducation nationale, une nouvelle administration française victime d'une fuite de données.
2: C'est l'Institut de recherche et de développement, selon le site French Bridges, le site de référence des fuites de données en France. 7500 personnes en sont victimes. Il s'agit notamment de fuites de données d'identité, de coordonnées et numéros de sécurité sociale. Il y a urgence à répondre à ce phénomène. Pour Sébastien Lecornu, le Premier ministre a demandé la création d'une nouvelle unité cyber. L'opérateur de télécommunications SFR a également annoncé aujourd'hui être victime d'une fuite de données, piratage qui date de début juillet. Les hackers ont pu accéder aux adresses, e-mails et numéros de téléphone des abonnés de la fibre. Les mots de passe et données bancaires ne sont pas concernés. Dans les Ardennes, la baignade dans le lac de Béron de nouveau autorisé après de nouvelles analyses de l'eau. C'est ce qu'annonce le conseil départemental dans un communiqué. Les activités nautiques et la baignade étaient interdites depuis le 30 juillet en raison de la présence de cyanobactéries.
0: Un joueur du Stade de Reims ne jouera pas les deux prochains matchs.
2: Oui, Armel Zohouri est suspendu par la commission de discipline de la Ligue de football professionnel car il a pris un carton rouge vendredi dernier face à Dunkerque. Le latéral du Stade de Reims ne jouera donc pas face à Annecy lundi prochain à Delaune, ni lors du prochain déplacement face au Red Star. Et puis en basket, les Flammes Carolo et le Champagne Basket féminin ne s'affronteront finalement pas. Le match amical qui était initialement prévu demain à la Reims Arena est annulé en cause d'un manque d'effectifs du côté du club rémois. Les Flammes Carolo vous donnent donc rendez-vous à l'Arena le 18 septembre face à Villeneuve-d'Ascq.
0: Le temps pour cette fin de journée. Alors comment ça fonctionne ? Ça fonctionne plutôt bien dans le ciel puisque nous avons encore quelques belles éclaircies avant que le soleil disparaisse. 24 à 26 degrés pour les températures, 24 à Châlons-en-Champagne, à Vitry-le-François, 25 pour Sedan-Fimes et Montmirail, 25 aussi à Rethel, Reims et Épernay, 26 à Vouziers, Dormans et Mourmelon-le-Grand. Pour demain, vendredi, un temps sec en début de matinée. De faibles averses pourraient cependant survenir en milieu de journée, 22 à 24 degrés pour les températures.
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0: Allez, une petite balade pour cette fin de journée ensemble à l'écoute d'ici Champagne-Ardenne. Dans la prochaine heure, on va bien s'amuser une fois encore. On pénétrera dans les coulisses télé avec chapeau melon et bottes de cuir. Ce sera tout à l'heure, juste avant 19h.

0: Ici Champagne Ardenne, Alain Souchon, la balade de Jim.
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0: Bon, ça va bien chez vous? Oui. Vous êtes en forme, vous êtes peut-être parti direction le Cabaret Vert ce soir pour aller faire la fête. En tout cas, sachez que nous vivons et nous vous faisons vivre le Cabaret Vert tout au long de la journée de demain. À partir de 9h, nous serons en direct. On va bien s'amuser. Et puis, on va bien s'amuser aussi dans cette prochaine heure. Ensemble, on partira faire une visite de cave à la Lanterne du côté de Bouzy. Et Johan Rock nous parlera de chapeau melon et bottes de cuir dans les coulisses de la télévision. Et puis, on vous emmène d'ici quelques minutes à côté de Sainte-Menou, en Argonne, dans le village de Neuvilly. En Argonne, nous allons découvrir les habitants appelés les coqs dorés. Et voici le dernier titre en date de Benjamin Biolay, Écran Total, qui sera disponible sur la réédition de son album. L'album s'appelle L'Ultra Bleu et il sera de retour en septembre avec une belle tournée aussi qui s'annonce pour Benjamin Biolay. Voici Écran Total, 18h11.

0: Ici Champagne Ardenne, Benjamin Biolay, on est sur la plage là, hein, avec Écran Total. Belle fin de journée!
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0: Et pour agrémenter votre fin de journée, on vous emmène à quelques kilomètres de Sainte-Menou en Argonne, dans le village de Neuvilly. En Argonne, traversé par 6 ruisseaux, 225 habitants, appelés les Coques Dorées. Nicolas Joly, adjoint au maire du village, a expliqué un petit peu pourquoi cette dénomination des Coques Dorées à Juliette Naisson ce matin.
3: Alors, les Coques Dorées, ça vient du fait que au sommet du clocher de l'église, avant, tout simplement, il y avait un coq qui était de couleur dorée. Alors, c'est plus le même coq maintenant, puisque la Première Guerre mondiale est passée par là. Et donc, depuis, c'est un nouveau coq. Mais l'ancien coq est toujours disponible à la vue de tout le monde en mairie.
4: C'est ça, parce que ça s'écrit Coq Doré. Moi, je trouvais ça marrant. Et du coup, on a la réponse. Alors, vous avez créé, Nicolas, une commission culture, jeunesse et patrimoine pour valoriser votre ville que vous adorez, dont vous êtes passionné, notamment son histoire que vous voulez valoriser. C'est quoi, peut-être en deux mots, quelques phrases, l'histoire de cette ville? Je crois que notamment Louis XVI y est passé.
3: Voilà, dans le fameux épisode de la fuite de Varennes, dans la nuit du 20 au 21 juin 1791, Louis XVI est passé par là, et donc 7 km plus loin, il a été arrêté. Il a été reconnu par Jean-Baptiste Drouet à Sainte-Menou, et donc arrêté à Varennes. Et donc un an et demi plus tard, il était décapité à Paris.
4: Et il est passé où, du coup, dans le village? On sait ou pas?
3: Alors, moi, je n'y étais pas, pour vous dire la vérité. Fort à parier qu'il est passé par l'avenue principale du village, enfin la rue principale qu'on appelle l'avenue de la Neuvy.
4: Et on voit aussi des abris de la Première Guerre mondiale à Neuvy.
3: Oui, ces abris nous rappellent que la ligne de front était vraiment tout près du village. Hein. Je pense que les passionnés d'histoire connaissent la butte de Vaucois, le ravin du génie également. Donc pendant 4 ans, il y a eu des combats d'Argonne. Et d'ailleurs, l'église de Neuvy servait de centre de tri pour les blessés.
4: Toutes ces anecdotes-là, vous les avez rassemblées, Nicolas, dans un jeu de rallye plutôt ludique que vous avez distribué. Moi, j'adore le concept, à toutes les boîtes aux lettres, mais pas que du village, des communes alentours. Expliquez-nous le concept.
3: Alors, je pense que c'est une déformation professionnelle, hein, parce que je suis enseignant également. Donc, vraiment, mon objectif, c'est vraiment de communiquer ma passion et la culture et l'histoire au plus grand nombre. L'objectif, c'est toujours de mettre en avant le patrimoine. Donc on a pris, je crois que c'est 24 photos, 24 détails de bâtiments de la commune. Et l'objectif, c'était, vous avez compris, de marquer, de repérer ces photos sur un plan qui était fourni. Le but étant que les gens qui participent connaissent vraiment au maximum la commune, puisqu'on se rend compte qu'il y a parfois certaines familles qui dorment à Neuvilly, qui travaillent à Verdun.
4: Qui ne connaissent pas l'histoire du village, finalement.
3: Voilà, ils ne cherchent pas forcément à aller plus loin. Et moi, c'est mon seul objectif, c'est de transmettre cette passion.
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0: Avec la suite de votre fin de journée, en compagnie d'ici Champagne Ardenne, bien sûr, ne changez rien. Laura Pausini arrive, la solitude dîner, et puis les sunlights des tropiques, Gilbert Montagnier.

C'est bien ça, terminer la journée avec la musique d'ici Champagne-Ardenne. Et quelle est belle, Laura Pozzini. C'était la Solitudine. Et ça continue. Dans un instant, on va écouter DJ. C'est le nouveau titre du nouvel album de Soprano. À écouter d'ici quelques minutes avant de partir à la lanterne du côté de Bouzy.

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0: Un nouveau titre sur les platines de Soprano, c'était DJ et sur Ici Champagne Ardenne, bien sûr. Et voici une visite, une proposition plutôt romantique. Une visite de cave à la lumière d'une lanterne pour deux. C'est proposé dans la ville de Bouzy par le champagne Alfred Tritant. Vous tendez l'oreille et les yeux pour en découvrir plus sur l'élaboration du champagne, sur ce domaine labellisé vigneron indépendant et puis évidemment, dégustation en fin de parcours à consommer avec modération. Savons-nous vraiment à quoi ressemblait la vie des enfants en 1800? Comment s'habillaient-ils? Comment apprenaient-ils à l'école? Quelle éducation ont-ils reçu? Réponse, Napoléon de Brienne-le-Château. Pour cette expo temporaire que vous pouvez encore aller voir, ça s'appelle l'apprentissage en héritage, 250 ans d'histoire de l'éducation. Et puis, Vitry-Plage. Vitry-Plage qui revient cet été encore pour ses derniers jours de vacances et non plus sur la place d'Armes cette année. Transat, sable et installations sportives sont décalés de quelques rues seulement à proximité immédiate de la place Maucourt de Vitry-le-François. Pour les enfants, il y a largement de quoi faire avec les activités trampoline, baby-foot, ping-pong, espace petite enfance et avec de nouveaux jeux. Cette année, c'est ouvert tous les jours de 14h à 19h.
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0: Vous connaissez, vous vous souvenez de Chapeau melon et bottes de cuir? Eh bien, si vous aimez cette série, vous allez en apprendre plus sur ces séries collector qui ont marqué la télévision avec Johan Rock d'ici quelques minutes. Après Billy Paul, voici Your Song.
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0: C'est vrai que c'est une bonne recette. Un petit peu de sel, un petit peu de poivre, un petit peu d'actualité locale, un petit peu de musique, un petit peu de bonne humeur. Et c'est cuit. Et tout cet été, Johan Rock, vous avez exhumé pour nous quelques séries collector qui ont marqué la télévision. Aujourd'hui, vous en sertez une dernière. Du chapeau, chapeau melon et bottes de cuir.
1: C'est une série comme seuls pouvaient en inventer les Anglais. L'histoire d'un duo iconoclaste au service de sa gracieuse majesté. Sous le chapeau, parapluie à la main, le fringant John Steed, espion gentleman. De l'autre, portant les bottes, sa partenaire qui y changera au fil des saisons, mais dont la plus célèbre restera à jamais Emma Peel. Indépendante, cultivée, douée, c'est l'antithèse de la James Bond girl, qui plus est, spécialiste des arts martiaux. Quand on revoit chapeau melon et bottes de cuir, c'est le goût des années 70 qui se rappelle à nous, même si la série fut créée la décennie précédente. À chaque épisode, on y retrouve une bonne dose d'excentricité, avec des méchants très bizarres, toujours tirés à quatre épingles, et de grandes virées en décapotable à travers la campagne anglaise. Le tout servi par un humour forcément à l'anglaise.
2: Avez-vous eu un accident? Reçu un coup sur la tête?
3: Non, je ne crois pas, non.
2: Savez-vous que vous êtes porté disparu depuis 2 semaines?
3: 2 semaines? Il y a 7 jours dans une semaine. Et vous vous appelez Madame Peel.
2: Oui, c'est bien ça. Et le monsieur qui vient de sortir, comment s'appelle-t-il?
3: Steed. John Steed.
2: Tout à fait exact.
1: Sur cette série, il y aurait beaucoup à dire. Mais comme le temps nous est compté, parlons chiffon. Car l'élégance vestimentaire est toujours au premier plan. Lui, ses costumes 3 pièces, elle, ses tenues avant-gardistes. Pour la petite histoire, dans le premier épisode, Patrick Bacny portait un trench façon inspecteur Colombo. Finalement, sa panoplie évoluera rapidement, tout comme son personnage, bientôt habillé d'un chapeau melon, d'un veston sous la veste, et de son indispensable parapluie cachant une épée. John Steed était né.
4: Je vous conseille cet élixir, c'est formidable. Je l'administre toujours à mes amis.
5: Après que les bandits les ont attachés face à un engin de mort perfectionné.
4: Oh, à votre santé.
5: Essayons de faire le point.
4: Il faut trouver le capitaine Crugeret.
5: Il le faut, car tout semble tourner maintenant autour de ce perroquet.
4: Dangereux?
5: Peut-être.
4: Encore un peu d'élixir, Madame P.
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0: C'est toujours avec plaisir, ces excellents personnages. Merci beaucoup, Johan Rock. Bonne soirée.
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0: Oui, avec la suite de notre soirée. Oh, tiens, grand classique, Belle, Notre-Dame de Paris, Daniel Lavoie, Patrick Fiori, Garou, et puis les Pretenders, tout de suite, voici dans Get Me Wrong.

0: On était en train d'essayer de faire une petite devinette avec Julianne sur la Sèche Champagne-Ardenne. On était en train de savoir de quelle année datait cette chanson. Belle Notre-Dame de Paris, avec Garou, avec Daniel Lavoie, avec Patrick Fiori. Alors, je disais quelque chose comme, qu'est-ce que j'ai dit, 98, 99. Et toi, tu as triché, Julianne, tu as regardé. Et c'était 1997. En tout cas, quel tube, et que ça fait plaisir à entendre, hein, bien sûr.
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0: Oui, avec vos confidences, chaque jour, on aime à vous entendre parler de votre été, de ce qui vous fait plaisir chaque été. Ce soir, Valérie.
3: Même si on est croyant ou pas croyant, je pense qu'il y a des choses qui sont là pour nous aider à suivre un chemin dans la vie, quoi. Bonjour, c'est Valérie de Reims et je suis dans les petits plaisirs de l'été, ici en Champagne-Ardenne.
4: C'est l'amour à la plage.
3: Alors, je suis très maire, j'ai travaillé 15 ans sur les plages du Nord et donc je vais sur le secteur de Fort-Mahon, Baie d'Authie, Baie de Somme, et ça c'est mon grand

Alors, le festival, pour moi, incontournable de l'été, Les Ardentes en Belgique. Dans la région Cabaret Vert, bien sûr, il y a vraiment un panel de musique qui est large, vu qu'il y a plusieurs scènes, et c'est ça qui permet la diversité aussi. Mon livre de chevet cet été, c'est du Stéphane Alix, j'en ai quelques-uns. Donc moi, je suis un peu branché sur tout ce qui est un peu paranormal. Ben, pas du paranormal, mais les esprits, je pense qu'on a nos petits anges au-dessus et il y a des choses qui peuvent nous accompagner et nous suivre, même si on est croyant, pas croyant. Je pense qu'il y a des choses qui sont là pour nous aider à suivre un chemin dans la vie, quoi. Alors ma destination paradisiaque, c'est d'un jour d'aller à Tahiti. Le collier de fleurs avec les belles petites fleurs qui sont magnifiquement bon. Alors ça, si un jour je pouvais avoir ça, ça serait le rêve de ma vie. Mon spot de l'été en Champagne-Ardenne, en haut de la montagne de Reims, direction Épernay. Là, vous avez tout le vignoble avec les étendues de vignes, avec la ville d'Épernay en bas qui est magnifique, avec la forêt domaniale d'Épernay entre Épernay et Reims qui est très belle. Ouais, c'est très chouette, ouais. Le tube de l'été, pour moi cette année, j'en ai pas encore trouvé un vraiment qui me fait flasher. Si, à part Karma de Big Flo Oli, mais ça c'est parce que je suis fan de Big Flo.

0: Mon plus délirant souvenir d'été, dans un superbe hôtel sur la côte, avec vue sur piscine et mer, avec une course d'offshore, un truc de fou, parce que voir des bateaux à cette vitesse-là sur la Méditerranée, avec après à côté les gréements, les vieux bateaux, ça a été vraiment mon kiff. Cet été, je vous souhaite à tous de bonnes vacances, si vous pouvez en avoir, et beaucoup de bonheur à tous pour l'été en tout cas. C'était Valérie, et je vous souhaite un bel été à tous les auditeurs et auditrices d'ici Champagne-Ardenne.
1: Merci beaucoup Valérie, ça fait plaisir de vous avoir et de m'avoir partagé avec nous ces anecdotes de vacances et vos souvenirs et ce qui vous anime chaque jour. Rendez-vous demain, c'est Christine demain qui partagera avec nous ses petits plaisirs de l'été. Et tout de suite, la musique, on la partage ensemble bien sûr sur ICI Champagne-Ardenne. Voici Alex Warren, nouveauté, ça s'appelle Fever Dream.

0: C'est bien ça, vous l'avez découvert sur Ici Champagne Ardenne. C'était Alex Warren avec Fever Dream. Dans 4 minutes, le journal. Et puis la musique, d'ici là, Véronique Sanson. Chanson sur ma drôle de vie.
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0: Véronique Sanson, chanson sur ma drôle de vie. Belle soirée avec ICI Champagne Ardenne.
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0: Merci d'être là, belle soirée de jeudi, il est 19h. Et à 19h, c'est l'heure du journal avec Aude Razeau.
2: La rentrée approche et la course au logement bat son plein pour de nombreux étudiants en période stressante, angoissante et qui fait malheureusement de nos jeunes des cibles toutes trouvées pour les escrocs. Les fausses annonces de location, elles sont toujours plus nombreuses. Préjudice moyen entre 500 et 1500 euros pour les victimes. C'est un reportage ici de Coralie Moreau.
3: À quelques jours de la rentrée universitaire, Angélique s'apprête à signer une colocation pour son fils. Il quitte Rouen pour des études à Lyon. Initialement, il voulait un studio, mais depuis la fin juin, les recherches se sont transformées en galère.
4: C'est la guerre. Les annonces, quand elles sont sorties à peine 10 minutes avant, et il y a déjà 116 likes ouais, dessus en permanence.
3: Pourtant, elle a bien cru trouver la perle rare par visite virtuelle. Soulagée, elle envoie le dossier, signe le bail reçu. C'est alors que le propriétaire demande 2 mois de caution avant la remise des clés.
4: J'ai envie de me dire que c'est bon, je fais une capture d'écran et je la mets dans Google Lens. Et là, j'ai une annonce qui sort sur un studio identique à Bruxelles.
3: Même histoire à Paris pour Lisa, 21 ans, qui ne souhaite pas s'exprimer au micro. Dans l'urgence, elle a payé la caution avant la visite. 1500 euros qu'elle ne reverra sans doute pas. Depuis 5 ans, ces arnaques se multiplient. Cette année, elles sont en hausse de 20 à 30%, en cause notamment de développement de l'IA. Nicolas Eslou est expert chez cybermalveillance.gouv.fr.
5: Les arnaqueurs savent faire des images convaincantes, du coup, toute la forme de quelque chose de véritable, donc c'est difficile de faire le tri.
3: De conseil, donc, prévoir systématiquement une visite sur les lieux et surtout ne jamais verser d'argent avant la remise des clés.
2: Vous êtes abonné chez SFR, vous avez peut-être, attention, été victime d'une fuite de données. L'opérateur confirme avoir été victime d'une intrusion le mois dernier. Des adresses, des mails et des numéros de téléphone ont été exposés. SFR ne précise pas le nombre de clients concernés. Dans le Gard, l'un des 2 suspects dans la mort de l'influenceuse Sonia Bellina vient d'être remis en liberté. C'est chez lui qu'un fusil a été découvert hier soir, mais le parquet précise que l'arme n'a pas de lien avec la mort de la jeune femme. Garde à vue prolongée en revanche pour le deuxième suspect. Gare aux orages dans le sud-est de la France. Forte pluie, grêle, rafale de vent. 6 départements sont ce soir en alerte orange. Et le préfet du Var, Simon Babre, appelle même les habitants du département à éviter les déplacements. Écoutez.
6: Nous sortons d'une longue phase de canicule qui a particulièrement séché les sols et donc ce sont des phénomènes de ruissellement qui sont redoutés. Il faut vraiment se tenir très informé des prévisions météo, des messages, des consignes que les autorités pourraient être amenées à passer. Éviter les déplacements, éviter absolument les passages à gué, les ponts submersibles, les zones de dépression. Et puis les zones incendiées, la végétation sur ces zones ne jouera plus le rôle d'amortisseur qu'elle peut jouer lorsqu'il y a des précipitations et donc des phénomènes de ruissellement accéléré, de ravinement, de coulée de boue et de cendres peuvent être redoutés. Et donc ces zones-là font partie des zones à éviter à partir de maintenant et jusqu'à demain à la mi-journée.
2: Et je vous le disais, 6 départements sont donc en alerte orange, le Var, les Alpes-Maritimes aussi. À 15h, plus de 40 mm d'eau étaient tombés en une heure sur Coursegoul. Vigilance orange aussi pour l'Ardèche, la Drôme, l'Isère et les Hautes-Alpes. De la pluie donc sur une bonne partie du pays, mais la sécheresse est toujours préoccupante et le débat continue. Faut-il repousser la chasse aux oiseaux? Elle est censée démarrer demain et la LPO, la Ligue pour la protection des oiseaux, demande toujours à ce qu'elle soit décalée, Joris Chamberger.
7: La LPO craint que la sécheresse n'affaiblisse considérablement les oiseaux d'eau, puisque les zones humides se raréfient, ils se déplacent et s'amassent dans les quelques points d'eau qui subsistent. C'est ce que nous explique le président de l'ONG, Alain Bougrain-Dubourg.
8: Ouvrir la chasse anticipée le 21 août, c'est indécent. À minima, il faut reporter d'environ un mois le temps que l'eau revienne et que les populations d'oiseaux puissent retrouver leur milieu naturel favorable.
7: Pourtant, côté Fédération de chasse des Landes, on considère que la situation est classique. Pas besoin de repousser la saison de la chasse, selon le président Jean-Luc Dufaux.
9: On n'a pas de leçons à recevoir de la LPO ou autre. On est suffisamment responsable sur notre territoire pour juger de la nécessité de repousser la chasse en fonction, bien sûr, de la spécificité du territoire.
7: Mais ouvrir la chasse, ce serait un comportement irresponsable pour la LPO.
8: Il suffit de regarder pour constater combien les zones humides sont aujourd'hui asséchées. Enfin, n'importe quel promeneur le voit.
7: Pour le moment, l'ouverture de la chasse est maintenue au 21 août, mais le président de la LPO a affirmé avoir contacté le Premier ministre pour demander le report.
2: Un reportage ici, Gascogne.
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0: Et encore de belles éclaircies pour cette fin de journée, température comprise entre 24 et 26 degrés pour demain vendredi. Voilà ce que nous prévoit Météo France, un temps sec en début de matinée. De faibles averses pourraient cependant survenir en milieu de journée. Quant aux températures, elles seront comprises entre 22 et 24 degrés. Pour samedi, un grand soleil, dit Météo France, sans interruption, et des températures comprises entre 21 et 24 degrés. Un coup d'œil à dimanche, des températures stationnaires, 23 à 26 degrés. Quant au ciel, ce sera très ensoleillé. Tout au long de la journée, pas un seul nuage, nous dit Météo France.
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10: Bonsoir à tous. À un moment de la journée, il n'y a pas à dire, il faut se détendre. Alors ici, pas de séance de méditation ou de cours de yoga en vue. 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Et ça commence comme ça.

0: Chris de Burgh, c'était High on Emotion.
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0: Une chanson sur la passion, mais version XXL. C'est l'histoire d'un homme fou d'amour pour une femme. Jusque-là, tout est normal. Mais comme c'est un grand sentimental, l'émotion atteint son plus haut degré. C'est du grand 8 sentimental avec une nuée de papillons dans le ventre. Ah là, c'est beau. Chris de Burgh en a fait un vrai tube en 84. Pour la suite, ce sera beaucoup plus sexy, sexuel. Une chanson fantasmée par Nicolas d'Indochine. Une île peuplée d'Amazones. Ah bah, c'est Canary Bay.
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0: Chalamar avec A Night to Remember. Les années 80, c'est après la vague disco qui régnait plutôt à la fin des années 70. Mais en 1982, le groupe américain Chalamar est encore imprégné de ces sons qui donnent envie d'enflammer les dance floors. Et leur Night to Remember en est la preuve, c'est un classique du disco soul. Allez, changement de rythme en vue dans les minutes qui arrivent avec la Gitane de Félix Gray. C'est juste après ça.
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5: Merci à vous et bonne journée.
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2: Encore quelques belles éclaircies pour cette fin de journée et puis des températures comprises entre 24 et 26 degrés. 24 par exemple à Châlons en Champagne, à Vitry-le-François, 25 à Sedan, Fimes et Montmirail, 25 aussi à Rethel, Reims et Pernay, 26 à Vouziers et Dormans. Alors pour demain, vendredi, le temps sera sec en début de matinée. De faibles averses pourraient cependant survenir en milieu de journée. Côté température, elles seront comprises entre 22 et 24 degrés, nous annonce Météo France. Pour samedi, le soleil brillera toute la journée, 21 à 24 degrés pour les températures, et puis un rapide coup d'œil à dimanche. Le temps sera ensoleillé du matin au soir avec un petit peu de vent et les températures stables, comprises entre 23 et 26 degrés.
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0: Mylène Farmer avec Tristana.
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0: Évidemment, c'est un classique de Mylène Farmer, accompagné d'un clip frigorifique tourné dans le Vercors. Bon, bah maintenant, on va réchauffer tout ça avec un titre ensoleillé qui atteint la 4e place du top 50 en août 1980. Eh ouais, du reggae britannique, on en a rêvé. UB40 l'a fait. Ce groupe issu de Birmingham, dont le nom fait référence au formulaire britannique de demande des droits au chômage, s'est lancé dans ce style de musique avec succès dès 1980, avec notamment Foot for Tough.
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0: Pointer Sister avec I'm So Excited. Une des chansons du siècle selon le Fonds National pour les Arts Américains. Et surtout un tube toujours aussi efficace grâce aux sublimes voix des trois sœurs Pointer. Un tube qui a marqué l'été 84. Votre soirée en musique se poursuit dans un instant dès 20h avec Émilie Mazoyer et les Essentiels de Décibel. Mais ce sera après, entre autres, Julien Clerc et son Lily voulait aller danser qui arrive dans un instant.
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0: C'est oui, c'est non, c'est question, sa vie, sa route, ses choix. Liane Folly raconte tout dans La Droguerie du Sourire qui vient de paraître aux éditions Stock. Et elle est ce soir l'invitée de Décibel. Préparez-vous à la rencontrer de nouveau. Bonsoir Liane.
1: Bonsoir Émilie.
0: Comment ça va?
1: Très bien, je suis ravie en tout cas de... Alors comment on fait? Parce que c'est... On se vous voit, on se... dans la vie on se tutoie.
0: Dans la vie on se tutoie.
1: Et ben, on va se tutoyer, tu sais quoi, on va bousculer un peu les codes. Parce
0: allez.
1: Que moi ça me dérange de vous voyer.
0: Si alors tu... on se tutoie.
1: Voilà, c'est mieux.
0: Alors
1: voilà.
0: On se tutoie.
1: On
0: alors,
1: décide.
0: Je te félicite pour ce livre.
1: Merci.
0: La Droguerie du Sourire qui vient de sortir aux éditions Stock. Parce qu'il est émouvant et surprenant. Ce livre, vraiment, on a l'impression de te redécouvrir. Tu expliques au tout début, d'ailleurs, pourquoi est-ce que tu as hésité avant de te raconter. Et finalement, c'est un choix très réfléchi. C'est pour le public.
1: Absolument, et puis surtout je dis que je fais mon métier comme mes parents ouvraient la Droguerie du Sourire, ce qui explique aussi le je fais un métier que j'aime, mais surtout qui m'ont inculqué.
0: Ouais.
1: Ils ont tout fait, mes parents, pour me pousser vers l'artistique, et c'est un livre aussi, c'est un hommage, et je voulais vraiment leur donner beaucoup d'amour encore, évidemment, à travers ce livre. Et puis j'ai quand même un parcours assez atypique quand même.
0: Ah, c'est vrai, mais eux aussi. Oui. Et ce livre, c'est
1: oui,
0: vraiment une déclaration d'amour à tes parents. Tu choisis de démarrer ce bouquin à l'année 2015, assez unanimement reconnue comme vraiment une année de merde. C'est-à-dire qu'il commence avec les attentats de Charlie Hebdo, on termine avec le
1: exactement.
0: Bataclan. Et toi, au milieu, en quelques semaines, tu perds tes deux parents. Le livre commence comme ça, on est désolé pour toi. Et en fait, plus on tourne les pages et plus nos cœurs se brisent, parce qu'en fait, on se rend compte que tes parents, c'était des gens merveilleux qui
1: oui.
0: t'ont donné une enfance tellement pleine d'amour, tellement pleine de joie.
1: Oui, et puis eux avaient connu la guerre, parce que moi, j'ai été conçu finalement pendant la guerre d'Algérie en avril 62. Ils se sont même séparés. Enfin, c'est tout, c'est romanesque. Hein.
0: Ah bah c'est un film. Déjà, c'est l'histoire de tes parents, c'est un film, et ton histoire aussi. On a déjà deux films.
1: Et donc, en fait, mais bah, oui, c'est ça. Et donc, dans un camp de pieds noirs pour ma maman qui est enceinte de moi, etc. Donc, quand j'arrive, moi, j'arrive quand même avec des parents qui sont détruits en quelque sorte et dans la misère. Et il faut se reconstruire. Il faut la force de ça. Alors, il l'a. Et puis, alors moi, j'arrive, je suis une petite fille, au contraire, qui a plein de joie de vivre.
0: Ouais.
1: C'est complètement paradoxal, en fait. Et puis, je salue leur courage, leur... voilà, ils m'ont appris énormément de vertus, et c'était des gens travailleurs, courageux, et surtout, ils aimaient les autres.
0: Oui.
1: Ils étaient altruistes et modernes, ce qui n'est pas toujours évident. Voilà, oui, en quelque sorte, ce qui n'exempte pas non plus des carences existentielles, hein.
0: Évidemment.
1: Et la barre très haute, tu sais, quand tu es avec un couple qui s'aime autant,
0: oui.
1: t'aimerais bien les imiter et puis tu n'y arrives pas.
0: T'y arrives
1: et là, toujours pas.
0: Bon.
1: Et voilà, tu n'entres de j'y arriverai pas, mais bah, 60 ans de vie commune, d'amour, de, tu vois ce que je veux dire.
0: Ouais.
1: C'est aussi ce truc-là, je crois, qui était un petit challenge quelque part et que je n'ai pas réussi, mais j'ai réussi d'autres choses.
0: Quand on lit ce livre, parfois on te reconnaît, parfois, je le disais tout à l'heure, on te redécouvre, on te re-rencontre. Il y a une phrase qui m'a marquée, tu dis « je n'ai pas d'ennemis », par exemple.
1: Ouais.
0: Ça, c'est quelque chose que tes parents t'ont inculqué.
1: Oui.
0: Puis c'est toi, c'est ta personnalité, t'es comme ça. Tu n'as pas d'ennemis. Tu...
1: Ah bah moi-même, non, peut-être que...
0: Oui, il y a peut-être des gens qui
1: je
0: peuvent pas t'encadrer.
1: L'ennemi. Oui, ah, oui. Mais il y en a beaucoup, évidemment,
0: mais,
1: c'est ce qui est tout à fait normal.
0: Mais toi, ton cerveau, ton cœur est foutu
1: non.
0: d'une telle façon
1: oui.
0: que tu ne détestes pas.
1: Ah non, je ne peux pas. Je ne peux pas dénigrer quelqu'un. Je ne peux pas. Je veux dire, quand je sens que ça ne va pas et que ce n'est pas fluide,
0: ouais.
1: eh bien, je m'en vais. Mais je veux dire, je ne peux pas garder. Je suis quelqu'un de très fidèle, de loyal, donc je ne peux pas. Je passe à autre chose très rapidement, mais dans l'amour, en amitié,
0: ouais.
1: Dans tous les mais oui, dans tous les domaines.
0: Alors ça, tu l'as souvent dit, hein, que t'étais artiste et que t'avais jamais envisagé de faire autre chose de ta ouais. vie. Et là, dans le livre, on apprend que bah, il y a pas mal mal de gens hein, qui pensaient la même chose, notamment le docteur Canova, oui. Voilà, qui était l'obstétricien le jour de ta naissance et qui a dit à ta maman, votre fille a des cordes vocales en acier, je vous le dis, elle sera chanteuse. Oui. Et puis quelques pages plus loin, c'est ta grand-mère, Mémé, qui dit, quand tu seras grande, tu seras chanteuse comme Sheila.
1: Exactement, elle adorait cette chanteuse. Et elle avait des photos dans sa chambre, elle écoutait les 10 du matin au soir et c'est vrai, elle adorait. Et puis elle a eu raison parce que quelle carrière magnifique Sheila a fait plus tard.
0: Oui, c'était sympa. Oui. Tu...
1: Non, c'est pas être sympa, c'est de reconnaître les choses. Ça a été une artiste exceptionnelle. En France, elle a marqué des générations et je trouve ça fabuleux. Voilà, de 80 ans, je veux encore être sur scène, avoir la pêche qu'elle a, etc. Je trouve ça formidable. Voilà.
0: Oui, non, mais quand je dis que t'es sympa, c'est que dans le livre, en fait, donc tu racontes ta vie, mais en fait, tu parles beaucoup des autres, des autres artistes, et voilà, dans tout. Les mémoires d'artistes, c'est pas forcément le cas. Donc voilà,
1: je
0: relevais ça, Liane, que voilà, il y avait quand même.
1: Bien sûr, il y a toujours le remerciement qui arrive parce que je pense que en étant une fille de commerçant, c'est le premier mot que j'ai appris.
0: Merci. Hein,
1: donc oui, bonjour, merci, être poli. Ouais. Quand on est fille de commerçant, on a quand même une on a quelque chose à tenir. On a. Mais c'est vrai que quand je parle de cocon, la gentillesse, la bienveillance, l'amour. Bon ben, j'ai eu ces armes-là, ce qui n'est pas mal. Mais ensuite, pour entrer dans la jungle qui est la vraie vie. C'est pour ça que je dis à un moment donné, je parle de notre naissance et je dis, c'est un peu après que tout se gâte. Ouais. Et c'est la vérité. Et quand moi j'ai eu l'impression, en tout cas, quand je suis rentrée dans le vrai monde, c'est-à-dire l'école, et on le sent parce que je raconte des choses qui m'ont marquée et traumatisée.
0: Ah oui, il y a des passages durs pour des enfants. Hein,
1: oui, non, mais de l'école qui marque vraiment et tout d'un coup se dire, waouh, ah bah c'est, tout le monde ne m'aime pas alors, finalement. et de réagir ça, même quand. De réaliser ça, pardon, même quand on est une petite fille ou une adolescente, mais quand on a quand même ce socle qui est capital, qui est essentiel pour se construire, eh bien, c'est évidemment que c'est mieux.
0: Et on sent que cette famille, c'est un socle hyper important parce qu'en fait, quel que soit l'épisode de ta vie que tu racontes dans ce livre, ils sont jamais très loin, ton frère, tes parents, etc.
1: Sûr.
0: Voilà, ils sont là du début à la fin. Et juste les remerciements, ça me fait penser qu'il y a même un moment dans le livre où tu t'arrêtes et tu dis, vous allez peut-être penser, vous qui lisez, parce que vous vous adressez à nous, c'est très drôle. Tu t'adresses à nous, tu t'adresses au lecteur. Vous allez peut-être penser que je remercie beaucoup. Alors, je vous explique.
1: Mais parce que c'est vrai.
0: Oui, je remercie. Voilà, c'était vraiment rigolo ça.
1: Oui, parce que j'aime bien aussi ce côté-là et il est vrai que je l'ai construit ce livre d'une façon très cinématographique.
0: Oui.
1: Je voulais qu'on ait les images de tout ça, parce que moi elles sont encore très présentes. Moi, il suffit de fermer les yeux, la droguerie, je la vois, je suis encore dedans en fait.
0: Elle est sur la quatrième de couverture.
1: Ouais.
0: Donc c'était vraiment le magasin de tes parents, droguerie du sourire.
1: Exactement.
0: C'est vrai.
1: Oui, c'est une histoire vraie.
0: C'est fou.
1: Et donc ce cheminement incroyable, mais je crois que j'ai été comme une... je dis pas mission, ça fait très Star Wars, mais ce que je veux dire, c'est que j'ai été consciente d'avoir des parents qui avaient énormément de chagrin, qui avaient été détruits, donc de la guerre, tout ça. Et moi, je voulais un peu sauver tout le monde, je voulais être un peu Zorro, quoi. Et le fait d'avoir réussi, entre guillemets, cette carrière d'artiste, je savais qu'il y avait que ça qui pouvait vraiment les combler. Et quand je l'ai fait, c'est ça y est, je l'ai fait. Puis après, de toute façon, au moment où ça a démarré, j'ai pas arrêté de les gâter. Je n'ai aucun regret de ce côté-là parce que mes parents, ils ont tout eu. C'était le roi et la reine.
0: Ouais,
1: je leur ai tout offert parce que c'était pour moi une façon de les remercier.
0: En tout cas, tout le début du livre leur est consacré à eux, à leur histoire.
1: Oui, leur rencontre aussi.
0: Leur rencontre, la première, puis deuxième demande en mariage. Parce que
1: elle était jeune, ils sont rentrés, elle avait 14 ans.
0: C'est ça, voilà.
1: Donc mon père en avait 19, et puis bon, il s'est fait un peu virer par mon grand-père. Et puis il est revenu 2 ans après en ayant fait le service militaire. Mais c'est vrai aussi qu'il avait, ça y est, il avait une droguerie aussi
0: à Oran,
1: à la cité Gambetta. Il avait une droguerie et donc il adorait ça, c'était son métier.
0: Liane, t'as écrit tes mémoires, t'aurais pu ne pas les écrire. On apprend dans le livre qu'en fait le biographe de Nougaro t'avait proposé de les
1: Absolument,
0: écrire pour toi.
1: Bien sûr, c'est Alain Vaudrascar.
0: Ouais.
1: On est devenus très amis tous les deux. Et bon, on s'est vu, on a commencé à faire le travail. Et puis je me suis rendu compte que voilà, on discutait ensemble, etc. Ensuite, il écrivait des choses, il me les envoyait. Je dis non, je veux pas,
0: C'était pas ta voix.
1: Non, c'était pas mon histoire, c'était pas. Ouais. Et puis comme j'ai toujours aussi tout écrit, même si on l'a rarement dit, oui. Parce que il y a des femmes qui sont, il est vrai, des chanteuses, bon, autrices, moi, c'est marrant, on n'a jamais parlé.
0: C'est drôle, j'ai eu cette conversation avec Lara Fabian qui a écrit aussi très bonnes chansons.
1: Ben, pareil.
0: Mais en fait, je pense que vous êtes victime de deux choses. Alors, le patriarcat qui fait que, de toute façon, les gonzesses ne savent pas écrire, qu'est-ce qu'on s'en fiche de ce qu'elles écrivent. Et deuxièmement, vos voix sont trop belles. Donc, en fait, vos voix sont les stars et prennent toute la place.
1: C'est cela.
0: Enfin, je pense. Mais donc, c'est bien de le dire qu'effectivement, oui, il y a une folie.
1: En plus, on a les mêmes initiales avec Lara.
0: Ah oui, c'est vrai.
1: C'est exactement.
0: Il faut monter le club des meufs qui savent écrire, mais personne ne le sait.
1: C'est ça. Non, mais de toute façon, le temps fait les choses. Moi, je crois beaucoup au temps.
0: Mais oui.
1: Le temps, c'est. Il y a une jolie citation qui dit le temps remet chacun à sa place, chaque roi et reine sur son trône et chaque clown dans son cirque.
0: J'aime beaucoup.
1: C'est ma préférée.
0: Ah non, c'est pas ta préférée, tu m'en.
1: Non, c'est pas. C'est une de mes préférées. Ma préférée, c'est Bruce Lee.
0: C'est Bruce Lee, page 287. Voilà. Bruce. Non, mais c'est génial. Non, mais il y a une folie. Évidemment que le biographe de Nougaro, il n'aurait pas pu écrire ça. Elle dit de toutes les citations, ma préférée est celle de Bruce Lee, dont la traduction française est.
1: Ouais.
0: Quand c'est pas facile, ce n'est pas par là. Choisis toujours le chemin de la moindre résistance.
1: Ouais.
0: Quelle sagesse.
1: Non, c'est parce qu'avec l'âge, je me suis rendu compte qu'il fallait jamais forcer les choses, les gens, les situations, les sentiments, encore moins, parce qu'on se plante tout le temps.
0: Oui.
1: Donc, quand on veut forcer, ou alors pour faire plaisir, ou alors pour pas faire de la peine, enfin, il y a toujours une excuse. Et finalement, moi, souvent, enfin, maintenant, aujourd'hui, je suis soignée depuis longtemps. À la cinquantaine, je pense que j'ai vraiment fait une vraie bascule. Quand on a 50 ans, donc on se dit bon bah là voilà, on a besoin de changer de plein de choses en soi. Et puis ça passe par là aussi, arrêter de perdre son temps, son énergie et puis de croire être dans l'illusion. Voilà, ça c'est quelque chose que j'ai terminé à la mort de mes parents, au décès de mes parents, je me suis dit bon, j'ai été longtemps dans l'illusion, très longtemps. Et parce que je me racontais des histoires, j'adorais les histoires à l'eau de rose, les contes de fées. Moi, je crois en tout, aux cloches de Pâques, à la petite souris. Mais oui. Non, mais moi, je crois en tout et au magicien d'Oz et voilà. Et qu'à un moment donné, je pense qu'il faut. Il faut mettre l'église
0: au milieu du village.

0: écouté au fur et à mesure, et c'est vrai que dès la sortie de ce disque, toi, tu as eu envie de dire que tu le partageais, notamment avec André Manoukian, donc, qui était aussi ton compagnon à l'époque, tu le racontes.
1: Et Philippe Vienney, oui.
0: Dans le livre, voilà.
1: Mais on était une équipe à
0: Lyon. Une équipe.
1: On n'a jamais parlé de cette équipe-là, d'ailleurs. Et c'est pour ça que je l'ai fait dans le
0: dans
1: livre.
0: Le livre
1: mais oui, parce que Rêve Orange, on dit, Liane Folie, c'est André Manoukian. Non, c'est pas André Manoukian seul.
0: Ouais.
1: C'est André Manoukian, entouré de super musiciens qui travaillaient au studio, Jean-Yves Cassès, Christophe Butin. C'est aussi un super producteur. Rêve Orange, c'est un producteur anglais qui a fait ce disque,
0: ouais,
1: qui venait de faire l'album magnifique avec Tina Turner à Londres. Et que c'est lui qui a mis cette patte jazzy. Au fur et à mesure qu'on vient d'entendre, eh bien, on entend des arrangements d'Éric Serra, qui à l'époque vient de faire un
0: le
1: carton
0: Grand
1: avec Le Grand Bleu.
0: Ouais.
1: Enfin voilà, c'est toujours...
0: Et
1: on nous a enfermés dans un espèce de truc, le couple, voilà, c'est Pygmalion, alors que c'est pas du tout... Jamais il a été Pygmalion, puisque c'est moi-même qui ai trouvé les rendez-vous dans les maisons disques. J'ai toujours fait la locomotive.
0: Ça, c'est un passage génial, hein,
1: ouais,
0: vraiment, où tu dis au téléphone, je suis Madame Folie, j'ai rendez-vous, et en fait,
1: on t'a pris pour une autre folie. Oui.
0: Qui, elle, était pour le coup...
1: Journaliste.
0: Et donc, les mecs de la maison de disques ont dit, oui, bien sûr, venez.
1: Ouais.
0: Et voilà, il y a plein de scènes comme
1: ça. Quiproquo sur un homonyme.
0: C'est super.
1: Ça, c'est le hasard. Tu vois, c'est dans la vie, c'est... Ça, c'était un petit miracle. Ouais.
0: C'est le hasard, c'est le destin, tu crois au destin.
1: Oui.
0: Oui.
1: Ah bah oui.
0: Oui, puisque tu racontes que l'obstétricien a dit que t'allais devenir chanteuse. Donc, tu crois un petit peu.
1: Oui, mais si tu veux, tout n'est pas écrit. Ça, je ne crois pas ça.
0: D'accord.
1: Je crois qu'on peut tout écrire soi-même, qu'on peut même recommencer les histoires, écrire son scénario, mais qu'on est...
0: Oui, c'est pas la tragédie grecque où tout est joué d'avance.
1: Ah non, non. Oh, bah heureusement, non. Sinon ça serait d'une tristesse et d'une injustice totale, déjà qu'on est dans un monde assez injuste. Donc non, là c'est vraiment qu'on crée soi-même son propre bonheur, son propre malheur finalement. Moi je pense que les choix dans la vie sont importants.
0: Ouais.
1: Et comme je le dis, le seul moteur que j'ai réellement, c'est l'envie. L'envie, c'est ça qui mène le monde. Hein. Donc, l'envie, c'est quand on a envie, tout est possible et c'est merveilleux. Alors après, évidemment que c'est difficile de partir d'un orchestre de bal
0: et de se lancer
1: à Lyon, Perrache, fille de droguiste, et tout d'un coup faire une carrière, etc. Mais on passe par des étapes complètement différentes et à chaque fois, chaque décennie en tout cas, on avance aussi, on évolue, on s'améliore. Et on a d'autres projets. Moi, j'ai toujours des projets. Et on a tendance, en France, d'ailleurs, tu le sais très bien, en étant femme animatrice, que ça y est, la vie s'arrête. À 50 ans, ça s'arrête. Hein.
0: C'est bientôt.
1: Non, mais on a l'impression de ça. Moi, je l'ai ressenti terriblement. J'en parle dans mon livre de ça.
0: Bah oui, mais tu parles du patriarcat, tu parles du sexisme. Et c'est vrai que pour une certaine partie de la société, à partir du moment où tu peux plus faire d'enfant, tu sers plus à rien.
1: Alors, je sais pas si ça vient de là. Oui, par rapport à la ménopause, oui, je pense.
0: Ouais, je pense quand même, il y a un truc, on devient un peu invisible.
1: Oui, alors moi, imagine, c'est encore plus difficile, j'ai pas eu d'enfant.
0: Tu n'as pas fait d'enfant.
1: Ouais. Donc, ce que je veux dire, c'est que non, moi je pense, alors dans d'autres pays, en Asie, aux États-Unis d'ailleurs, au Canada, etc., on voit des femmes de 70, de 75 ans qui présentent des émissions à la télé, qui font tout ça. Le théâtre en Chine, au Japon, des actrices qui ont 80 ans, qui sont sur scène. Donc, et dans notre pays, c'est moins commun et qu'on range un peu trop rapidement dans le milieu artistique, en tout cas les femmes et les hommes aussi d'ailleurs. Hein.
0: Mais en tout cas, il y a de beaux moments là-dessus, sur ce thème-là, dans ton livre, sur ton militantisme qui est pourtant apolitique, sur ton engagement, sur les droits des femmes, la ménopause, les règles aussi, tes premières règles, t'expliques, mais tu vis ça, mais c'est un cataclysme, le désir féminin aussi, le désir qui change, enfin, tout ça, effectivement, il fallait que ça soit toi qui l'écrive.
1: Ah bah oui, et puis de toute façon, moi j'ai pris le confinement, ça a été quand même, tout le monde s'est arrêté dans le milieu du spectacle, et moi je me disais, ça se trouve on recommencera pas, mais quand on se retrouve au tout début, on se dit waouh, qu'est-ce qui se passe.
0: T'as cru ça toi?
1: Oui, le monde s'est arrêté, et donc tout d'un coup on se dit waouh, comment on va faire. Alors moi c'était pas un problème, enfin je veux dire, je l'aurais bien pris aussi, hein, c'était pas, mais de vivre comme ça chaque jour, d'avoir l'habitude d'avoir une vie à 100 l'heure, à 1000 à l'heure, de voir des gens, et tout d'un coup le truc s'arrête quoi. Et là, je l'ai bien vécu.
0: Ouais.
1: Parce que j'ai recommencé, je le raconte d'ailleurs, ce confinement, à retrouver des plaisirs simples, plein de choses que j'avais oubliées, qui était, enfin, que j'avais pas le temps de faire, et j'ai trouvé ça formidable, dont commencer l'écriture de mon livre.
0: Exactement. Il s'appelle La Droguerie du Sourire. Il y a plein d'anecdotes. Oui. Parce qu'à partir du moment, évidemment, où ta carrière a démarré, t'as croisé tout un tas de gens absolument fascinants. Il y a des rencontres folles. Il y a des rockstars. Vous croiserez.
1: Ça, c'est vrai.
0: Mick Jagger en jogging et David Bowie au marché.
1: Oui, oui, c'est vrai, marché nocturne. Alors, j'ai revu ensuite David Bowie. Je l'ai pas écrit dans le livre.
0: C'est quoi la suite?
1: Deux fois, je l'ai revu. La première fois.
0: Le croises au marché, c'est drôle.
1: Le marché de nuit, le marché de Montmartre.
0: Oui, de Montmartre. Pardon, voilà. C'est chic. Oui, c'était pas au Lidl. Pas...
1: Non, je veux dire, c'est pas le marché, voilà. Alors, d'abord, il y avait le jour où j'ai signé Besoin de toi, le premier 45 tours. Il y a une petite fête au cinquième étage de chez Sony. Et on me dit, c'est les Rolling Stones qui sortent leur nouvel album. Donc, on m'a carrément présenté en disant, voilà, c'est une jeune Sony signature, voilà. Et il était magnifique et très, très gentil, Mick Jagger. Donc, et après, j'ai vu en concert aussi. Ben oui. Moi, j'ai vu des tonnes de concerts, j'ai vu tout le monde sur scène. Même Michael Jackson, je l'ai vu deux fois en concert. Et donc, en fait, et puis en ce qui concerne Bowie, je l'ai revu sur le ce qui s'appelle l'île des milliardaires, où il habitait, s'appelle l'île des milliardaires, je crois.
0: C'est à Moustique.
1: L'île Moustique, merci. Ouais. Et là, je suis sur la plage et je vois seule personne sur la plage. J'allais me reposer dans un lieu où on dit, bon là, on aura la paix. Et arrive de loin un couple comme ça. Et je les vois avancer petit à petit. Et plus avant, je dis, waouh, le mec, il est blond. Il était habillé en blanc. Je m'en perds toute ma vie. Et assise, une black magnifique. Et je dis, putain, c'est David Bowie.
0: David Bowie et Iman.
1: Et j'ai dit, deux fois, je rencontre ce mec-là. Il y a un truc, quoi. Ouais. Et donc, il s'était approché comme ça. Hello. Il m'avait parlé, genre, ça va bien? Vous êtes. Je lui ai dit, oui, je suis française. Ah oui, alors qu'est-ce que vous faites dans la vie? Rien. Il vaut mieux.
0: Alors, si vous avez envie de gratter dans les souvenirs de Liane Folly pour trouver des méchancetés sur son ex André Manoukian, vous allez être déçu. J'ai cherché moi-même, connaissant bien Dédé, je me suis dit, est-ce qu'il y a une alors il y a une picounette où à un moment tu dis, donc une fois que vous êtes séparés et que du coup tu travailles avec d'autres gens, tu dis c'était des gens qui étaient très agréables avec moi en studio, ça m'a changé.
1: Oui, dans ça, ce
0: voilà,
1: genre-là, oui.
0: Voilà, mais donc ça reste vraiment très calme. Tu règles pas tes comptes, bien au contraire.
1: Non.
0: Tu dis que même à un moment, t'as voulu que cette brouille qui fait que deux personnes qui ont été amoureuses puis qui le sont plus, qui sont séparées, sont vaguement fâchées. Toi, tu voulais que la fâcherie elle s'arrête et t'as activement travaillé pour vous rabibocher.
1: Alors en fait, c'est très simple. Nous avons ensemble réalisé trop de belles choses pour que ça finisse en eau de boudin et que tout d'un coup, et c'est le public aussi. On a le respect, c'est ce que je lui ai dit, il faut avoir le respect du public. Ils ont aimé notre travail ensemble. Il y a trois albums magnifiques qui existent, qu'on a fait ensemble. Et eux,
0: c'est
1: ils
0: vos
1: ont
0: trois
1: envie.
0: Gosses.
1: Voilà, c'est nos trois enfants. Et il faut que, qu'ils soient... Donc personnellement, c'est moi qui ai fait le premier pas, parce qu'il est vrai que j'ai été un peu rangée comme ça dans la vie d'André. Oui, en décembre dernier, je l'ai vu dans une émission de télé, La Boîte à Secrets, où on parle des gens. Et il faut le faire quand même, ça c'est énorme. Bravo à la production, formidable, pour mettre 10 ans de vie avec Liane Folly, 3 albums comme ça et ne pas en parler.
0: C'est-à-dire, on ressent André Manoukian.
1: Ben, moi j'ai trouvé ça un peu parce que je l'ai vu cette émission et je me suis dit
0: ça t'a fait de la peine ou pas?
1: Non, j'en suis plus là, hein, non. Ouais. Non, le métier me fait plus de peine du tout. Au contraire, ça me fait rire. Je me suis dit, mais bravo, quoi. Ouais. Comment les mecs, ils peuvent passer à côté, qui a été le plus grand succès de sa vie. Il n'a plus jamais eu un tel succès avec une chanteuse. Non. Donc c'est pour ça, pour toutes ces choses-là. Et donc, il y a un an, le jour de son anniversaire d'ailleurs. Mais il est très heureux, ça se passe bien. On a encore passé une journée ensemble la semaine dernière. Il est très heureux qu'on se revoie. On a des bons liens. Et puis, peut-être, va savoir, comme dit ma très belle chanson. Peut-être qu'un jour nous collaborerons ensemble.
0: Mais je vous le souhaite.
1: Si sa femme est d'accord.
0: Ah oui, c'est ça. Attention, hein, on va pas semer la zizanie. C'est un bonheur de t'entendre, Liane.
1: Beaucoup.
0: C'est un bonheur de te lire, La Droguerie du Sourire, donc aux éditions Stock.
1: Oui.
0: Et moi, je trouve que c'est un film. Tu fais ce
1: oui,
0: que tu
1: vrai.
0: Veux de cette
1: remarque.
0: Cette,
1: mais
0: remarque.
1: Quelque part, voilà, on va dire que c'est dans, le
0: voilà.
1: dans l'atmosphère.
0: J'en ferais même deux si j'avais un budget illimité à l'eau Hollywood, parce que je ferais le film de la rencontre de tes parents, etc., en Algérie, leur arrivée en France et tout. Et puis ensuite, deuxième partie, Taviat.
1: Tu veux dire un biopic télévisuel ?
0: Ouais.
1: Une fiction ?
0: Ouais, ça serait bien, non ?
1: Ça serait pas mal. Ou alors un grand film, ouais, ça
0: grand
1: dépend.
0: Film. Bon, ben, on se revoit pour ça, Liane.
1: Mais absolument.
0: Merci beaucoup d'être
1: Merci beaucoup, Émilie. C'était un bonheur pour moi d'être avec toi ce soir et j'embrasse tous les auditeurs, évidemment.
0: Merci. Merci, Liane. À bientôt.
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0: Un artiste atypique et polymorphe, aussi à l'aise dans un concert de rap que sur le plateau de Danse avec les Stars et The Voice.
5: Ami, quand tu danses comme ça, j'arrive plus à prendre sur moi. C'est dans ma gueule.
0: Il est aussi très à l'aise dans mes playlists, croyez-moi. Il vient de sortir, Taïk, son deuxième album, Joya. Il est le seul artiste en France à pouvoir, sur un même disque, inviter Lara Fabian et Aya Nakamura. Il chante, il danse, il brille à la télé. Il collectionne les disques d'or et de platine. Taïk est la définition du mot inclassable. Et vous allez adorer le rencontrer. Il est ce soir pour la première fois dans Décibel.
6: Salut.
0: Bienvenue dans Décibel. On est
6: Merci.
0: Super content de vous accueillir.
6: Super content d'être là.
0: Alors, vous avez cartonné avec votre premier album en 2020, Fleurs froides, disque de diamant, ça veut dire plus de 500 000 exemplaires vendus.

0: petit move de danse. Ah,
1: tu gères.
0: Que le haut du corps. Hein.
1: Tu gères. C'est bien, ça suffit, les épaules, c'est bon.
0: L'année suivante, en 2021, vous remportez Danse avec les stars, avec Faux Voto. Et puis, en 2024, un album en commun avec Dadju. Il s'appelle Héritage. Et là encore, magnifique disque de platine, plus de 100 000 exemplaires vendus. Des concerts à Bercy ou encore à Paris, La Défense Arena. Et puis cette année, Taïk, c'est aussi une grosse année télé avec The Voice. Vous êtes dans le jury aux côtés de Florent Pagny, Lara Fabian et Amel Bent. Ouais. Première question, ça va? Bonne année 2026.
1: Franchement, elle commence bien. Enfin, ouais. Elle est dans un beau milieu. On est content, on reste focus et on veut encore plein d'autres belles choses.
0: Ouais, la détermination, ouais. Le focus, ouais. La concentration, ça, je pense que c'est vraiment un mot-clé important quand on parle de votre parcours. Vous êtes né à Marseille en 1996.
1: Ouais.
0: Donc, c'est la même année que Kenji, Oshi et Oli de Big Flo et
1: Oli. Ouais, c'est vrai. Oli, je savais. Ouais. Kenji, je savais. Ouais.
0: Bon cru, non, franchement.
1: Pas mal.
0: Vous êtes arrivé à Paris à 16 ans, ouais. Tout seul en pension pour faire de la musique,
1: non,
0: ou pas forcément?
1: Ah non, pas du tout, pour essayer justement de me réinsercer un peu, parce que je m'étais fait virer moi de mon lycée.
0: Aïe.
1: Pas parce que j'étais un mauvais garçon, mais parce que je dansais à l'époque et du coup je séchais énormément les cours. J'étais danseur, donc répétition, concert, on avait déjà des prestations et tout, et l'école c'était vraiment tertiaire pour moi.
0: Ouais, c'était pas la priorité.
1: C'était pas la priorité.
0: Le focus, en fait, le fameux.
1: Exactement. Ouais. J'étais focus mais sur autre chose. Et je me suis fait virer de mon lycée à quelques semaines de la rentrée, donc impossible de trouver un autre bahut à Marseille qui fasse encore des inscriptions. Donc ma mère a fait des pieds et des mains et elle m'a trouvé un bahut à Paris. Et je suis parti à Paris.
0: Et alors finalement, c'est la fameuse expression, c'est un mal pour un bien.
1: Un mal pour un bien m'a sauvé la vie.
0: Ah, parce que donc à Paris, tout seul, à 16 ans, ouais. Au lieu de faire des conneries, vous trouvez votre voix.
1: Je trouve ma voix, ouais. On se fait, dès le premier jour où on arrive à l'internat, il y a une visite groupée. On est, une trentaine de petits jeunes qui visitons l'internat pour la première fois. Et on passe de salle en salle, salle de sport, truc, machin, baby-foot, patati patata, salle de cinéma et tout. Et après, il nous amène au studio, et là, moi, c'est une révélation.
0: Un studio de musique, hein.
1: Ouais. C'était juste incroyable à mes yeux. Je suis rentré dans une espèce de transe où j'avais plus personne autour de moi, et je crois que même la visite, je l'ai pas continué, moi. Moi, je suis resté, je crois, dans le studio, en disant aux autres, finissez, moi, je veux discuter avec ce monsieur qui s'appelait Vince Marshall, et qui, pareil, est aussi un des gars qui a sauvé ma vie.
0: Donc un ingé son.
1: Ouais, un ingé son beatmaker, ouais. Producteur, ouais. Je voulais juste le regarder travailler. J'aimais le voir travailler sur son piano. Il était pianiste aussi, tu vois, compositeur.
0: Ouais.
1: Et je m'asseyais pendant, je pense, 3-4 mois. Je m'asseyais juste dès que j'avais 30 minutes de pause, une heure de trou ou quoi. Ou même à la fin des cours, puisque je dormais sur place, moi, à l'internat. Avant de rentrer, je passais le voir et je restais une heure, deux heures avec lui, je le regardais.
0: C'est dingue. Ouais. Ça donne envie de se poser des questions sur le destin ou sur, je sais pas, la prédestination. En fait, il y a des cellules de votre corps,
1: ouais.
0: Quand vous êtes rentré dans le studio, elles vous ont dit, t'es chez toi.
1: Exactement. Qui sont dit, t'es chez toi.
0: C'est fou.
1: Ouais, c'est ça. Et je me sentais pas mieux ailleurs que là-bas.
0: Alors, il y a une année assez charnière dans votre carrière, Taïk, c'est 2017, donc c'est finalement 5 ans après votre arrivée à Paris, hein,
1: ouais.
0: Donc voilà, ça va très très vite. C'est l'année où vous tentez Nouvelle Star. There's no need to wear these shades when I try. Avec votre petite voix de bébé. Avec Benjamin Biolay,
1: ouais.
0: Manu Kian, Elodie Frégé et Hélène Ségara dans le jury, il fallait pas avoir la trouille.
1: De ouf.
0: C'est un bon souvenir, ça.
1: C'est un bon souvenir, ouais. C'est une belle revanche entre guillemets, puisque ça m'a pas empêché d'y croire, même si j'ai pas passé les qualifs entre guillemets.
0: Vous êtes allé au théâtre, hein,
1: quand même. Je suis allé au théâtre quand même. C'est la manche d'après, donc ça va, c'est cool. Et malgré ça, j'ai continué. Pas une seule seconde, je me suis dit que ça m'abattrait, tu vois.
0: 2017, c'est aussi l'année où vous sortez vos premiers sons, notamment Baby Motion. Avec mes pourris, ouais, les enfants. Encore une fois, les enfants, notez bien, 5 ans auparavant, il n'était jamais rentré dans un studio. C'est fou quand même. Non, mais c'est génial. Et puis, c'est l'année aussi où vous décrochez un prix assez dingue que peut-être vous n'attendiez pas. C'est la publicité la plus vue sur YouTube en 2017. C'est une pub que vous n'avez pas oubliée, évidemment, les amis.
1: Il faut pas.
0: Les Babybel se parlent entre eux.
1: Quand même.
0: Et Taïk, c'est genre le plus beau des Babybel.
2: Hey, vous êtes pas un peu remoulis de la coque, les gars? C'est moi, Mini Roulé.
0: Voilà. Et c'est une des premières fois que vous gagnez des sous.
1: Ouais, c'est drôle.
0: En chantant, que, n'empêche.
1: Exactement, en faisant ce que j'aime. Bon, à l'époque, c'est pas de la musique, mais c'est déjà ça. Je suis en studio, j'ai un casque et j'entends ma voix et rien que ça, ça me fait plaisir. Et ouais, je prends une petite somme ridicule à l'époque.
0: Mais n'empêche,
1: je vis quand même de. J'arrive quand même à gagner ma petite vie avec ça. À m'acheter une petite paire de baskets ou deux. Et c'est déjà ça. Et en fait, le truc, c'est que je me suis dit, OK, je peux déjà commencer à gagner un peu de sous avec ce que j'aime faire.
0: Ouais.
1: Et ça aussi, pareil, ça a été un moteur de persévérance, j'ai envie de dire.
0: Et alors, le Taïk d'aujourd'hui, celui qui remplit les immenses salles de concert, celui qui va même aller jouer en Angleterre, aux Pays-Bas, en Allemagne, dans pas très longtemps, et les disques de diamant et de platine et ce deuxième album, Joya, ce Taïk-là d'aujourd'hui, s'il pouvait aller taper sur l'épaule du Taïk en studio qui fait mini rouler, qu'est-ce que vous lui diriez?
1: Lâche rien, gamin. Lâche rien et entoure-toi bien. Non, fais ce que t'as fait. Tous tes échecs et toutes tes réussites ont fait ce que t'es aujourd'hui, donc lâche rien. Et je pense qu'il aurait rien de spécial à lui dire, puisque celui d'avant déjà aurait dit à celui d'actuel, t'inquiète pas, je gère. J'ai toujours été très, très, très confiant et prétentieux même sur le fait que ça va marcher, les gars. Je me donne pas d'autre plan. Faire confiance au plan A et surtout pas envisager un plan B, c'est tout miser sur le A.
0: Ah oui, c'est
1: donc,
0: ça.
1: Donc je préfère ça. Je préférais vraiment me mettre à 200% sur le A, sans me dire au cas où si ça marche pas, je ferais peut-être non. Il y a pas de, je ferais peut-être autre chose.
0: Faut que ça marche.
1: Faut que ça marche, tu vois.
0: Et ça marche.
1: Et ça a marchouillé.
0: Marchouillé, come on. On va écouter un premier extrait de ce nouvel album, Joya. Puis après, on se plongera dedans parce que Joya. Alors oui, vous êtes tous bilingues à la maison. Vous dites oh c'est bon, on sait ça veut dire joie. Ça ne veut pas dire que ça.
1: Non,
0: vous allez apprendre plein de trucs. C'est un duo avec Lara Fabian qui s'appelle Je te pardonne. Mmh. Et alors Lara, elle est comme ça. C'est comme Beetlejuice, on dit trois fois son nom, elle apparaît.
1: Elle apparaît.
0: Lara.
3: Salut mon Taïk, de Taïk. Je voulais te laisser ce petit message pour te dire à quel point j'ai eu de la joie et à quel point ça a été sucré, salé, épicé et franchement magique d'être à tes côtés sur ce fauteuil rouge que tu as rendu unique et vibrant. Ton arrivée a créé de véritables secousses. Et je crois qu'on a tous été bouleversés positivement par ta présence. Je te souhaite le meilleur à chaque étape. Tu es grand, inspirant, puissant, magnifiquement talentueux. Et ça a été une vraie joie et un vrai privilège de chanter à tes côtés dans cette chanson qu'on a écrite et qu'on a fait briller partout. Je t'embrasse et je t'adore.
0: Wow.
1: Incroyable. Elle est si belle quand elle parle, elle est si belle quand elle, dans tout ce qu'elle fait, c'est si poétique. Quel respect, c'est fou, ça, c'est un truc qui peut vraiment me toucher plus que n'importe quelle salle remplie, c'est de vraiment de susciter le respect de légende comme ça. Et je sais que ces mots, elle les pense. Qu'elle a reçu aucun virement pour faire ce message vocal.
0: Ah non, nous, nous ont renvoyé balader. Je vais vous raconter la coulisse du truc, hein, Taïk. J'ai envoyé un email à 15h02.
1: Ouais.
0: À 15h08, j'avais le message dans ma boîte mail. Elle vous adore.
1: Ah non, ça adore vraiment beaucoup. C'était un vrai coup de foudre, mais comme elle le dit, ça a été sucré-salé. C'est parce que moi, j'ai une énergie qui est pas forcément celle qu'elle connaît à la base. Je viens avec cette énergie-là dans l'émission.
0: Donc The Voice,
1: qu'on a fait ensemble. Et on cherche nos points de calibrage, on se calibre. Et il y a des endroits où ça s'effrite et tout, et on le voit dans l'émission.
0: Ouais.
1: Et en fait, ça a été vraiment comme un premier meilleur ami avec qui tu commences par une bagarre, en fait. Vous commencez par vous chamailler, ça finit par être ton âme sœur, ton ami de toujours. Et c'est un peu ça. Avec Lara, et ouais, elle est exceptionnelle. Ces mots me touchent réellement et venant d'une légende vivante comme elle. C'est fou à 30 ans de recevoir des éloges pareils d'elle. Donc vraiment merci. Et merci à elle de m'avoir fait cet honneur surtout.
0: Parce de chanter ensemble,
1: de chanter
0: aussi,
1: avec moi,
0: je te pardonne.
1: Ah oui, ça n'a même pas été une négociation. Elle l'a fait direct. Elle est venue jusqu'à chez moi. Tu vois, je te cache pas que j'étais à deux doigts de prendre une photo discrètement de Lara chez moi dans mon salon, histoire que mes enfants sachent que je suis pas n'importe qui. Mais je te jure, c'était non, quel respect, c'est une vraie queen. C'est ça que j'appelle une vraie reine, une vraie queen. C'est de se mettre des fois un peu au niveau d'un jeune comme moi, artiste, qui a encore plein de choses à prouver, et de lui dire, t'es inspirante et c'était une vraie joie d'être à tes côtés. Rien que ça, c'est bon. Je peux

0: Non, mais je sais, vous êtes dans un état pas possible à la maison, moi aussi. Alors, Gioia. Gioia, ça fait penser au mot joy, à la joie. Mmh. Ce qui déjà, avant même d'aller plus loin que ça, en 2026, dans une société qui est justement pas pleine de joie, c'est déjà un parti pris intéressant de dire je vais du côté de la joie, je vais du côté de la lumière.
1: Bien sûr, et surtout avec le message qu'il y a derrière, c'est que Gioia, c'est quand même un message venant d'un esclave, du dernier esclave, donc qui a subi quand même et vécu peut-être l'une des pires horreurs du monde et qui, malgré ça, en tire une revanche intérieure de joie, quoi. De dire que malgré tout ce qu'on m'a fait subir, j'ai gardé cette joie et ça, on peut pas y toucher.
0: Ça me fait penser à l'époux d'une des victimes des attentats du Bataclan, qui avait écrit un très beau texte qui disait « Vous n'aurez pas ma joie. »
1: Vous n'aurez pas ma tristesse, vous voulez dire.
0: Vous prendrez pas ma joie.
1: Vous ne prendrez pas ma joie.
0: Vous ne volerez pas ma joie.
1: Vous ne prendrez pas ma joie. Je m'en rappelle.
0: Et en fait, c'est... On va écouter. Ouais. On va écouter votre voix. Donc, c'est le prologue. On est le 2 mai 1826, c'est sur l'album. Ah, je vous ai dit, on voyage même dans le temps. Et donc, on est avec ce personnage qui s'appelle Gioia, alors qui est un personnage fictif, mais qui forcément existe.
1: Il relate une vérité, bien sûr.
0: C'est le dernier esclave américain.
2: Je m'appelle Gioia, et j'ai fêté mes 43 ans le 2 mai 1826. J'ai vu ma femme mourir sous mes yeux, et mes filles ont été déportées dans une autre plantation il y a 3 ans. Souffrir. Ils ont arraché mon cœur à plusieurs reprises et ils m'ont tout pris. Mais ils n'ont jamais ébranlé une seule seconde ma foi. Je m'adresse au nouveau monde. J'ai rampé jusqu'à ce que mes genoux saignent pour que vous puissiez marcher la tête haute aujourd'hui. Et j'ai pleuré chacune des larmes de mon corps pour vous voir rire aux éclats un jour. Alors priez, mes fils, régnez sur ce monde, mes filles, et ne perdez jamais, au grand jamais, ce trésor que Dieu a mis dans nos cœurs, la joie.
0: L'éloge de la joie par Gioia. L'album, il est...
1: Je suis très fier d'avoir fait cet album, quand même, quand je t'entends parler comme ça. Je sens que c'est sincère, en plus, venant de toi.
0: Oui, vraiment, parce que c'est épatant de se dire, il va prendre le temps
1: D'aller là-bas,
0: d'aller dans cette histoire-là, raconter, faire des pauses dans l'album. J'ai envie de comprendre comment c'est né tout ça.
1: C'est né d'une année 2024 où je perds un frère. Je perds mon frère de toujours, mon frère d'armes, qui décède noyé catastrophiquement, comme ça, un été, le 3 août 2024.
0: Ouais.
1: Et lui, il me parlait souvent de ma musique. Il fonctionnait aux émotions beaucoup et il aimait cette musique émotionnelle que je mettais. Le taïk hit, le taïk tout droit, le temps n'y pense plus, ça lui faisait rien, tu vois. Et il me disait, moi, j'aime quand tu m'emmènes dans des histoires, j'aime quand tu fais comme quand on était petit et que tu t'inventes des trucs de ch'tarbé et trucs et qu'on s'y prête. Et il me parlait de ça à chaque fois et quand il s'en va, malheureusement, moi je comprends plus rien à la vie. Pendant un long moment, j'ai plus envie de rien parce que ce rapport à la mort, il a toujours été assez intense chez moi et perdre un frère comme ça que je n'aurais jamais imaginé. Il n'était pas malade. C'est pas comme si c'était un long combat où on a pu peut-être éventualiser le fait
0: de se faire à l'idée
1: que peut-être il partirait. C'est du jour au lendemain. La veille, on devait faire un barbecue.
0: Hyper violent.
1: Très violent. Donc c'est un truc dont tu t'y remets jamais, je pense. Et donc j'ai plus envie de rien. J'ai plus envie de musique. J'ai plus envie de chanter. J'ai plus envie de public. J'ai plus envie qu'on parle dans la rue. J'ai plus envie qu'on crie mon nom. J'ai plus envie de rien. J'ai plus envie de chanter. Et des fois, quand tu sais plus trop où tu vas, quand t'as plus envie de rien, faut des fois revenir de là où tu viens. Et j'ai passé quelques temps au Cameroun, en fait. J'ai passé un petit moment au Cameroun, chez moi, parce que je m'étais arrêté, donc j'ai arrêté un peu de faire de la musique pendant 8 mois. Et pendant ce temps-là, j'étais au Cameroun pendant un temps. Et c'est là-bas où on m'a raconté cette histoire, en fait, de ce Gioia, tu vois, dans un village, tu vois.
0: Ouais.
1: On m'a raconté l'histoire de ce Gioia et ça m'a bouleversé de se dire que même lui et même eux, à cette époque-là, qui ont vécu des choses horrible, bien pire que la mort, j'ai envie de te dire, ils ont décidé de quand même garder leur joie. Et je me suis senti tout nul, tout con, à me dire, en fait, toi, avec ta douleur qui est immense aussi, comment tu veux t'arrêter là? T'as 29 ans, tu veux t'arrêter, tu sais plus où aller, comment ça? Non, ça n'existe pas. Mais je voulais pas revenir avec un album comme ça. Et en plus, ce qu'il y a de fou, c'est qu'après Fleur Froide et après Héritage, je savais plus trop qu'est-ce que je voulais raconter. Héritage, c'était beau, c'était un album événement, c'était avec Dadju, donc c'était, on n'avait pas besoin d'en faire trop. Juste lui et moi sur scène, c'était déjà fort. Mais là, revenir solo, j'avais pas envie de revenir en lover, en crooner encore, qui raconte des histoires d'amour et tout. Bien sûr que je le ferai toujours, mais il y a quoi derrière? Et puis après, j'ai eu mes deux gosses aussi, j'ai eu deux garçons. Et ça aussi, je me disais, qu'est-ce que t'as envie que tes enfants disent si demain, toi aussi, subitement, tu t'en vas? Qu'est-ce que t'as envie que ton public se dise si subitement, tu t'en vas? Et qu'est-ce que t'as envie de laisser comme trace?
0: Ah ouais, mais alors ça, c'est terrible, parce que c'est pas anodin. C'est se dire, je sors un disque et possiblement, c'est la dernière trace que
1: ouais,
0: je laisse sur Terre.
1: Ouais, de ouf. Et c'est le dernier... Oui. Ben, chaque nuit, je pense qu'il faudrait se dire ça. Il faudrait se dire, est-ce que j'ai bien dit à ma femme que
0: on
1: je suis désolé?
0: On ferait moins de conneries, oui, c'est
1: est-ce
0: vrai.
1: Est-ce que j'ai bien dit à ma mère que je l'aime? Parce qu'il y en a plein qui ne se réveillent pas. Et depuis le début de l'émission jusqu'à maintenant, il y en a beaucoup qui ne sont pas réveillés et qui viennent de nous quitter, tu vois. Donc, je ne veux pas être trop morose, mais c'est une vérité, tu vois, il faut se le dire. Donc, je me suis dit, si tu racontes un nouveau truc sur un album, sois prêt à raconter quelque chose de noble. Et on s'en fout des hits, on s'en fout des chiffres. De toute façon, c'est pas un truc que tu as cultivé. Raconte quelque chose dont tu seras fier. Et quand je suis devant toi là tout de suite, franchement, je me dis que j'ai fait le meilleur choix de ma carrière parce que ça tombe quand même dans l'oreille de certaines personnes, ça tombe quand même dans des cœurs qui comprennent et qui ressentent. Et ça c'est la plus belle des choses pour moi.
0: On va parler d'amour parce qu'il y a ce concept d'Afro Love
1: qui était voilà la colonne vertébrale.
0: C'est ça de la musique sur le premier album et voilà l'Afro Love est toujours là sur le deuxième. Il est pas tout seul mais il se passe des choses.
1: Exactement.
0: Et alors je le disais, c'est dingue parce qu'il y a plein de façons d'envisager évidemment les histoires d'amour. Il y a cette chanson la même histoire. Écoutez les amis, si vous êtes assis, allongez-vous immédiatement.

chanson extrêmement langoureuse. Sexy, lascive, langoureuse. Voilà. Mais l'amour, c'est aussi fuis-moi, je te suis, Aya Nakamura.

0: les histoires d'amour compliquées, ça fait des meilleures chansons.
1: Je pense pas, je sais pas honnêtement, mais moi j'estime qu'aujourd'hui le succès aussi de mes chansons, c'est qu'elles sont vraies, qu'elles sont pas juste toutes belles, toutes roses et basées sur de l'idyllique. Je pense qu'il y a des fois où justement va loin en fait, là tu me casses la tête et peut-être que je t'aimerai après, c'est, ça se dit pas, c'est pas gentil, mais c'est la vérité, c'est ce qu'on ouais. ressent des fois. Il y a Daevin aussi, je pense que je te spoil un peu, enfin je te
0: ah devance oui,
1: un
0: peu, passer, mais il y a Daevin, hein,
1: où là c'est d'une sincérité qui,
0: en même temps c'est génial. Daevin, c'est marqué sur la liste des chansons ouais. entre parenthèses interdit aux femmes.
1: Ouais.
0: Qu'est-ce que j'ai fait?
1: Non, c'est que
0: je suis allé l'écouter.
1: Ok, je pensais que tu disais que c'était fait. Bah oui, je savais. C'était aussi un clin d'œil pour dire interdit, mais qu'est-ce que vous allez faire? Vous allez vous ruer dessus, forcément.
0: Évidemment.
1: Bah oui, tu vois.
0: C'est, en vrai, c'est la première que j'ai écoutée.
1: C'est vrai? C'est dingue.
0: Après, je l'ai remis dans l'ordre. Donc voilà, interdit aux femmes, mesdames.

0: Ah, il s'apprête à faire une connerie. Eh oui, c'est comme ça.
1: C'est ça, c'est la vie.
0: David, oui, alors c'est la vie. Et à la fois, j'ai bien aimé aussi dans vos textes l'idée que les femmes sont pas forcément celles qui attendent à la maison le mari qui, un peu lassé finalement, va se taper la voisine. On a aussi des filles qui cherchent des histoires sans lendemain.

0: tu sais, de la, ma musique, elle vient de discussions comme ça, à la chicha, peu importe, comme ça, où on discute. Et je me dis, mais en fait, c'est trop vrai. Et ça, ça, ça a le mérite d'exister sur une chanson, cette histoire, tu vois. Ouais. Donc voilà, ça donne joya. Et depuis que tu défiles les chansons, ça fait longtemps que j'avais pas réécouté cet album, depuis qu'il est sorti, je crois. Et je suis très, très, très content de ce qu'on a fait avec l'équipe. Je veux vraiment saluer tous les compositeurs et toutes les personnes qui m'ont aidé à faire cet album. On parle pas assez d'eux en interview, je pense. C'est très important de faire même une émission autour de ça, des compos, des mecs qui suivent un peu la folie des artistes, tu vois. Ouais. Quand j'arrive et que je dis à Black Do, en l'occurrence, qui a fait ce titre, je veux raconter ça, il me dit, mais t'es un malade, allez, on y va. Clink, de clink, de clink. Tu vois, mais c'est ça, suivre un artiste comme ça, fêlé comme moi, en plus. Je salue ces gars-là et je leur dis merci et merci encore et de me lâcher jamais, les gars, parce que vraiment, on a fait un album de Guetta.
1: Ouais.

0: passer.
1: Vous êtes inspiré partout et je crois que c'est providentiel et qu'il faut continuer à avoir vos oreilles et vos capteurs grands ouverts et nous raconter plein de choses.
0: Je veux.
1: Je vous souhaite une belle et bonne et longue route.
0: Très gentil.
1: Merci Taïk, à bientôt.
0: Merci à vous.
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1: L'artiste toulousain Robin Arnaud, c'est facile.
2: C'est facile d'avoir peur, de s'ennuyer quand on est tout seul.
1: Robin Arnaud, un auteur-compositeur-interprète qui séduit par une écriture lumineuse et une sensibilité très personnelle. Une voix douce mais ancrée, portée par de belles mélodies. Une voix qui explore avec finesse les émotions qui traversent nos vies, les élans, les fragilités, les reconstructions.
2: Mais

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2: Magali, taxi TPMR à Limoges.
3: Les Limousins sont formidables. Stéphane Pigato.
2: J'ai fait des études en sanitaire et sociale. C'était le métier de ma maman, qui était aide à domicile. Quand j'ai eu l'âge de travailler, j'ai fait des remplacements avec elle les étés. Je travaille pendant mes études, je fais mes études, j'ai les examens, et puis j'ai travaillé dans des hôpitaux, des maisons de retraite, à domicile. J'ai fait mes premières expériences professionnelles aussi à domicile. C'était juste parfait, en fait. J'aime être avec les personnes âgées, j'étais là pour elles, dans leur quotidien, donc moi, ça m'allait.
4: D'accord, jusqu'à 25 ans, vous faites ça? Et qu'est-ce qui fait changer le parcours finalement de vie?
2: C'était pas des CDI en fait, donc j'étais à durée déterminée, donc il fallait que je trouve quand même à un moment donné un travail qui allait m'aider à vivre pour le reste de la vie.
4: Vous avez déjà des enfants à cette époque ou
2: pas? Ah non, du tout.
4: Non.
2: Du tout. Mais j'envisageais, il fallait que j'envisage un métier qui allait m'aider à construire une vie. Et j'ai accepté en fait une nouvelle formation qui n'était pas du tout dans le même domaine parce que c'était parti dans l'industrie électronique.
4: D'accord, oui, vous changez complètement de...
2: Complètement.
4: Qu'est-ce qui vous plaisait là-dedans? C'était le hasard ou c'était...
2: Ah, ça a été le hasard en fait. C'est le métier qui m'a trouvé. J'ai suivi une formation, j'ai eu les examens, j'ai fait de l'apprentissage. Et après, du coup, j'ai travaillé 20 ans avec eux. Je fabriquais des cartes électroniques. C'était moi qui les fabriquais, j'étais sur la chaîne, sur des machines.
4: Et alors là, qu'est-ce que vous vous dites? Parce que c'est pas du tout dans ce que vous vouliez faire, l'aide à la personne, et puis on se retrouve à travailler à l'usine, à la chaîne.
2: Non, mais l'électronique est très intéressant, donc ça m'a comblé pendant 20 ans.
4: D'accord, oui, ça vous a pas... Le changement a pas été si brutal que ça,
2: non.
4: Finalement.
2: Non. J'ai comblé pendant ces années-là en faisant de l'associatif, lié à mes enfants, dans le sport.
4: Et comment arrive ce second changement?
2: J'en avais pas marre de l'usine, c'est les maladies professionnelles qui m'ont amené là.
4: C'est des circonstances de vie qui font que finalement vous changez, quoi.
2: C'est ça.
4: Et qu'est-ce qui se passe à ce moment-là dans la tête de Magali, qui a un métier visiblement qui lui plaît,
2: oui,
4: dans l'électronique, et qui se dit, va falloir changer?
2: C'était la santé d'abord, donc il a fallu rebondir et trouver un nouveau métier. Je suis forcément revenue sur l'aide à la personne. C'était d'abord l'aide à domicile, après le transport. J'ai essayé d'allier les deux et le transport de personnes à mobilité réduite est arrivé.
4: Et puis arrive donc le transport, le taxi, ce que vous faites aujourd'hui. Ça c'est pareil, c'est pas forcément une évidence de se dire je vais devenir taxi. Comment ça arrive dans votre vie?
2: C'était la meilleure solution pour pouvoir allier les deux. Donc je suis devenue taxi de Limoges. Un collègue m'a dit que ce métier m'allait comme un gant, donc c'est un beau compliment, on continue. Parce que le transport de personnes en fauteuil, c'est quand même bien particulier. On n'amène pas des gens que d'un point A à un point B. On rentre dans leur domicile, on les aide à se préparer, à pouvoir monter dans notre véhicule et à l'arrivée, c'est la même chose. Il faut les aider.
4: Et qu'est-ce qui vous plaît le plus dans ce métier aujourd'hui?
2: C'est le fait d'être présent, d'être utile pour eux et de les aider à vivre normalement.
4: Mais qu'est-ce que ça change finalement par rapport à un taxi normal?
2: On est bien plus utile dans leur vie en fait. On leur permet vraiment des choses qu'ils ne pourraient pas faire si on n'était pas là.
4: Et aujourd'hui, vous êtes heureuse comme ça?
2: Très, je ne changerai rien. Il va falloir qu'ils me supportent encore longtemps.
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5: Un début de conversation pour vous aider dans l'apprentissage de la langue bretonne aujourd'hui et puis après un nom de famille qui permet de faire front.
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5: Alors, c'est pas évident d'apprendre la langue à la radio. J'essaie de vous donner quelques clés chaque jour, mais pour ça encore faut-il être à l'heure pour écouter les chroniques. Donc, pour ne pas rater l'heure, il y a une question que vous devez connaître. Une phrase. Pédéré. Je suis sympa. C'est une phrase courte. Trois mots. Pédéré. Et ou éo, si vous voulez. C'est facile à traduire. C'est quelle heure est-il? Péd, c'est un mot interrogatif qui signifie combien? Péd. À retenir, évidemment, ça sert dans plein d'utilisations. Pédéré. Quelle heure? Et à la fin, éo. C'est une des formes du verbe être en breton conjugué. Pédéré. Pédéré. Quelle heure est-il? Retenir cette phrase vous permettra de ne jamais rater vos rendez-vous de toutes sortes et surtout vos rendez-vous radiophoniques. Pédéréo, quelle heure est-il? Alors pour répondre s'il est midi par exemple, vous répondrez Christeis Eo. Midi, il est. Et on n'oublie pas le verbe à la phrase, on ne dit pas juste Christeis, on dit Christeis Eo. Pédéréo, quelle heure est-il? Christeis Eo. Il est midi. Bon, dites pas ça une autre heure qu'à midi, ça marchera moins bien.
7: Non, d'un petit breton.
5: Et un patronyme frontal aujourd'hui, ou un nom qui fait front, comme je vous le disais, ou même plusieurs, Taldir ou Talourne. Deux mots commençant avec le préfixe Tal, T-A-L. Et Tal, qui n'est pas la chanteuse en breton, a plusieurs sens. En premier, c'est le front humain, évidemment, Tal, Antal, le front, Tal, Antal et Begarpen, le front en haut de la tête. C'est mieux s'il est là, d'ailleurs. Et donc, si votre nom de famille est Taldir ou Talourne, eh bien, mieux vaut ne pas donner de coup de tête au risque de casser celle d'en face, car Taldir veut littéralement dire front d'acier, rien que ça. Et Talourne, c'est pas en reste non plus, Talourne, c'est le front de fer. Alors, encore un nom ramenant une époque où les hommes se faisaient remarquer sur les champs de bataille ou dans les mêlées. Et les Taldir ou Talourne étaient visiblement pas mauvais pour donner ou amortir les coups. C'est pas une raison pour faire pareil. Moi, je vous dis à demain, même heure.
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8: Je suis sûr que vous êtes déjà passé devant le château du Barou, sauf que le château du Barou, sans un homme, il serait aujourd'hui inexistant, détruit, entièrement détruit. C'est André Vaison de Pradennes qui l'a sauvé. Il arrive en Vaucluse au début du 20e. Très vite, il s'enracine, il devient conseiller municipal, conseiller départemental, puis maire de Murs pendant près de 4 mandats. André Vaison de Pradennes, c'est un homme public, engagé, décoré de la Croix de guerre 14-18, chevalier de la Légion d'honneur, et c'est surtout un sauveur de pierre. 3 châteaux vont marquer son existence. D'abord, celui de Murs, dont il devient propriétaire. Ensuite, il y a le château de Javon sur son plateau forestier. Et puis, il y a donc le Barou. L'histoire la plus spectaculaire, quand il prend possession au début du siècle, eh bien, le château féodal est dans un état catastrophique. Les guerres, les pillages et l'incendie de 1929 ont tout dévasté. Je vous renvoie d'ailleurs à la chronique consacrée sur l'histoire du château du Barou. Et là, donc, André Vaison de Pradennes va se lancer dans une reconstruction titanesque. À l'époque, pas de subvention, pas de mécénat, hein, tout est à ses frais. Et sur 10 ans, il fait travailler 10 maçons pendant 10 ans. On va consolider les murs, refaire les toitures, dégager les salles, restaurer les escaliers. Il va redonner une silhouette, une sorte de colonne vertébrale à ce château qui domine les dentelles. Et c'est ce gros travail, notamment la nouvelle toiture en béton, qui va permettre au château du Barou de survivre lorsqu'il y aura un second incendie en 1944 pendant la Seconde Guerre mondiale. Sans ces travaux-là, eh bien, le château qu'on visite aujourd'hui n'existerait plus. Et puis il y a aussi cette autre facette moins connue. André Vaison de Pradennes était un passionné de préhistoire. Ses travaux aujourd'hui font encore référence. En fait, il a longuement étudié les ateliers préhistoriques autour de Murs grâce aux paysans qui lui rapportaient leurs trouvailles contre quelques pièces. Une grande partie aujourd'hui de sa collection a été donnée au musée d'Orsay et c'est loin d'être fini. Aujourd'hui, une biographie est actuellement en préparation par son petit-fils Jean-Baptiste Vaison en collaboration avec un archéologue. Mais la vie d'André, elle, se termine tragiquement. Il meurt accidentellement à Paris, intoxiqué au monoxyde de carbone dans son appartement avec son épouse et sa fille. Seul son fils survit et c'est ce fils qui va prolonger l'esprit du père en protégeant les propriétés familiales. Et aujourd'hui, donc, c'est son petit-fils, Jean-Baptiste, avec Fanny, qui poursuivent cette histoire au Barou, notamment avec la création du premier whisky du Vaucluse, élaboré à l'intérieur même du château.
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1: La phrase que mes parents, je voudrais plus qu'ils disent, bah c'est non. Et aussi, dépêche-toi.
2: Moi, j'aimerais bien que ma mère, elle arrête de m'appeler des noms un peu de bébé. Parce que souvent, elle m'appelle gros prout, je sais pas pourquoi. Et souvent, elle m'appelle mon petit chat, mais j'aime un petit peu. Mais normalement, c'est mon père qui m'appelle comme ça. Et aussi, mon père, il m'appelle ma princesse.
3: Il y a deux phrases que j'aimerais supprimer complètement, c'est « Non, tu ne peux pas regarder la tablette, la télé. »
4: Moi, je voudrais qu'ils arrêtent de me dire « Stop, arrête de regarder des écrans. »
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5: Une pluie d'aumoise aujourd'hui, elle était tournequoise. Bonjour Cécile.
6: Bonjour.
5: Merci de nous accueillir avec ce petit thé à la fleur de cerisier, a priori.
6: Oui, avec plaisir.
5: Et ces petites gaufrettes, hein, bien appétissantes. Vous êtes née dans le département 59.
6: À Tourcoing. Et
5: une maman belge, un papa belge également.
6: Un peu, à moitié, voilà. Et ma maman plutôt flamande et mon papa plutôt wallon.
5: Quel souvenir est-ce que vous gardez de votre enfance, donc soit à Tourcoing, soit... Très vite, donc, à la campagne.
6: Oui, à Rugy, oui. Ouais. Petit village de 1200 habitants, je crois. Et on habitait à 2 kilomètres dans un petit hameau. Le hameau de Belzanois, qui existe toujours. Mon papa habite toujours là-bas. Et ben, en fait, les souvenirs, moi, c'était... On était dehors tout le temps. Dans le jardin. Souvenirs de photos de la construction du garage.
5: C'était sur un territoire frontalier.
6: Oui.
5: Avec la Belgique.
6: Ouais. À 2 kilomètres, donc, du centre du village. Il y en a beaucoup qui travaillaient ou qui travaillent en Belgique. Il y a l'Elnon, une petite rivière qui fait la frontière aussi.
5: Il y a un petit pont.
6: Voilà, et donc du coup, bah, cette rivière tout le long et tous les endroits où on pouvait passer en voiture, il y avait un poste de douane.
7: Et là-bas, pas de tabac, pas de devises étrangères.
8: Non, monsieur le douanier, absolument rien.
7: Si ça pète, hein. Allez,
6: on
7: bloque.
6: On allait de l'autre côté du petit pont, c'est louvé, un taminé, un café. Chaque fois que j'y retourne, je vais me promener là-bas. Enfin.
5: Et oui, forcément, vous vous ressourcez là où vous avez, où vous avez grandi. Passiez beaucoup de temps dehors, mais à faire quoi? Vous êtes dans l'observation? Vous êtes...
6: J'étais un garçon manqué. J'étais la petite dernière, donc j'ai souvenir d'avoir fait des cabanes dans le pommier avec mon frère. C'est rigolo, j'étais souvent à pieds nus, en fait, je me souviens de ça.
5: Et aujourd'hui, la Cécile que vous êtes, elle marche encore pieds nus?
6: Pendant des années, j'ai oublié ça. C'est drôle, ouais. Bah, c'est peut-être quand j'avais 47 ans que j'ai commencé à... Même dans des parcs ou ici, au jardin partagé, parfois, quand il est ouvert, et ben, quand l'herbe est fraîche l'été, j'enlève mes chaussures.
5: On dit que c'est très bon, hein. On dit que c'est très bon pour la santé, de ressentir le sol avec la plante des pieds. Bon, je me permets de goûter cette petite gaufre.
6: Ah oui, avec plaisir, oui.
5: Merci.
6: Donc, là, c'est du coup cassonade. Elle est noire.
5: Ah, c'est une cassonade aussi.
6: Ouais. Processus, en fait, la cassonade, moi je croyais que c'était non raffiné, mais en fait c'est hyper raffiné, c'est recuit.
5: Ça vous rappelle votre enfance?
6: Oui, complètement.
5: C'était le petit-déj?
6: Ouais. Non, ça c'était ces gaufres-là, les gaufres frites-là. Découvert quand j'étais jeune adulte, qu'il y avait une dame qui en fabriquait à 1 kilomètre de chez nous, en France. Du coup, t'es allée voir en vélo pour trouver, et en fait c'était chez elle. Je faisais des tartes au sucre avec ça.
5: Et on dit tarte au sucre.
6: Ouais, oui, tarte au sucre.
5: Au sucre, avec l'accent. Ouais.
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9: Quand on passe le rideau, ça sent le pop-corn, il y a de la lumière qui clignote de partout. Et les gens, ils retombent en enfance et ils ne s'attendent vraiment pas à trouver ça dans une maison.
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11: Elle, lui, a troqué tout simplement des cartons de souvenirs pour un musée privé de 45 mètres carrés dédié à la piste étoilée. C'est Thomas Joly. Thomas, d'où vous vient cet amour pour la piste étoilée et pour le cirque?
9: Alors que c'est une passion qui me suit depuis que j'ai à peu près 6 ans. Tout a commencé bêtement par une visite à des animaux dans un cirque qui passait à Mèche. Et c'est là que l'amour pour le cirque a commencé. Depuis de nombreuses années, je collectionne pas mal d'objets et de documents concernant le cirque. Et en fait, tous ces objets, ils étaient enfermés dans des cartons. Et donc, j'ai décidé de leur laisser la place qu'ils méritent et de les mettre en lumière et en valeur.
11: Mais alors, du coup, comment on organise sa maison? Parce que j'imagine que plein d'objets, il faut donner des sortes de fonctionnalités, trouver la bonne place. J'imagine que ça se met pas en place du jour au lendemain, Thomas Joly.
9: Non, pas du tout. En fait, quand on a construit notre maison, on a tout aménagé le dessus du garage. Donc, on a rehaussé le dessus du garage. Et ça m'a permis de récupérer une pièce de 45 mètres carrés qui est aménagée du sol au plafond, 100% cirque.
11: Le Thomas Joly qui était en train de mettre en place, en tout cas, ce cirque à la maison, de mettre en place ces objets, c'était quoi? C'était Thomas Joly adulte ou c'était l'enfant qui a eu ce choc psychologique qui a mis en place tout ça?
9: On va dire un peu les deux. On va dire le Thomas petit parce que j'ai retrouvé beaucoup de choses que je gardais depuis tout petit. Et le Thomas adulte qui a pris soin de tout bien exposer, de tout mettre en lumière, de tout dépoussiérer, de tout mettre en place pour que ça soit vraiment un vrai musée privé.
11: Est-ce que il y a une pièce, quelque chose en particulier dont vous êtes le plus fier, ou alors peut-être une pièce, un objet que vous aimeriez ou rêveriez d'avoir chez vous?
9: En pièce que j'ai récupérée récemment chez un monsieur qui liquidait son musée. J'ai récupéré une très vieille affiche du Cirque Pinder qui date de 1930. Donc il y a une affiche en papier journal écrit avec de l'encre très bien écrit, qui est vraiment jolie. Et en plus récent, j'ai récupéré deux blasons en métal, pareil du Cirque Pinder, qui étaient édités en très peu d'exemplaires. Et il en reste très peu dans toute l'Europe en état exceptionnel comme je les ai aujourd'hui.
11: Quand des amis, des proches à vous poussent ou ont poussé pour la première fois la porte de ce bel endroit, ça a été quoi les réactions?
9: Les gens ils disent que je suis fou. Quand en fait vous rentrez par la porte et il y a un petit sas avec des rideaux en velours, vraiment comme dans un cirque, on a vraiment l'impression de rentrer dans un cirque. Et quand on passe le rideau, ça sent le pop-corn, il y a de la lumière qui clignote de partout. Et les gens, ils retombent en enfance et ils s'attendent vraiment pas à trouver ça dans une maison.
11: À vous, Jocourt. Thomas Joly a réalisé son rêve d'enfant en transformant une partie de sa maison en un véritable musée du cirque. Une immersion sensorielle unique entre des rideaux de velours, de pop-corn. 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
1: Tout ce qui a trait au caractère des humaines et des humains, j'adore. Je trouve que la langue occitane se délecte à qualifier les comportements humains. Roumé, je savais que tout le monde connaît Kéomo. C'est un bon exemple. Hein. Tu pourrais faire un sourire plutôt que de roumé. Roumé. Comme ce mot l'indique dans sa construction, ça grogne, ça fait trembler les murs. Quelqu'un qui roume, c'est un râleur d'excellence. T'as voulu faire les courses? On y est. Qu'est plus le moment des roumas, mon grand. Ce n'est plus le moment de râler, ok? Plutôt que de roumer, on finit vite et on rentre. Roumer, ok? Vous connaissez, bon. Et si je dis marouné, marouna, c'est la même chose. Dans le mot, le R roulé nous montre une personne qui râle aussi, qui bougonne. Il marronne comme un burga au kevonvou, non. Il râle comme un frelon qui vrombit. Roumer, marouné, faites vos courses, mesdames et messieurs. Allez, adieu.
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2: C'est un événement littéraire dont on vous parle dans Toujours à la page, la sortie du nouveau roman de Marion Fayolle, autrice et illustratrice dromardéchoise, plusieurs fois primée au Festival d'Angoulême. Marion Fayolle a rencontré l'année dernière un immense succès avec son premier roman poétique et poignant, Du même bois, dans lequel elle évoquait l'histoire d'une ferme ardéchoise, génération après génération. Petit fruit, c'est le nom de ce second titre, est paru chez Gallimard. Et c'est l'histoire d'une femme à qui, mois après mois, la nature refuse d'offrir un enfant. Tandis qu'elle brasse questionnement, chagrin, culpabilité, son mari reste imperméable à ses émotions. Jusqu'au jour où s'impose chez eux un inconnu. Un étranger, un homme qui dit pourtant reconnaître en la femme son amour de jeunesse perdu. D'ailleurs, c'est étrange, ses mains à lui sont de la couleur de la robe de la femme. Et il ne cesse de vouloir la dessiner, la croquer sous tous les angles. En résulte un curieux ballet, un poétique triangle amoureux auquel nous allons assister. Marion Fayolle.
3: Le livre parle en effet du désir d'enfant, même si je pense qu'il parle du désir, du manque, de l'absence, de manière peut-être beaucoup plus large que simplement le manque de l'enfant. En tout cas, cette femme, elle est en proie à une forme d'obsession. Chaque mois, elle a envie d'avoir un bébé dans le ventre et chaque mois, c'est un échec. Et dans son couple vient apparaître une sorte d'étranger. Donc, elle attend un enfant et l'enfant n'arrive pas. Et il y a quelqu'un qui vient se glisser dans leur maison alors même qu'ils essaient de le rejeter. Donc, c'est aussi une sorte d'ambivalence entre ce qu'elle désire et qui vient pas et ce qu'elle rejette et qui vient. Et pour moi, les trois personnages du livre sont tous des personnages qui sont un peu enfermés. Ça m'intéressait d'avoir trois personnages qui finissent par se parler par quelque chose de commun. Et ce commun, je pense qu'il est à la fois la question de l'obsession et la question de l'absence ou du manque ou du fantasme aussi.
2: Il y a quand même quelque chose d'un peu surnaturel qui relève du conte ou de la poésie dans ce que vous écrivez.
3: Quand j'écris, je me sens proche de la poésie plus que du roman d'une certaine façon. Et c'est très important pour moi que l'espace du livre, comme dans l'espace des dessins, soit pas exactement l'espace de la réalité, en tout cas qu'il y ait toujours une part de symbolique ou de surréalisme qui vienne créer un espace qui est celui du livre et qui est un petit peu à côté du réel pour peut-être être plus réel que le réel. Et c'est important pour moi que mes livres contiennent plusieurs discours, enfin qu'en tout cas on puisse les lire, et puis on puisse les relire, et puis encore les relire comme s'il y avait plusieurs couches, et que le lecteur puisse aussi glisser sa propre voix à l'intérieur de ce que je propose.
2: On ne sait précisément où l'action se déroule, ni à quelle époque, mais comme toujours avec Marion Fayolle, la nature est partout. Elle traverse les personnages, et son écriture pose des images, des émotions, un rythme aussi. Elle offre comme un moment en suspens, hors du temps. Marion Fayolle révèle une nouvelle fois que son talent d'écrivaine n'a rien à envier à celui de dessinatrice dans ce petit fruit, paru chez Gallimard.
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4: C'est la Camille Minute, votre chronique de la joie et de la bonne humeur. Aujourd'hui, on va parler des red flags. Alors, c'est quoi un red flag? Un red flag, c'est littéralement un drapeau rouge. Dans la vraie vie, ça veut dire attention danger, fuis, cours, ne réponds pas à ce message. Le red flag, c'est le petit signal que ton cerveau voit mais que ton cœur ignore, en disant non mais ça va, je gère, on va gérer. Le red flag, c'est pas encore une catastrophe, c'est l'annonce de la catastrophe. C'est le teaser du film d'horreur. Il dit, je suis pas jaloux. Par exemple, si le mec il dit, je suis pas jaloux, mais il connaît l'heure de ta dernière connexion avant tout le monde, il est jaloux. Ok? Si elle te dit, ah mais moi je suis très cool, mais qu'elle fouille dans ton téléphone, même quand il est éteint, elle est pas cool. Un red flag, c'est pas un défaut, c'est un avant-goût du problème. C'est quand quelqu'un te dit, ah moi je suis comme ça, et que toi au lieu de partir, tu réponds, ah bah parfait, non, fuis, cours. Bref, les red flags, c'est simple. Si tu te dis, ça va sûrement passer, eh ben ça passera pas. Voilà, c'est aussi simple que ça. Alors maintenant, ce que je vais faire, c'est que je vais vous lister, parce que l'être humain va toujours trop loin, des red flags vraiment exagérés, des red flags qu'on voit sur les réseaux sociaux qui sont vraiment, ça va beaucoup trop loin. Une fois j'ai vu une vidéo, il y a une nana, elle a sorti, moi j'ai un red flag, mon red flag, c'est les mecs qui tiennent la barre du métro dans le métro. Donc maintenant, en fait, faut choisir entre tomber par terre ou être célibataire. Il y a un mec, il a dit, une fille qui finit son assiette, c'est un red flag. Frérot, elle a juste faim, hein. C'est pas toxique, c'est la dalle, ça s'appelle. Après, il y a des red flags. Il y a quelqu'un qui dit, moi, mon red flag, c'est quelqu'un qui met son réveil à 6h du matin, même le week-end. Excuse-le d'être pauvre, hein, il veut bosser, ce monsieur-là. Il y a quelqu'un qui a dit, voilà, moi, mon red flag, une personne qui aime l'eau plate. Donc en fait, si t'aimes pas les bulles, t'es toxique, quoi, t'es dangereux. J'ai vu aussi, mon red flag, c'est quelqu'un qui répond trop vite aux messages, ou trop lentement. Le bon timing, c'est jamais bon, quoi. Il y a un mec, il a dit, moi, mon red flag, c'est une fille qui dit, on verra. C'est pas un red flag, ça. C'est une promesse honnête. Et j'espère qu'elle le verra pas, le mec. Hein. À ce rythme-là, respirer va devenir un red flag. Bientôt, il aspire par le nez, c'est un red flag. Les gens, ils veulent plus une relation, ils veulent un CV sans défaut. Et même là, ils trouveront un red flag dans la photo. Avant, on cherchait l'amour. Maintenant, on cherche la faute. C'est bien ça le problème.

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1: Pas tous mes petits bébés, mes petits semis. Tu vois, je les ai foutus dans la couveuse, là, puis je suis en train de repiquer toutes les variétés. Cacao, de la brandy wine, de l'absinthe, large barrel boar.
2: C'est quoi ça?
1: Grand sanglier rayé.
2: Ah oui?
1: Oui. Alors il paraît que ma prononciation est pas remarquable.
2: Oh, je suis pas remarqué. Moi, on m'avait dit que tu étais un pêcheur, mais en fait, tu es plutôt un cultivateur.
1: J'étais un pêcheur. On l'est à vie comme ministre, mais la pension n'est pas tout à fait la même, si tu veux.
2: Donc, du coup, tu as besoin de faire pousser tes tomates.
1: Mais je suis quand même un pêcheur.
2: Et c'est aussi ton petit coin, là, où tu te poses, parce que là, tu as un journal.
1: Je lis mon journal. Tu vois, dans la serre, dès qu'il y a un petit rayon, hop, ça tape. Et puis, moi, j'ai besoin de lumière. Dès qu'il y a un petit rayon, il faut que je sorte.
2: Quand on est sur un bateau, c'est parce qu'on aime être dehors, quoi.
1: Ben oui, dans les éléments, quoi. Dont la lumière est un des principaux.
2: Comment est-ce que tu as su que tu allais être marin et que c'est, tu voulais en faire ton métier?
1: D'abord, mon père n'était pas du milieu, mais il avait été élevé par sa mère seule dans le milieu des pêcheurs d'Urville. Et donc, j'étais quand même très tôt bercé dans l'amour de la mer et par mon père, qui était un fou de pêche aussi, pêche en mer, j'ai chopé le virus.
2: Qu'est-ce que t'aimes justement dans la pêche, dans cette liberté peut-être qu'on a quand on est sur l'eau?
1: Ben, j'aime tout, le côté trac, le côté recherche, le côté piéger un animal.
2: Côté chasseur, quoi.
1: Ouais, un peu chasseur, pour se nourrir d'abord, principalement. Voilà, avoir compris comment il fonctionnait, pouvoir le choper, tout ça. Puis j'aime la mer par-dessus tout. Et quand j'ai commencé, on n'avait pas de positionnement, de GPS et tout ça. Donc t'imagines, quand je filais des casiers, j'ai la tête sous l'eau, quand j'ai la tête dans le fond de l'eau, j'ai la tête là où ils vont atterrir. C'est l'imaginaire d'abord.
2: Tu projettes ton esprit sous l'eau, quoi.
1: Oui, c'est ça. Bon, après, t'acquiers de plus en plus de connaissances, mais...
2: Tu connais les coins, quoi.
1: Ouais, mais au début, tu sais, je connaissais rien du tout. Et ça pourrait être simple. Tu lis des cartes marines, tout ça, tu dis, bon, là, attends, il y a les lignes de sonde, tout ça, qu'est-ce qui se passe sous l'eau, comment c'est foutu, qu'est-ce qui peut passer comme espèce, les homards, où est-ce qu'ils sont, et puis après, t'apprends les saisons, progressivement, les migrations et tout. T'as des périodes de vaches maigres, des périodes de creux, des périodes où tu dis, bon, je me suis planté, c'est pas là que ça se passe, mais... Et puis des périodes où, hop, tu tombes dedans, c'est formidable, quoi.
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3: On sait qu'on est lorrain parce que...
4: Parce qu'on prend des obus pour des cèpes.
3: C'est une histoire qu'on m'a raconté.
4: Ça va aller dans les Vosges.
3: Non, du côté d'Amnéville. Non, j'ai croisé Frédéric, le Fred Kunz. Vous le connaissez?
4: Non.
3: Il est maître d'école à Amnéville.
4: Je sais pas.
3: Il m'a raconté ses aventures. Ça va rappeler des souvenirs à tout le monde.
4: Allez-y.
3: Lorsque, adolescent, il partait en vacances en mobylette.
4: Mmh.
3: Trajet à Gondange, Niederbronn-les-Bains, 150 bornes en cyclo. Largement de quoi faire cuire le steak sous la selle, comme Attila Lehun.
4: Mon père faisait Paris, le Jura, en vélo.
3: Ouf, en vélo?
4: En mobylette?
3: En mobylette. Ah bah ouais, mais on est ça, et qu'est-ce qu'il avait comme mobylette?
4: Ça devait être un 103 à l'époque, ça devait être ces mobylettes-là, je pense.
3: S'ils étaient déjà là, ouais. Ou un Solex. Le Fred.
4: Mobylette.
3: Non. Ok, le Fred, il partait avec Bernard, dit Bébert. Le Mac. Le Bled. Le Bled, c'était son nom, pas la destination de ses vacances. Et Mounir, qui aurait dû être au Bled. Et Mounir, le passager de dernière minute, qui s'était dégoté une cacahuète improbable pour se joindre à l'équipage. Une mini-moto, vous savez?
4: Hey.
3: Il fallait laisser refroidir toutes les Diborne, l'enfer. Le Fred m'a dit, il avait l'air d'un singe sur un paquet de tabac. Mais une vraie équipée sauvage que ceux-là, et puis ces bandes-là, ça roule en triangle, comme les oies sauvages. Pour ceux qui ont une meule moins puissante, profite de l'aspiration. Comme mon Fred, il avait une 103 SP à refroidissement liquide et carbut 17, autant dire qu'il roulait en tête. Sourire béat, les dents éclatées de moustiques, en route pour le camping, la gloire et les grandes découvertes. Parce que ces types-là étaient des chercheurs de trésors, des fanades de la Seconde Guerre mondiale, le genre qui arpente les champs et les forêts, poil à frire entre les pognes, à la recherche de vestiges. Résumé des vacances par le principal intéressé, je cite le Fred, deux points, ouvrez les guillemets, on allait chercher des bricoles qu'on ne trouvait jamais. Des chercheurs du trésor au pied de l'arc-en-ciel, en somme.
4: C'est joli, ça.
3: Tente plantée à Sturzelbrunn. Oh la vache, c'est pas facile,
4: c'est pas facile,
3: si tôt le matin. Le Beacherland comme terrain de jeu. Les gars vivent la grande vie. pique-nique tous les jours et peu importe les guêpes qui les taquinent, ils découvriront que le dernier jour que le nid était précisément sous la table du déjeuner. Les gars, ils s'en foutaient. Les grands soirs, ils sortent au casino de Niederbronn, 15 km en brêle à travers les bois, la 103 devant, Mounir loin derrière. Vers la fin du congé, alors qu'ils zonent dans un coin qu'on leur a vendu pour être un coin à champignons, ils se baissent pour ramasser des cèpes et là, bingo, tout un tas d'obus et de munitions de la guerre de 14. Pompiers, gendarmes, des mineurs, les ados sont au comble du bonheur. Des vacances 100% Lorraine, plus locales, tu meurs.
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5: Je rêvais d'avoir une maison à la campagne. Cette maison, c'est comme si j'y étais née. C'est ma maison de famille.
6: Ma maison s'appelle l'Ostau de la Mar.
7: C'est une maison un peu envoûtante.
8: Eh bien, vous voyez, des livres et trois fenêtres qui me donnent le paysage du pays, comme si c'était trois tableaux.
9: Ils ont vécu ici.
10: Thibaut Gaudry.
11: Elle m'a dit d'aller siffler là-haut sur la colline.
9: En juillet 1968, Huguette Carin, présidente du comité des fêtes du charmant village de Cotignac, écoute son transistor quand elle entend Joe Dassin chanter « Siffler sur la colline ». Et c'est là que germe une idée un peu folle.
12: J'ai demandé donc au maire, je lui ai dit « qu'est-ce que vous pensez si nous donnions un terrain de Cotignac, si toutefois la mairie est d'accord, pour que Jo vienne chanter ?» Et il me dit « bon, ben d'accord, fais-moi une lettre, je vais le proposer. » Ce qui a été fait et accepté. Donc, il est venu chanter une vingtaine de jours après. Et dès qu'il avait un gala sur la côte, il venait se coucher chez nous. Et voilà comment ça s'est passé.
9: Jo Dassin donne un concert mémorable le 12 août 1968 dans la cour de l'école. Après sa prestation, Huguette l'accompagne visiter le terrain proposé. Un bel emplacement que le chanteur estime néanmoins trop proche du village. On lui en propose alors un autre, dans le quartier Saint-Joseph, sur les hauteurs, près d'un monastère. Enthousiaste, il l'accepte illico. Séduit autant par le lieu que par son nom. Il faut dire qu'il s'appelle Joseph Dassin.

0: Jaune fera construire une maison sur le terrain que 10 ans plus tard. Mais il revient souvent à Cotignac et loge au Loucalen, l'hôtel-restaurant créé par Huguette en plein cœur du village. Il y prend toujours la chambre 6. Loucalen, où l'on peut croiser les Pink Floyd ou Yvonne de Gaulle. Et la chambre 6, où Joe dormira le 14 janvier 1978, mais pas seul.
1: Joe Dassin va chanter dans un instant. Joe Dassin a vécu hier un moment important dans sa vie, puisqu'il s'est... un moment troublant. Il avait sans doute plus le trac hier à Cotignac dans le Var que sur scène, devant M. Martin, le maire de la localité, qui a uni Christine et Joe pour le meilleur et pour le pire.
0: Après avoir hésité avec Tahiti, c'est finalement à Cotignac que Christine dit oui à Joe. Ce jour-là, ce n'est pas vraiment l'été indien, mais un déluge, qui cependant ne gâchera pas la fête pour les 500 invités conviés par le couple. On chantera une partie de la nuit, un concert improvisé qui se terminera en duo avec l'ami Serge Lama.
2: Samedi 14 janvier, contrairement à l'habitude, il pleuvait sur Cotignac. Était-ce les larmes des admiratrices de Joe Dassin qui, ce jour-là, épousaient dans la mairie du village la ravissante Christine Delvaux? Enfin, malgré le mauvais temps, tout Cotignac était là, dans les rues, aux abords de la mairie, pour saluer celui qu'il considère maintenant comme un enfant du pays, puisque Joe Dassin y possède une fort belle maison. C'est Monsieur le maire en personne qui, vers 15h30, procédait à la cérémonie, ponctuée par le crépitement des appareils photos, tandis que la musique des sapeurs-pompiers de Brignoles interprétait les succès de Joe Dassin.
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0: Pour le dessert, un pâtissier a créé un gâteau géant, reproduisant la maison que Joe vient de faire construire, dans la Pinède, en haut de la colline. Si un jour, vous allez visiter Cotignac, labellisé plus beau village de France, et que vous souhaitez dormir au Loucalen, demandez la chambre 6.
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1: À Aubervilliers, Sèvres ou encore rue Feder dans le 11e arrondissement de Paris, les baltos sont encore bien présents dans notre région et Thierry Boeuf nous en fait la cartographie au-delà, bien sûr, de nous raconter leur histoire. Voici la saga Bistrot de Paris.
2: Quel cocktail américain, c'est quoi?
3: C'est un cocktail grillé avec une sauce américaine, tomate, échalote, une pointe de cognac, du vin blanc. C'est un peu relevé.
4: Un déca, hein?
5: Pâté, jambon, c'est du oreillette, gruyère, chantal, rosti, jambon de pays.
6: Eh ben, tout ça, ça va aller dans la blanquette.
7: Bon appétit.
8: Cigarettes, whisky et petites pépées, si vous les aimez bien roulées, papier à cigarette, OCB. Gitane de Gainsbourg, menthol extra cool de Françoise Sagan, ronde fumée, et puis un jour de smog, 1er janvier 2008, tout s'est évaporé, les volutes et brouillards au comptoir ont disparu.
9: On a fait une soirée pour que tout le monde fume, donc musique, et puis on a mangé, et on a tous fumé. Mon collaborateur et moi, on n'a jamais fumé de notre vie, donc on a fumé une gitane maïs. Plus jamais on fumera.
8: Alors les fumeurs étaient priés d'aller fumer aux terrasses des cafés, le plaisir devenant coupable. Mais encore aujourd'hui, les marques de cigarettes font toujours enseigne. À Paris comme en banlieue, il existe encore, par exemple, des Marini.
10: 30 paquets de Marini.
8: Mais aussi des Rally, des Chiquito, des Nemrod et des Balto. 1930, la CEITA, Société Nationale d'Exploitation Industrielle des Tabacs et des Allumettes, propose aux patrons de café une aide financière. Des ameublements, des comptoirs, des terrasses. En contrepartie, l'établissement aura pour nom une marque de cigarettes ou de cigarillos. La puissante CEITA en rajoute une couche dans la presse populaire et la radio. Écoutez cette chanson publicitaire phénoménale de la marque Balto.
11: J'ai vu sur le paquet qu'il y a un bateau à voile. C'est à cause du bateau que c'est des bateaux qu'on les appelle. Mais non, mon gros bêta, pas des bateaux, mais des baltos. Des baltos, c'est un mot qui vient de Baltimore.
8: Balto de Baltimore, imparable voyage et exotisme au bout de sa cigarette rougeoyante. Et voilà pourquoi il existe encore une bonne vingtaine de baltos à Paris et en Île-de-France, comme celui d'Aubervilliers ou de Sèvres. Idem.

0: Décidément, beaucoup de cafés bistrot du bassin parisien ont succombé à la tentation. Après la cigarette, le jeu. Impressionnant le nombre d'établissements qui s'appellent le Vincennes, le Sulky ou le Longchamp. Témoin de la relation entre les bars PMU et le milieu mercantile des chevaux de course.
1: Tu verrais Christine, ma femme, si tu savais ce qu'elle joue.
2: Elle y connaît rien, mais elle y croit. Et entre nous, ce qui m'épate, c'est qu'elle gagne aussi.
3: La comprendre, Charles.
4: Avec le PMU aujourd'hui, on joue comme on aime.
0: Oui, on pourrait largement faire une thèse universitaire sur les enseignes de bistrot, la poésie frise Le Bon Coin de ce cher Jean-Louis Brasse dans le 18e, sans oublier le mythique Au rendez-vous des sportifs chez Balzac, un cador de la boxe dans le 15e. Mais la palme d'or revient à ce patron en Val-de-Marne qui avait baptisé son bistrot dans les années 50, ici, mieux qu'en face. En face se trouve la célèbre prison de Fresnes.
5: Ce qui ne freinera pas notre appétit pour autant, bien sûr. Merci beaucoup Thierry Boeuf, Bistrot de Paris. Si vous avez aimé cette chronique, vous pouvez la partager avec vos proches depuis l'application Ici.
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7: Je vous emmène à Gergovie et je vous promets d'avoir un petit peu de vent dans la crinière puisque nous allons faire la connaissance d'une association très utile, SOS Cheval. Mireille Vor qui nous accueille ici à SOS Cheval. On est dans un petit mobil-home sur le terrain, en pleine nature. Là, on s'occupe des chevaux. Mireille, SOS Cheval, vous nous en dites quelques mots?
8: Oui, bien sûr. Bonjour Patricia.
9: Bonjour.
8: On recueille les chevaux retraités ou réformés de centres équestres, de courses, de laboratoires, des anciennes poulinières, des équidés maltraités, abandonnés, divagants, chacun a sa propre histoire.
7: C'est votre cheval de bataille, si je puis dire, mais vous n'êtes pas toute seule, évidemment, parce que là, il faut plein de bénévoles pour s'occuper de tous ces chevaux.
8: Absolument. Nous ne sommes que des bénévoles, 60 bénévoles, tous complètement investis et ne ménageant ni leur temps, ni leur peine.
7: Et une petite dame à côté, là.
9: Denise. Bénévole du lundi matin depuis, je sais pas, 6, 7, 8 ans. Notre mission, c'est de nourrir, vérifier que les chevaux n'aient pas de blessures, regarder si le foin est bien à disposition, de l'eau, et tout va bien.
7: Alors, on y va. On était dans le mobil-home, là, parce qu'il y a un petit peu de vent. Donc, du coup, on s'était mis un peu à l'abri. Bonjour, Sandrine.
10: Bonjour.
7: Vous aussi, alors, je vous vois affairée avec des carottes et des pommes.
10: Oui. C'est parce que quand je vais voir nos petits protégés, ben, des fois, on leur fait quelques petites gâteries comme ça pour, voilà, pour les amadouer, pour leur donner confiance, pour ça sert à tout, les carottes, pour les soins.
7: Combien il y a de surface là à peu près ?
8: 16 hectares.
10: Alors lui, c'est le plus jeune de ce pré-là. Et il est très jaloux si on s'occupe des autres. C'est un réformé de course. Il vient de Normandie. Et lui, il a eu une fracture au niveau de l'épaule, de la clavicule. Donc il est réformé. Mais du coup, il est très, très, très demandeur et très jaloux aussi. Voilà, il ne supporte pas que Nolo s'approche de nous parce qu'il veut qu'on s'occupe que de lui.
7: On n'a pas l'impression de parler d'humain un peu parfois.
10: Ah si, totalement. Si, si. Avec beaucoup plus de sensibilité. Là, c'est Cheyenne. Une petite jument aussi qui est en retraite. On en a beaucoup, beaucoup qui viennent finir leur vie chez nous. Et comme ça, ils ont une jolie fin de vie.
7: Avec des gens qui, manifestement, sont particulièrement bienveillants.
10: Ah, c'est le mot sacré, respect et bienveillance. Oui, sinon, il ne faut pas venir.
7: Viens voir bébé. Viens.
10: Kira, on a été appelé par les gendarmes. Une famille qui avait beaucoup d'animaux. Et ces personnes, quand elles ont su que les gendarmes arrivaient, elles s'en sont pris aux animaux. Et elle a eu 5 coups de couteau dans le poitrail.
7: J'en emmènerais bien à la maison, mais je manque un peu de place.
8: Quand on ne peut pas devenir famille d'accueil parce qu'on n'a pas de terrain, on peut devenir famille de cœur et parrainer un équidé.
9: Alors ma belle, tu veux que je sois ta tata?
8: Ça serait une très gentille filleule.
10: Oui.
8: Ils ont travaillé toute leur vie au service de l'homme, mais ça serait quand même profondément injuste qu'ils partent à l'abattoir. Donc nous, on est là pour eux.
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11: À Disert Bremonde, notre expression du jour, est ou estre entre Galliac et Rabastens.

0: En français, bon, c'est assez simple à comprendre.
1: Oui, même moi j'ai compris.
0: Ben oui,
1: être entre Gaillac et Rabastens.
0: Voilà, cette expression, vous pouvez l'utiliser quand une personne a abusé d'un peu trop de vin, des billes, loubis. Qui, mais je dis le vin, mais ça peut être quelque chose d'autre, notre alcool. Dilen tabé, que sera, ben, que la personne entre Gaillac et Rabastens.
1: Ouais, alors toujours avec modération, on est d'accord, mais c'est quand quelqu'un est un petit peu peut-être. Voire beaucoup pompette.
0: Eh oh, vous m'avez entendu, ça. Vous avez compris. Ouais. Bon, le mec qui buffait pas, il a le coup test. Il vaut mieux que cette personne ne souffle pas dans le ballon. À qui ouais. Pour revenir à l'expression, il y a, à bistôt des nazes, 20 km entre Gaillac et Rabastens. Donc ça fait 20 km environ. La route est un peu sinueuse entre Gaillac et Rabastens. Et surtout, elle longe le vignoble gaillacois, d'où ben, l'origine de l'expression « est entre Gaillac et Rabastens ».
1: Jaro, il y a d'autres expressions dans le même style.
0: Ben, nous cita Gascou, qu'est-ce qu'on disait per exemple, qu'a cargata Madira. Littéralement, il a chargé à Madiran. Le vignoble de Madiran se situe en Gascogne, aux confins des départements du Gers, des Hautes-Pyrénées et des Pyrénées-Atlantiques. Aoué ou abé cargata Madira, littéralement, donc avoir chargé à Madiran, c'est être ivre, tout comme être. Ben, Esté bewet, et bewet du verbe bewet, qui veut dire boire en occitan gascon.

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